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salue ce matin également Daniela du côté d'Albion. Marie-Ange Madou de Port-Louis, une chanson de Humperdinck, bah ce sera pour lundi matin. Voilà, Noëlette pour sa bonne pensée. Bon, si on n'arrive pas à caler le même jour, ce sera pour le lendemain. Mais bon, je vais essayer de voir jusqu'à tout à l'heure ou plus tard demain aussi. Hein, ne vous inquiétez pas. À Roland de Marie-Noël de Baie du Tombeau, Myriane Meunier de Rodrigue, Myriane Steve de Plaine des Papayes, Véronique de Clémentia, ma fille Nathalie et la famille Forger de Saint-Pierre. Excellente

0: Exactement 5 heures sur les ondes de Rotary FM. Bonjour à tous, bonjour à toutes. Quel plaisir de vous réveiller comme chaque matin. Et surtout pour permettre d'être entame cette nouvelle journée dans notre émission matinale, Lévé Rodrigue. Alors que vous soyez déjà en train de vous préparer ou bien si ça m'insulte en cours sous la couette, installez-vous confortablement et surtout nous faisons une excellente matinée. Nous avons une équipe pour permettre que ça soit possible. Nous avons Stéphane Prosper à la technique, Marie-Danielle Périne-Meunier comme assistante à la production. Au micro, c'est Stéphane qui vous accompagne ce matin. Et pour tout de suite, le premier point info de la journée en compagnie de Henri-Noël Pierre-Louis. Bonjour Henri.
1: Bonjour Stéphane.
0: Et voyons les titres qui seront développés à 6 heures.
1: En effet Stéphane, madame, monsieur, bonjour et merci d'être des nôtres en ce vendredi matin. Voyons donc les titres qui seront développés dans le grand journal de 6 heures. Célébration de la journée mondiale de l'environnement ce vendredi 5 juin. Une journée d'activité et de sensibilisation est prévue à Port-Sud-Est aujourd'hui. 187e anniversaire de l'émancipation des esclaves. Un dépôt de gerbes et une animation culturelle pour marquer l'événement hier à Montagne Cimetière. Le chef commissaire affirme que Rodrigue dispose d'une résilience légendaire grâce aux efforts de nos ancêtres. Un délai moyen de 3 mois pour la finalisation des contrats de la National Empowerment Foundation sur un total de 1614 demandes reçues entre le 1er juillet 2025 et le 31 mai 2026. La NEF a déjà effectué 80.

0: 90% des visites du terrain. Réponse du ministre de la Sécurité sociale mardi dernier au Parlement suite à une interpellation du député François. Et puis sensibilisation des acteurs locaux à l'intelligence artificielle et aux technologies innovantes, la commission DTIC a organisé un atelier hier à Polytechnics Mauritius à Bimalagache autour du thème « From Basics to Business ». Voilà donc pour les titres de votre grand journal et ce sera à suivre à partir de 6h sur nos ondes. Sinon, très bon réveil à tous. Je vous laisse en compagnie de Stéphane pour votre matinale Livé Rodrigue.
1: Merci beaucoup Henri, on vous retrouve à 6h.
0: Je vous en prie Stéphane.
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1: Est-ce qu'il sera pluvieux aujourd'hui ou plutôt ensoleillé? Pour le savoir, allons tout de suite à la station météorologique de Vacoa pour retrouver M. Carcel Moutin. M. Moutin, bonjour.
4: Bonjour.
1: Est-ce que vous êtes capable de nous donner un aperçu les temps qu'il peut faire à Rodrigue?
4: Oui, bonjour tout le monde. Donc, il y a généralement un nuage associé à l'instabilité qui fait influence ce temps du côté de Rodrigue. Et c'est une guette chef de pluie durant les dernières 24 heures à pointe Corail, nous enregistrons environ 19 mm de pluie et à pointe Carnet environ 7 mm de pluie. Et donc, ce matin, nous toujours un nuage qui peut influencer le temps, mais graduellement, au cours de la journée, nous battons du beau temps. Toutefois, étant donné, nous un vent léger, variable sur la région. Nous battons, nous pouvons avoir un nuage pour développer localement dans l'après-midi. Et ça, c'est l'occasion d'un appli localisé. Et, mais toutefois, ça va un nuage, là, graduellement, ça peut commencer à dissiper et nous battons du beau temps durant la nuit. Pour la température maximale, vous voyez entre 25 et 28 degrés. Et pour la minimale, vous voyez entre 21 et 23 degrés. Et concernant le vent, comme vous avez mentionné, nous avons un vent léger variable ce matin. Mais graduellement, au cours de l'après-midi, nous avons un vent du secteur sud d'environ 15 km par heure. Et concernant l'état de la mer est praticable. Et maintenant, une vague qui peut arriver jusqu'à 2 mètres. Voilà, c'est un peu tout comme les visions de la météo. Bonne journée.
1: Et M. Carcel Moutin, est-ce que vous êtes capable de dire nous si dans le week-end, il y a pareil ou bien il y a un petit changement?
4: Et donc, durant le week-end, nous avons un assez fort cyclone qui approche Vendée et Mascarene. Donc, les heures passées venteuses, nous avons une rafale de 60 km par heure, surtout devant l'endroit exposé. Et avec l'approche du cyclone, la mer aussi commence à affecter. Donc, graduellement, nous avons une bonne vague de l'eau de 2,50 m. Et bien, ça aussi, nous commence à déconseiller à partir de ce week-end.
1: Et merci pour toute cette même précision-là. Donc, nous souhaitons, ainsi que toute l'équipe de la météo, une excellente journée. Et mon poulet à pour tout de suite, Bill TPCR pour Rodrigue qui finit ses réseaux dit vendredi 5 juin 2026, 4h15, grand matin. Les temps l'eau la mer pendant les prochaines 24 heures, grand matin pour un an la pluie. Les temps pour bon dans l'après-midi et qu'à soir. Divan pour les et variables grand matin et pour souffler des pieds les cides 15 km par heure dans l'après-midi. L'état lagon et en déo brisant la mer praticable et n'a pas une vague des mètres en déo brisant. La marée est pour haute 3h35 tantôt et demain 3h35 du matin. Marée pour bas 9h26 et 9h28 tantôt. Voilà, c'était le communiqué de la météo selon la station météorologique de Vacoa.
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Je vais maintenant vous faire part de cet avis de décès. On nous prie d'annoncer le décès de Madame Louise Clémy Finis. Décès de Madame Louise Clémy Finis, aussi connue sous le nom de Madame Jacques. Elle était âgée de 84 ans, ex-habitante de Montlubin. Le convoi mortuaire sortira de la morgue de l'hôpital Queen Elizabeth à Crèvecœur, aujourd'hui vendredi le 5 juin 2026 à 15h pour se rendre en la cathédrale de Saint-Gabriel et de là au cimetière de la paroisse. À la famille affligée par ce deuil, la MBC présente ses plus vives sympathies.

Alors bien le bonjour à tous et à toutes. Quel plaisir pour qui encore une fois nous réveille et surtout nous donne une dose d'énergie en ce vendredi matin. D'autant qu'ils ont dit, donc c'est pas un jour comme les autres. Nous pouvons célébrer la Journée mondiale de l'environnement. Donc c'est le bon moment pour nous commencer à faire une action pour protéger concrètement l'environnement et surtout qui, nous, nos enfants, nos petits-enfants, sont capables, eux aussi, profitent de sa verdure, de sa paysage qui nous île, l'y offert là. Mais mon propos est qui nous débuter avec ce réveil en douceur. On a l'écoute ensemble Patrick Richard qui dit à nous, l'audat aussi, soit loué pour tout bienfait qui te fait dans nous la vie et surtout qui nous bien jamais assis pour tous ceux qui nous trouvaient de bon debout et tout spécialement nous la nature qui les tourne.

C'était Patrick Richard avec son titre Laudato Si, 5 heures passées de 13 minutes sur les ondes de Rodrigue FM. Et là, on vous propose qu'on l'écoute ensemble une santé d'Erita Mitsuko, donc, qui fait mention d'une danseuse qui appelle Marcia. Nous pouvons connaître un petit peu plus sur ces histoires juste après qu'il nous parle. Écoute, sa santé-là, les œufs bercés, et nous retournons en 1984.

C'était Marcia Baila de Rita Mitsuko, qu'on étudiait, elle est sortie en 1984. Et justement, donc là, nous pourrons connaître un petit peu plus sur l'histoire, brièvement, hein, le temps qu'ils sont capables, peut-être, les 20 guides. Donc, ça sentait là, donc, une écrire par Rita Mitsuko, c'est-à-dire Catherine Ringer et Fred Chicha. Et derrière sa santé là, donc c'est un hommage poignant à Marcia Moreto, qui est une danseuse chorégraphe argentine qui t'y accompagne ben Rita Mitsuko lors de la scène à ce début. Et malheureusement, donc en 1981, Marcia est emportée par un cancer à seulement 32 ans. Et oui, donc c'est une jolie santé qui ben Rita Mitsuko in écrire pour un hommage à sa danseuse qui l'accompagne durant cette ascension. Et là, mon propos qui nous continue en musique dans l'écoute Alana Miles avec ce Black Velvet. Et nous pensons aussi à la bande travailleur. Donc, si jamais je peux travailler en ce moment, bon courage. Nous, avec vous, pour supporter pour donner une dose d'énergie qui est nécessaire pour cette journée et surtout pour permettre de continuer toujours faire preuve de courage et de détermination.

C'était Black Velvet de Alana Miles, 5h passées de 25 minutes sur les ondes de Rodrig FM. Et pour un auditeur ou auditrice qui est un camarade, une connaissance, un membre de la famille qui célèbre l'anniversaire, ils ont envie de marquer le coup, un petit message d'anniversaire. Donc le procédé lit comme suit, je tape Rodanif, R-O-D-A-2-N-I-F, espace, je te message, et je t'envoie l'île au 8448 MTEL ou 8283 Mighty. Je t'en ai jusqu'à 6h pour je t'envoie ce message d'anniversaire. Alors, on va nous poursuivre avec nos réveils. Et bien sûr, là, cette fois-ci, nous parlons à l'an 2000 avec la voix québécoise et unique de Garou avec ce titre, donc, qui est le nom de son premier album. On l'écoute. Seul.

0: Ça va passer de 30 minutes et c'était seul de Garou et me propose qui nous a guetté ensemble les nouvelles du temps. Pour tout de suite.
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0: Communiqué de la météo pour Rodrigue, émis à 4h30 en ce vendredi 5 juin 2026. Débutons comme à l'accoutumée avec la situation générale. Des nuages venant du sud-ouest influenceront le temps local ce matin. Prévision pour les prochaines 24 heures. Des averses passagères sont attendues ce matin. Des développements nuageux sont prévus dans l'après-midi avec des averses localisées. La température maximale variera entre 25 et 28 degrés Celsius. Beau temps cette nuit et la température minimale quant à elle variera entre 21 et 23 degrés Celsius. Vent léger et variable ce matin, soufflant du secteur sud à environ 15 km par heure dans l'après-midi. En ce qui concerne l'état de la mer, elle sera agitée au-delà des récifs avec des vagues atteignant 2 mètres. La pluviométrie durant les dernières 24 heures est comme suit. Pointe-Canon, 7,4 mm de pluie. Pleine Corail, 18,9 mm. 12,8 mm de pluie enregistrée à Patate Théophile et 5,2 mm enregistrés à Rivière-Banane. Pour nos amis pêcheurs et plaisanciers, voici pour tout de suite vos horaires à marée. Marée haute 15h35 et demain 3h35, marée basse à 9h26 et 21h28. Le soleil nous dira bonjour ce matin dans exactement 43 minutes à 6h15 pour nous dire au revoir ce soir à 17h15. Mopouliazut pour tout de suite, Build APC pour Rodrigue qui finit ses réseaux dit vendredi 5 juin 2026, 4h15 grand matin. Allô les temps, l'eau la mer pendant les prochaines 24 heures, grand matin, point à l'appli. Les temps pour bon dans l'après-midi et qu'à soir. Divan pour les et variables grand matin et pour souffler des pilicides 15 km par heure dans l'après-midi. L'état lagon est en déo brisant, la mer praticable et n'a une vague d'émettre en déo brisant. La marée est pour autre, comment vous faites dire, à 3h35 tantôt et demain 3h35 du matin. Marée pour bas, 9h26 et 9h28 tantôt. Voilà, c'était un communiqué de la météo selon la station météorologique de Vacoix.

Je vous fais un rappel de cet avis de décès. On nous prie d'annoncer le décès de Madame Louise Clémy Finis. Décès de Madame Louise Clémy Finis. On s'est connue sous le nom de Madame Jacques. Elle était âgée de 84 ans, ex-habitante de Montluban. Le convoi mortuaire sortira de la morgue de l'hôpital Queen Elizabeth à Crèvecœur aujourd'hui, vendredi 5 juin 2026, à 15h, pour se rendre à la cathédrale de Saint-Gabriel et de là au cimetière de la paroisse. À la famille affligée par ce deuil, la MBC réitère ses plus vives sympathies.

0: I swear de All for One, 5 heures passées de 38 minutes. Et pour un auditeur, auditrice qui fait Kalim, Zot Radio, qui fait Chris Benou, bonjour et belle matinée à Zot tout. Alors, qui dit vendredi dit week-end et moi aussi, il y en a beaucoup dans Zot. Et puis Athan qui samedi, donc elle y est arrivée pour qu'ils soient capables de relaxer un petit guide ou bien peut-être Zot a envie, par exemple, de faire un petit nettoyage, coûte la case. Quoi qu'il en soit, à tout, nous souhaitons un excellent week-end et surtout qu'ils passent un agréable moment. Bien sûr, nous là avec Zot pour accompagner Zot tout au long de la journée, donc depuis 5h jusqu'à 21h. Alors, à venir dans cette émission matinale, Lévé Rodrigue, nous avons été ensemble avec Kiban Zetoiline réservée pour Zot en ce vendredi avec votre horoscope du jour.
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écoutons votre horoscope du jour avec nos amis les béliers. Alors, pour les béliers, journée zen, laissez glisser les remarques inutiles et les petites tensions de la semaine. Taureau, vous êtes le sage du jour. On va venir vous demander conseil, alors ouvrez grand vos oreilles. Gémeaux, décrochez votre téléphone, c'est le moment idéal pour appeler ce proche à qui vous n'avez pas parlé depuis des mois. Cancer, douceur au programme, finissez la semaine tranquillement. Ce soir, c'est repos obligatoire. Lion, sourire aux lèvres, votre bonne humeur va rouvrir des portes aujourd'hui. Distribuez-la sans compter. Vierge, lâchez prise, l'imprévu a du bon. Arrêtez de tout planifier à la dernière seconde près pour aujourd'hui. Balance, soyez aux aguets, ouvrez l'œil. Et surtout, une belle invitation pourrait bien tomber ce soir. Scorpion, alerte énergie, les batteries sont franchement dans le rouge. Une sieste est fortement recommandée cet après-midi. Sagittaire, besoin de bouger, vous avez des fourmis dans les jambes? Alors sortez, prendre un grand bol d'air marin. Capricorne, grand ménage, on trie, on donne, on respire. C'est le jour parfait pour libérer l'esprit avant le week-end. Verseau, flash d'inspiration, une idée ultra créative va popper dans votre tête aujourd'hui. Et ne le laissez pas, surtout, filer les Verseaux. Et pour terminer les poissons, faites-vous confiance, votre intuition tourne à plein régime en ce vendredi. Alors suivez votre instinct, les yeux fermés. Et quel que soit votre signe astral, je vous souhaite à tous et à toutes une excellente journée. h 43, Lo Rodrigue FM, mon proposite qui nous l'écoute ensemble, Bruno Malcolm, avec ce titre

Evelyne, et moi profite de l'occasion donc pour saluer tout ban Evelyne qui écoute nous en ce vendredi. Ça fait nous plaisir de vous réveiller, surtout ça fait nous plaisir de vous voir sourire, et surtout qu'ils toujours garde la bonne humeur en notre compagnie.

C'était Gina Jean-Charles avec ce titre It's My Song For You. Et oui, à noter qui Gina Jean-Charles, donc c'est une artiste mauricienne, donc qui se la voit, qui est un peu éraillée, qui épouse le blues, le jazz et même la variété. Alors, avant qu'il y lance Lee dans la musique, donc Lee dit d'abord dans l'hôtellerie, donc Lee tu peux faire animation pour ban touristes et Zodi. Donc, écoute, un parmi ce ban santé qui n'y lancé et surtout, qui c'est un parmi ban premier dimoun qui concrètement lance Lee dans le jazz et surtout dans le blues, côté Lee fait le public comprend qui le blues et le jazz est capable d'associer à nous Sega, pour living en Sega Blues ou en Sega Jazz. Mais là, mon propos est qu'il nous passe tout de suite à cette éphéméride en ce vendredi.

Et en ce vendredi 5 juin, comment moi tu disais, tu allais là. Donc là, nous, éphéméride, elle est pour essentiellement les tours des terrains qui sont très différents. Donc le premier, c'est la journée mondiale de l'environnement. Et un autre, c'est une partie culturelle de nous, l'histoire, surtout pour la musique en général. Alors justement, donc, une cause, la journée mondiale de l'environnement, c'est une date qui est très très importante et qui est essentielle pour faire nous rappeler que nous lagons, nous bannes vallées, ainsi que nous la terre unique, il y a un trésor fragile. Protéise Rodrigue, c'est pas si c'est un grand discours, mais c'est banzis de chacun d'entre nous au quotidien. Et c'est un 5 juin en 1956 qu'un jeune homme de 21 ans, j'ai nommé Elvis Presley, il trappe le micro et il interprète Hound Dog avec une énergie brute, totalement sauvage, avec un mouvement de hanche qui scandalise la vieille Amérique de l'époque, mais surtout l'incense le visage de la musique pour toujours. Et ce jour-là, le King of Rock and Roll il prend naissance. Et c'est la preuve que quand nous venons avec nous authenticité, mais surtout nous venons avec nous détermination et nous même trip, comment nous dire, nous capables bousculer, nous quotidien bouscule le monde entier. Voilà, c'était les éphémérides en ce vendredi 5 juin 2026. Je vous propose justement en lien avec la journée mondiale de l'environnement. Maintenant, écoute, Nanatière de Cassia, à noter qu'il y a dans quelques minutes, c'est ce grand journal en compagnie de Henri-Noël Pierre-Louis.

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2: La famille Spéville remercie tous proches et amis qui finissent soutenir et aident lors du décès du défunt Joseph Noël Spéville, plus connu sous le nom de Técha, et invite tous pour cela messe 8 jours la mort, vendredi 5 juin à 7h dans cathédrale Saint-Gabriel. La foi Soul Shop à Port-Mathurin informe le public et tous ses clients qui est en promotion à l'occasion Fête des Mères, promotion pour Fête des Pères et Eid aussi. Elle a aussi nouveau déballage vêtements pour l'hiver, bébés, enfants et adultes. Et

cadeau pour chaque achat, jogger, polo, jacket à partir de 50 roupies et 100 roupies, ban vêtements disponibles aussi en gros. Et dans le cadre de fête la famille, pendant un grand la messe dimanche 5 juillet, et pour cette occasion-là, tous hommes invités pour répétition à partir de dimanche le 7 juin à 14h dans la cathédrale Saint-Gabriel. Voilà, c'était vos annonces et communiqués en ce vendredi. Et dans quelques instants, c'est ce grand journal en compagnie de Henri-Noël Pierre-Louis.

0: Belle matinée à tous et à toutes. Il est 6h. Et voici votre grand journal en compagnie de Henri-Noël Pierre-Louis. Bonjour Henri.
1: Rebonjour Stéphane. Madame, Monsieur, bonjour et merci d'être des nôtres en ce vendredi matin. Nous débutons ce journal sans plus tarder avec les titres. Célébration de la journée mondiale de l'environnement ce vendredi 5 juin. Une journée d'activité et de sensibilisation est prévue à Port-Sud-Est aujourd'hui. 187e anniversaire de l'émancipation des esclaves, un dépôt de gerbes et une animation culturelle pour marquer l'événement hier à Montagne Cimetière. Le chef commissaire affirme que Rodrigue dispose d'une résilience légendaire grâce aux efforts de nos ancêtres. Un délai moyen de 3 mois pour la finalisation des contrats de la National Empowerment Foundation sur un total de 1614 demandes reçues entre le 1er juillet 2025 et le 31 mai 2026. La NEF a déjà effectué 90% des visites de terrain. Réponse du ministre de la Sécurité sociale mardi dernier au Parlement suite à une interpellation du député François. Et puis sensibilisation des acteurs locaux à l'intelligence artificielle et aux technologies innovantes. La commission DTIC a organisé hier à Polytechnics Mauritius un atelier donc autour du thème « From Basics to Business ». Environnement pour ouvrir ce journal en ce vendredi 5 juin. On célèbre la journée mondiale de l'environnement. La commission de tutelle en collaboration avec la communauté villageoise de Port-Sud-Est organise une série d'activités pour marquer cet événement. Au programme, un concours d'élocution réunissant les élèves de toutes les écoles primaires de l'île, une exposition ainsi qu'un salon écologique permettant de découvrir des gestes simples pour protéger notre planète. Plus de précisions avec Jennifer Ernest de la commission de l'environnement.
2: Dans le cadre de la journée de l'environnement, cette année-ci, nous allons célébrer le 5 juin à Port-Sud-Est. Le grand défi de l'année, là, au niveau de la commission, c'est nous la terre, nous la mer, nous l'avenir, ensemble, à nous protéger. L'activité que nous prenons à Port-Sud-Est, c'est nous prenons un concours d'élocution. Quand nous prenons la participation de 17 à l'école primaire autour de l'île, qui pour participer dans sa élocution, là, et l'élocution, là, qui tourne autour de sa slogan, nous la terre, nous la mer, nous l'avenir, ensemble, à nous protéger. Qui vient d'une target dans l'école primaire, c'est parce que ça mène

0: venir de l'humain. Et nous prenons aussi des missions, que nous prenons différents stakeholders qui travaillent dans le secteur de l'environnement qui font une exposition. Et aussi, nous prenons un salon écologique que nous pouvons venir de mettre exposition dans une bonne pratique environnementale. Et que salon écologique aussi pour suivre la même les amènent objectifs. Et puis, nous connaissons aussi un fresque qui le collège de sciences qui fait, ça joue là aussi, qui est produit pour exploser pour le communautaire du Portugais. Donc, nous tenons la participation du communauté village du Portugais avec nous, dans l'école primaire, avec différents stakeholders dans l'activité de la journée-là. Et aussi, nous pouvons inviter le grand public pour rejoindre nous à Portugais à partir de 9h, pour nous pendant la demi-journée, pour nous célébrer ensemble la journée de l'environnement. Donc, nous invitons la Port-Sud-Est pour célébrer ensemble la journée de l'environnement.
1: Le devoir de mémoire s'est une nouvelle fois exprimé avec force à Montagne Cimetière hier. Pour cause, la Commission des arts et de la culture a marqué le 187e anniversaire de l'émancipation des esclaves à Rodrigues. Une cérémonie ponctuée de musique, de slam, de recueillement et de témoignages, mais aussi d'un message tourné vers l'avenir, préserver la mémoire pour mieux combattre les formes modernes d'esclavage. Selon le chef commissaire François Grandcourt, Rodrigues dispose aujourd'hui d'une résilience légendaire grâce aux efforts des anciens, notamment ceux qui ont connu l'esclavage. Le compte-rendu de David Casimir.
2: Les battements du tambour résonnent à Montagne Cimetière. Une procession symbolique ouvre cette cérémonie de commémoration de l'émancipation des esclaves. Élèves, artistes, autorités et membres du public avancent ensemble sur ce lieu chargé d'histoire. Un lieu où, selon des historiens, se trouvent les traces d'une partie de ceux qui ont connu l'esclavage à Rodrigues. La cérémonie est également une occasion de transmettre cette mémoire aux plus jeunes.
3: On a découvert un peu l'esclavage qui nous a trop connaître. On fait nous aussi connaître qui nous a fait dans l'époque avant.
4: On a découvert un peu plus l'esclavage, surtout les affaires qui nous connaissent.
2: L'art oratoire est aussi un moyen de perpétuer l'histoire. À travers les mots, les slameurs retracent les souffrances du passé, mais aussi la résilience et l'héritage laissé par les ancêtres esclaves. Un héritage toujours vivant dans la langue, la musique, les traditions et l'identité rodriguaise.
5: Il permet tout de renouveler un lien qui vous désigne avec l'histoire. Là. On dit, vous pouvez venir ici, vous pouvez comprendre que tout sorti. Comment a-t-il déroulé longtemps? Pas de sentir qu'il avait déroulé, c'était mais qui t'est arrivé longtemps?
2: Pour le commissaire des arts et de la culture, cette histoire fait partie intégrante de l'identité du peuple rodriguais. Une histoire unique née de la rencontre entre l'Afrique, Madagascar et l'Europe. Il rappelle également que Montagne Cimetière demeure un symbole fort de courage et de résistance.
6: Ça date là, il symbolise un ben plus grand moment historique. Nos îles, comment jour que nous annonçons une regagne de liberté et aussi de dignité. L'important que l'Assemblée régionale Rodrigues, ensemble avec toutes les autres sociétés civiles et tout ban Rodrigues, commémore ce jour-là pour que nous ban enfants et générations futures connaissent l'histoire, peuplement Rodrigues et création. La société rodriguaise.
2: Le chef commissaire François Grandcourt appelle la population à rester vigilante face aux nouvelles formes d'esclavage qui existent encore dans le monde moderne.
7: L'histoire est importante, mais importante si nous guettons une société dans ce contexte-là. Comment je vous dis, à titre individuel, nous, comme Ban Rodrigues, mais comment nous pouvons faire pour nous combattre Ban différents types d'esclavage.
2: Moment fort de la cérémonie, le dépôt de gerbes. Un hommage solennel rendu aux hommes, aux femmes et aux enfants qui ont subi l'esclavage et dont les combats ont contribué à bâtir la société.

0: société Rodriguez d'aujourd'hui.
1: Sinon, à l'Assemblée nationale, mardi, un délai moyen d'environ 3 mois est nécessaire entre le dépôt d'une demande et la finalisation d'un nouveau contrat social avec la National Empowerment Foundation. C'est la réponse du ministre de l'Intégration sociale, de la Sécurité sociale et de la Solidarité nationale, plutôt, Ashok Soubran, à une question du député de Rodrigues, Francisco François, concernant les délais de traitement des dossiers de la National Empowerment Foundation à Rodrigues. Lors des questions supplémentaires, le député a toutefois fait état de retards plus importants sur le terrain, notamment en raison du nombre limité d'agents chargés d'effectuer les visites auprès des demandeurs. Le ministre précise que 1614 demandes ont été reçues entre le 1er juillet 2025 et le 31 mai 2026 à Rodrigues. Sur ce total, 1444 visites ont déjà été effectuées, soit près de 90% des dossiers. Il annonce qu'il abordera cette question avec le commissaire de la Sécurité sociale. Nous écoutons un extrait de l'intervention du ministre Ashok Soubran, traduit par Mario Lisette.
2: À Rodrigues, les demandeurs doivent déposer leur dossier dans l'un des quatre bureaux de la Commission de la Sécurité sociale de l'Assemblée régionale de Rodrigues. Les dossiers sont traités et les visites sont effectuées par les cadres de la Commission dans un délai moyen d'un mois. Les demandes et les rapports de visite sont ensuite transmis à l'unité du SRM, du ministère de l'Intégration sociale, de la Sécurité sociale et de la Solidarité nationale. L'évaluation de l'éligibilité est réalisée à la fin de chaque mois. Lorsque les familles sont déclarées éligibles, elles sont informées et invitées à signer un contrat social avec la NEF. La NEF à Rodrigues prend en moyenne un mois pour finaliser ces contrats. J'estime donc que les délais entre les dépôts de la demande auprès de la Commission de la Sécurité sociale et la signature du nouveau contrat avec le bénéficiaire est d'environ 3 mois. Au 30 avril 2026, 6888 ménages étaient inscrits au registre social de Maurice, 4301 à Maurice et 2587 à Rodrigues. Cela représente un total de 25 240 personnes, dont 8 911 à Rodrigues.
1: Dans l'autre partie de l'actualité locale, From Basics to Business, c'est le thème d'un atelier consacré à l'IA, intelligence artificielle et aux technologies innovantes. Organisé par la Commission des technologies de l'information et des communications TIC à Polytechnique Mauritius à Bemagash, à l'intention des différents acteurs de la société hier. L'objectif de cet atelier était de mieux faire comprendre les opportunités offertes par l'IA dans divers secteurs, tout en favorisant une réflexion collective sur son utilisation responsable. Le compte-rendu signé Cathy Auguste.
3: Grand écran, présentation interactive et échanges nourris entre les représentants du secteur public, du secteur privé, du monde académique, de la société civile et les professionnels de l'informatique sur l'intelligence artificielle et les technologies innovantes. Les participants ont pu découvrir les dernières avancées technologiques ainsi que leurs applications dans des domaines variés.
4: Nous avons fait beaucoup de choses qui nous pensaient au niveau administratif, qui ban innovation, nous ban étiquette pour faire plusieurs de travail.
5: Pas juste comme si nous les prenons, nous faisons des devoirs, mais nous sommes capables d'expliquer nous les autres affaires aussi qui nous permettent de comprendre dans l'école.
3: Des différents modèles de l'IA jusqu'à la réalisation de vidéos, les experts du domaine ont mis en lumière au cours des présentations, le potentiel de l'IA pour améliorer la productivité et stimuler l'innovation.
6: Nous avons des gens qui parlent et qui ont installé nos téléphones, nous avons installé ChatGPT pour commencer. Après, nous avons des gens qui ont déjà conservé l'IA, qui ont différents modèles. Qui par exemple, nous avons servi ChatGPT, nous n'avons pas connu Claude, nous n'avons pas connu un modèle chinois qui est meilleur marché. capable venir du monde pas connaît qui na AI payant et au résultat

0: Mais il y a qui c'est qui gratte. Oui. Et après, on nous montre bien différentes facettes et bien différentes choses qu'il n'y a pas à faire. Par exemple, comment on n'y a pas à faire génération d'images. Je vais montrer l'exemple que me servit Midjourney. Midjourney fait bien super graphique, sauf qu'il n'y a pas qu'à mettre un texte comme bien. Right? Nous avons essayé un autre outil pour nous faire écrire un texte, comme par exemple Gemini, qui est un AI pour générer bien l'image.
1: Avec des technologies qui ne cessent d'évoluer, il est primordial de commencer dès maintenant à sensibiliser la population sur le sujet, comme le souligne l'ICT manager Sanyu Henriette.
2: Aujourd'hui, les outils qui nous permettent de trouver dans les réseaux sociaux concernant l'IA, ce n'est que le tip of the iceberg. Dans 10-20 ans, ce qui nous peut trouver aujourd'hui pour évoluer grandement. Le développement de l'IA, bien interpelle tout du monde.
1: S'appuyant sur les avantages de l'IA, le commissaire des TIC affirme qu'à travers cette initiative, la commission réaffirme sa volonté de promouvoir les technologies innovantes.
3: Pour Rodrigue, ces avancées technologiques représentent une opportunité exceptionnelle. Elles nous offrent la possibilité d'accélérer notre développement économique, de renforcer notre compétitivité et d'améliorer la qualité des services offerts à la population et de créer de nouvelles opportunités pour notre jeunesse. Je réaffirme notre engagement à promouvoir la transformation numérique dans le respect des valeurs humaines et de l'intérêt général.
1: Ceux qui sont intéressés à en apprendre davantage sur cette présentation sont invités à consulter l'adresse web suivante http://ai.denis.org.
4: Et puis culture, pour clore ce journal, les sonorités de la musique traditionnelle rodriguaise ont résonné au Carvaghen à Saint-Pierre à l'île de la Réunion mardi soir. Pour cause, notre compatriote Wanda Dasoul, de son nom Wendy Spéville, était sur scène à l'occasion de la 12e édition de l'Indian Ocean Music Market IOMA. Cette plateforme régionale réunit artistes, producteurs, diffuseurs et professionnels de l'industrie musicale venus des quatre coins du monde pour découvrir la musique de la région. L'artiste des hauteurs de Rivière Coco a ainsi été retenu pour cette 12e édition et il a ainsi pu faire découvrir les différents rythmes de la musique rodriguez. Wanda Dasoul, en compagnie de son bassiste Itanio Begué, et d'autres musiciens ont pu présenter un véritable concentré de la musique rodriguez sur scène. L'objectif reste le même pour l'artiste, faire résonner la musique traditionnelle rodriguez hors de nos rivages. Nous l'écoutons.
5: Très ému, quoi, parce qu'il n'est pas tout à attendre, parce qu'il m'a connaît, et on vient déposer une candidature, etc., etc. Après, il y a un élément de jury qui jugeait pour sélectionner nous. Mais si nous avions sélectionné, pour moi, c'est une affaire extraordinaire. Pour moi, c'est qui va être mis là-haut, un seul coup. Ce n'est pas pour gagner les ailes, mais c'est pour prendre conscience. Et voilà, il arrive le moment où tu m'as dit, là, c'est maintenant ou jamais. Là, nous, nous disons, allez même là. Là, nous disons, allez même là. Et ça, il y a un moment là, il donne nous, Marie Poussino, il donne nous les ailes, nous envoler. Nous pouvons quand même aller plus loin. Pourtant, comment me dire, Rodrigue devant, l'or devant. Nous artistes, nous derrière, laisse-leur la faire son chemin. Nous nous respirons à terre.
4: Ce qui nous amène au rappel des titres pour refermer cette édition. Célébration de la journée mondiale de l'environnement ce vendredi à 5 juin. Une journée d'activité et de sensibilisation est prévue à Port-Sud-Est aujourd'hui. 187e anniversaire de l'émancipation des esclaves à Rodrigue. Un dépôt de gerbes et une animation culturelle pour marquer l'événement hier à Montagne Cimetière. Le chef commissaire affirme que Rodrigue dispose d'une résilience légendaire grâce aux efforts de nos ancêtres. Un délai moyen de 3 mois pour la finalisation des contrats de la National Empowerment Foundation sur un total de 1614 demandes reçues entre le 1er juillet 2025 et le 31 mai 2026. La NEF a déjà effectué 90% des visites de terrain. Réponse du ministre de la Sécurité sociale mardi dernier au Parlement suite à une interpellation du député François. Et puis sensibilisation des acteurs locaux à l'intelligence artificielle et aux technologies innovantes.

0: La commission des TIC a organisé un atelier hier à Polytechnique Mauritius à Bimalgache autour du thème From Basics to Business. Voilà donc, c'est la fin de ce journal. 6h passées de 19 minutes sur les ondes de la MBC Rodrigue FM. Je vous retrouve après une courte pause pour les nouvelles des sports.
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3: Mon président s'est communiqué avant qu'il nous passe tout de suite à la page des sports. La famille Spéville remercie tout proche et amis qui finissent soutenir et Zut lors du décès du défunt Joseph Noël Spéville, plus connu sous le nom de Techa, et invite Zut tout pour la messe 8 jours la mort, vendredi 5 juin à 7h dans la cathédrale Saint-Gabriel.
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3: Et chers amis et fans de sport, bonjour, c'est cette page sportive de ce matin avec Henri-Noël Pierre-Louis. Bonjour Henri.
0: Rebonjour Stéphane.
3: Et oui, coup d'œil sur l'actualité sportive et nos plus grandes actualités. Donc c'est le fait qu'il nous est dans un collège Montlubin, qui est qualifié pour la finale.
0: Et donc, Stéphane, le collège de Montlubin en finale des intercollèges nationales de volleyball. Et donc, comme je vous le disais juste avant, le collège de Montlubin en finale des intercollèges nationaux de volleyball. Ces finales qui ont lieu aujourd'hui au gymnase Pandit Saadeo à Vacoa. Et donc, en finale, le collège de Montlubin sera face au collège La Confiance dans la catégorie des moins de 20 ans. En effet, après une aventure tout le long de cette semaine à Maurice pour le compte de ses intercollèges, nos jeunes volleyeurs de moins de 20 ans du collège de Montlubin seront en action à partir aux alentours plutôt de 11h ce vendredi au gymnase Pandit Saadeo, donc à Avacua, pour le compte de la finale de ces intercollèges nationaux de volleyball. Un voyage à Maurice, pas seulement sportif, où l'aspect éducatif était aussi au programme, avec notamment plusieurs ateliers à la National, au complexe de sport national de Côte d'Or pour nos jeunes volleyeurs, mais aussi l'occasion pour eux de se frotter à ce qui se fait de mieux en termes de sports science à Maurice, avec un échange qui a lieu avec le collège West Coast International et aussi d'autres causeries avec les entraîneurs sportifs de haut niveau au complexe sportif de Côte d'Or. Donc à suivre à partir aux alentours plutôt de 11h, c'est finale des intercollèges de volleyball nationaux où nos jeunes volleyeurs du collège de Montlubin seront en action. Sinon, sur le plan local du basketball, avec ce résultat de la Ligue régionale de basketball, mercredi après-midi, les Batatran Crusaders affrontaient les Port-Mathurin Wolves au gymnase de Malabar. Et c'est la formation du village de l'Est, donc les Batatran Crusaders, qui se sont imposés sur le score de 71 à 45 dans cette affiche. Sinon, football sur le plan national. Comme vous le savez, la sélection nationale féminine, le Lady Club M, affrontait Djibouti hier au complexe sportif de Côte d'Or dans le tournoi qualificatif pour les Jeux Olympiques de 2028. Et le moins que l'on puisse dire, c'est que Maurice a pris une option sur la qualification. Le Lady Club M a réalisé une bonne opération en s'imposant sur le score de 2 buts à 1 face à l'équipe féminine de Djibouti au stade de Côte d'Or lors du match aller du premier tour des éliminatoires africaines des Jeux Olympiques de Los Angeles 2028. La sélection nationale prend un léger avantage avant la manche retour dans cette double confrontation. Grâce à ce succès à domicile, les joueuses de Kersley-Levray abordent le match retour avec confiance même si tout reste à

0: jouer pour décrocher la qualification au tour suivant, à savoir que la jeune milieu de terrain polyvalente Rodriguez, Jade Rusty, se trouve au sein de la sélection nationale pour cette double confrontation. Sinon, nos trois sélectionnés, on parle toujours du Club M. Nous avons aussi trois sélectionnés dans le Club M masculin. Nigel Philippe, Daryl Gaspard et Stanley Colette se trouvent au sein du Club M actuellement en Italie pour disputer la Sicilia Cup. Les deux seront en action aujourd'hui face à Zanzibar et le 8 juin prochain face à la Sicile. Et ces deux rencontres sont programmées à partir de 20h ce soir, heure de Maurice. On enchaîne avec l'actualité sportive à l'étranger avec en Premier League Andoni Iraola et le nouvel entraîneur de Liverpool pour deux saisons. La signature d'Andoni Iraola à Liverpool est désormais officielle. Les Reds ont annoncé hier la signature du technicien espagnol pour deux saisons. Iraola resté sur trois saisons de belle facture avec Bournemouth qu'il a emmené jusqu'à la sixième place de Premier League cette saison. À lui de redresser les Scousers décevants ces derniers mois malgré de très gros investissements. Toujours en football, ces résultats comptants pour ces matchs internationaux amicaux joués hier soir. La Suède et la Grèce ont fait match nul 2 buts partout. L'Espagne et l'Irak ont aussi fait match nul 1 but partout. Et puis à noter la victoire de la Côte d'Ivoire à Nantes face à la sélection française sur le score de 2 buts à 1. Et puis on termine avec les finales NBA, le match 1 de ces finales qui oppose les San Antonio Spurs aux New York Knicks a eu lieu hier soir. Ça s'est terminé sur la victoire de la franchise new-yorkaise sur le score de 105-95. Le français Victor Wembanyama prend ses responsabilités après la défaite des Spurs face aux Knicks. Il affirme qu'il a été mauvais. C'est pas plus compliqué que ça. Donc en interview post-match et au sortir du premier match des finales NBA remporté hier soir par les Knicks 105-95 sur les parquets des Spurs, Victor Wembanyama a assumé sa partie des responsabilités dans la défaite. Le français, longtemps maladroit, 6 sur 21 au tir, s'est trouvé mauvais. Pas inquiet pour la suite des événements, il a promis qu'il reviendrait tellement plus fort dès samedi pour le Game 2. Voilà donc pour les sports ce vendredi matin. Madame, monsieur, je vous remercie de votre attention. Et donc, je vous laisse en compagnie de Stéphane pour la deuxième heure de votre matinale, Livé Rodrigue.
1: Merci beaucoup, Henri. On vous retrouve avec le même plaisir à 9h pour un autre point avec l'actualité.
0: Je vous en prie, Stéphane.
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6h28 sur les ondes de Rodrigue FM. Bonjour à tous, à tout Andimoun qui prépare tout activement pour cette nouvelle journée. Et bien sûr, c'est toujours avec un immense plaisir qu'il nous l'a pour réveiller zut, pour donner zut, une douce de pêche, une douce de positivité qui est nécessaire, comme chaque jour, et Mossir qui est dans beaucoup dans zut, qui déjà sur la route. Donc, nous souhaitons très bon courage et surtout très bonne écoute.

Alors, à venir dans quelques minutes, c'est une dédicace d'anniversaire, mais en attendant, mon propos qui nous passe tout de suite à cette pépite musicale, il nous retourne plus précisément en 2004 avec le groupe Verasmus, avec ce titre In the Shadows. Très bonne écoute.

Et c'était The Rasmus avec le titre In the Shadows. À noter qu'il s'agroupe là, il est originaire de Helsinki en Finlande. Et justement, donc en 2004, donc c'est sa santé-là qui me propulse au sommet du monde. Et surtout, c'est cette santé le plus connu à l'international. Si ça passait de 33 minutes, nous allons tout de suite vos dédicaces d'anniversaire.

0: bon anniversaire, excellente journée à tous. Nous souhaitons de longue vie, bonheur, prospérité et surtout qu'ils profitent au maximum de cette belle journée. Alors, vous êtes nombreux pour envoyer nous un message d'anniversaire à ce matin. Donc, nous allons guetter ensemble un message que vous êtes envoyé nous le 8448 MTEL. Bon anniversaire à Juliana Colette de Papaye. Et c'est demandé par toute la famille Colette de Papaye. Bon anniversaire à Ginette Nibok dans son anglais. C'est de la part de Tipol de Goodlands. Bon anniversaire à Benjamin Momus de Grand Lafouchement qui gagne ses 60 ans aujourd'hui. Qui bondit Benili, c'est de la part de son frère Benjamin qui bien content lit ainsi que toute la famille qui bisoulit en ce beau jour. Bon anniversaire à Wayne de Pompée qui gagne ses 12 ans aujourd'hui. C'est de la part de son grand-mère Maryse et son grand-père Roland de Pompée. Bon anniversaire à mon garçon Wayne de Pompée qui gagne ses 12 ans aujourd'hui. C'est de la part de son maman Ginita, son papa Vincent et son tisseur Erika de Pompée. Bon anniversaire à mon petit enfant Jude, Isaac, Lisette de Petit Gabriel qui gagne ses 5 ans aujourd'hui. C'est de la part de son grand-mère Tirose et son grand-père Tibonhomme de Petit Gabriel. Bon anniversaire à mon filleul Jude Isaac Lisette de Petit Gabriel qui gagne ses 5 ans aujourd'hui. C'est de la part de son parrain Jean-Alex Péville et sa marraine Martha Meunier de Baie du Nord ainsi que toute la famille Spéville de Malartic.
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0: Bon anniversaire à mon garçon J. Isaac Lisette de Petit Gabriel qui gagne ses 5 ans aujourd'hui. C'est de la part de son maman Jasmine et son frère Daniel et Emmanuel de Petit Gabriel.

Et là, nous bascule tout de suite le 82-83 Mighty. Bon anniversaire à nous, petit garçon Book, qui bondit béni Lidon sous la vie. C'est de la part de son maman Mérissi, son papa Zanté, et son bon frère, sœur, nièce et neveu de l'Union. Et tout spécialement de Naline et Eden de l'Union. Bon anniversaire à mon épouse Patricia de Maréchal, c'est de la part de Jim qui souhaite lui mon anniversaire ce matin. Bon anniversaire à notre maman Patricia, nous voulons te dire merci maman d'être toujours présent pour nous, c'est de la part de tes deux fils Ryan et Evans de Maréchal. Bon anniversaire à ma tante Edna Perrine de Terre Rouge qui gagne son 86 ans aujourd'hui. C'est de la part de son nièce Magda de Dan Bébé ainsi que toute la famille qui fait à lui un énorme bisou. Que tu sois en famille ou bien seul, faut que tu bouges. Bon anniversaire à cousine Jocelyne de Gravier qui gagne son Laz aujourd'hui. C'est de la part de Linda dans Femi. Et à tout ce beau monde, nous souhaitons une excellente journée, surtout qu'ils profitent avec modération, bien sûr, de toute la journée.

0: 6h passé de 38 minutes sur les ondes de Rodrigue FM. Il me propose pour la suite qui nous a le résoudre Miss Calamel pour notre rubrique l'environnement.
1: Le 5 juin, qui marque la Journée mondiale de l'environnement, c'est un événement marquant visant à sensibiliser les populations aux enjeux écologiques et à encourager des actions concrètes pour la protection de notre planète. Et en cette journée mondiale, nous accueillons le chef commissaire, M. Aubry François Grandcourt,

0: pour les partager avec nous quelques mots sur l'environnement.
1: Bonjour tout le monde. Donc aujourd'hui, nous pouvons célébrer la Journée mondiale de l'environnement. Et le thème de cette année-ci, c'est « Inspiré par la nature, pour le climat, pour notre avenir ». Donc, le thème de cette année-ci dit à tout et invite-nous pour être plus inspirés par la nature et en même temps reconnaître le lien vital entre l'homme et l'écosystème dans lequel nous pouvons vivre. Ensuite, il s'agit de Rodrigue qui nous aussi disait l'emphase, l'eau, le lien entre le Rodrigue et la nature. Tout dernièrement, nous finissons témoin qui nous parle à l'abri de une catastrophe naturelle, que ce soit les grosses pluies, que ce soit la sécheresse, mais aussi qui va en action aussi et qui nous disait faire pour nous capables vers une résilience climatique. Donc, il est très, très important qui, en cette journée, nous fait une activité avec nos enfants, surtout nos enfants dans l'école, nous fait la sensibilisation. Et aussi, nous sensibilisons les autres bandes, Rodriguez, l'eau, l'importance qui nous protège de l'environnement.
0: Merci beaucoup pour ce message. Et à ceux qui à l'écoute ce matin, à nous continuer, chacun de nos manières, contribuer pour nous protéger de l'environnement.
2: Merci beaucoup, Miss Calamel, pour sa rubrique consacrée à l'environnement. Et justement, donc, nous recevons un message d'anniversaire. Bon anniversaire à Anila, du côté de Grand Lafouchemang, mais donc, plus connu sous le nom de Poum. Donc, c'est de la part de toute la famille et tout spécialement de Sotifi Anaël qui souhaite lui longue vie, bonheur, prospérité et profite bien de tôt 60 ans. Alors là, nous continuons en musique et mon propos de quinoal en Espagne avec la voix de Enrique Iglesias, El Bano, Letra. Et oui, c'est une connexion entre l'Espagne et Puerto Rico avec Bad Bunny qui est en featuring avec lui, Los Santella.

L'ambiance calamité sur les ondes de Rodrigue FM, c'était Enrique Iglesias et Bad Bunny, El Bano Letra et l'amour proposite qui nous passe tout de suite à vos annonces et communiqués en commençant par la lecture de cet avis de décès. On nous prie d'annoncer le décès de Madame Louise Clémy Finis, décès de Madame Louise Clémy Finis, aussi connue sous le nom de Madame Jacques. Elle était âgée de 84 ans, ex-habitante de Montluban. Le convoi mortuaire sortira de la morgue de l'hôpital Queen Elizabeth à Crèvecœur aujourd'hui, vendredi 5 juin 2026, à 15h, pour se rendre à la cathédrale de Saint-Gabriel et de là au cimetière de la paroisse. À la famille affligée par ce deuil, la MBC présente ses plus vives sympathies.

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2: Nous passons tout de suite à la lecture de vos annonces et communiqués. 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Au programme exportation, certificat d'origine, incitation fiscale pour planteurs et pêcheurs, nouvelles dispositions du Coastwide Trade Project, ainsi que les licences d'assises pour les fabricants, grossistes et détaillants. Une occasion unique est de rencontrer des spécialistes de la douane, de mieux comprendre les procédures en vigueur et de préparer votre entreprise aux évolutions à venir. Participation gratuite, les places sont limitées. Pour plus d'informations et pour vous inscrire, contactez la RCCI par message WhatsApp au 5 705 7067. Je répète, au 5 705 7067. Donc RCCI, informer, connecter et accompagner les entreprises de Rodrigue. 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Dans le cadre Fête la musique 2026, la commission A et Kiltir et en plaisir informe tout ban sonorisateur amateur et professionnel, ban DJ, organisateur programme et tout ban artiste qui est intéressé pouvez participer dans 10 jours l'atelier travail de sonorisation les 18 et les 19 juin 2026 côté centre Kiltir les loisirs mon plaisir à partir d'une heure tantôt jusqu'à 5 heures tantôt. Ban forme participation disponible côté centre Kiltir les loisirs mon plaisir et côté commission A et Kiltir premier étage bâtiment Alfred Nof Coombs Port Maturin. 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Bureau adjoint chef commissaire, commission formation vocationnelle, paix informe public, qui ministère de l'éducation, Kiltir, sport, sciences et technologies Japon, peut offrir ben la bourse pour étudier dans Japon dans différentes filières pour l'année 2027 comme suit. Specialized Training College Students, Undergraduate Students, Research Students. Toute application bise soumette par Registered Post l'a l'adresse suivante. Mixed Scholarship, Embassy of Japan in Mauritius, Level 6, Tower C, 1 Exchange Square, Wall Street,

0: soumettre formulaire application le vendredi 12 juin 2026. Docteur Bhavna Etwaro, gynécologue obstétricienne, sera à Rodrigue pour des consultations du 6 au 7 juin. Alimenta Building, à Port-Mathurin. Les services disponibles, check-up gynécologique, dépistage du col de l'utérus, échographie et plusieurs autres services. Pour plus d'informations ou pour prendre rendez-vous, appelez ou contactez par WhatsApp au 5799-8291. 5799-8291. Voilà. Voilà, donc nous restait un communiqué pour lier pour ZUT. Donc un communiqué du Central Electricity Board de facturation électronique, e-billing. Dans le cadre de sa démarche de modernisation et de son engagement continu envers le développement durable, The Central Electricity Board, CEB, informe son aimable clientèle qu'un exercice d'intégration progressive à la plateforme de facturation électronique, e-billing, est actuellement en cours. À cet effet, les catégories de clients suivants sont concernées par cette initiative. Les clients enregistrés sur l'application mobile Mocourant, les utilisateurs du portail Customer Service, CSP, ainsi que les nouveaux abonnés ayant ouvert un compte d'électricité depuis 2020. Cette transition s'inscrit dans la politique Green Initiative du CEB visant à promouvoir des solutions numériques, réduire l'utilisation du papier et améliorer l'efficacité des services offerts à la clientèle. Le CEB remercie sa clientèle pour sa confiance, sa compréhension et sa collaboration dans cette initiative en faveur d'un avenir plus durable et responsable. Voilà, c'était vos annonces et communiqués en ce vendredi 5 juin 2026.
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0: h 53, je vous fais un rappel de ce communiqué de la météo pour Rodrigue, émis à 4h30 en ce vendredi 5 juin 2026. Débutons avec la situation générale des nuages associés à une ligne d'instabilité venant de l'est influence le temps local. Donc, prévision pour les prochaines 24 heures. Des averses passagères sont attendues ce matin. Des développements nuageux sont prévus dans l'après-midi avec des averses localisées. La température maximale variera entre 25 et 28 degrés Celsius. Beau temps cette nuit et la température minimale variera entre 21 et 23 degrés Celsius. Vent léger et variable ce matin, soufflant du secteur sud à environ 15 km par heure dans l'après-midi. Et en ce qui concerne l'état de la mer, elle sera agitée au-delà des récifs avec des vagues atteignant 2 mètres. La pluviométrie durant les

0: dernière 24 heures et comme suit, point de canon 7.4 mm, 18.9 mm de pluie enregistrée à Plaine Corail, 12.8 mm à Patate Théophile et 5.2 mm enregistrés à Rivière Banane. Pour nos amis pêcheurs et plaisanciers, voici pour tout de suite vos horaires marais. Marée haute à 15h35 et demain 3h35, marée basse à 9h26 et 21h28. Le soleil nous a déjà dit bonjour à 6h15 ce matin pour nous dire au revoir ce soir à 17h15. Moupouliazout pour tout de suite, Bill TPCR pour Audrey qui finit ses réseaux dit, vendredi 5 janvier 2026, 95 grand matin. Les temps l'eau la mer pendant pour 24h, grand matin, point dans la pluie. Les temps poubon dans l'après-midi et qu'à soir. Divan pour les et variable grand matin et pour souffler les pieds, les cides, 15 km par heure dans l'après-midi. L'état lagon et en déo brisant, la mer praticable, en aban vague des bêtes, en déo brisant. Voilà, c'était notre communiqué de la météo sur la station météorologique. De va quoi?
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0: C'est à 55, un mot proposé qui nous a rejoint Miss Calamel pour ce programme en ce vendredi 5 juin 2026.
3: Vendredi, à la porte du week-end, à nous préparons Sam, cette journée, tout en écoutant la radio. Bienvenue dans la programmation du jour en ce vendredi 5 juin 2026. 9h, ce sera toute l'émission. La femme Zourdi nous retrouve lui dans beaucoup secté à la vie. Sa femme qui nous pourra rencontrer pour ce vendredi-là, c'est une femme à multiples talents. Ou pour découvrir ses histoires, elle, c'est Doris Perrine. Rendez-vous dans Portrait d'elle, entre 9h et 10h. 10h et 11h, méditation en ondes, présentée par Brunda. Entre 11h et midi, cette nostalgie en note slow. Ben slow qui ont bien dansé dans la jeunesse. Ou bien, ben slow moderne. Rendez-vous à ne pas manquer, nostalgie en note entre 11h et midi. Votre fréquence du midi avec vos dédicaces et bien sûr les chansons à la demande. 13h, Karen Gangou sera des vôtres pour The Game. Tout plein de cadeaux pour ce vendredi pour bien terminer la semaine. Entre 14 et 15h, mémoire en mélodie. Moment de nostalgie sur les ondes de la radio. Et là, nous pour les autres avec Ntia Vangou.
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3: 15h, 16h, c'est l'émission Carnet de voyage. On va voyager tout en restant à la maison. 16h, ce sera la rediffusion de cette émission pour Massekine, radio de l'émission du matin, Portrait d'elle. 17h, 18h, votre grand format. Zordi, Christelle, paye accueille à Orlette Pierre lui. Pour cause, l'Urban Cheftain, Girl Guide, un mouvement qui peut réunir bâti demoiselles. Formation, comment faire pour rentrer Girl Guide, tout bonne réponse cet après-midi. L'émission présentée par Christelle. Et ce de la soirée, ce sera au son de la musique de Ouchoua, à commencer par les Seychelles. Ensuite, l'île Rodrigue.
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3: Et nous terminons beauté avec The Band dédicace dans Variété musicale. Voilà une programmation qui accompagne vous jusqu'à 21h avec toute l'équipe. Et à nous dire autres, Zourdi, point de se dire la zone et vous tout le monde.
0: Merci beaucoup, Miss Calamel. Très bonne journée, très bon week-end. À vous. Et c'est ici qu'est l'émission matinale. Lévi Rodrigue, les pour terminer pour ce matin. Merci beaucoup pour l'écoute. J'espère que vous êtes bien réveillés, qu'ils êtes à la pêche pour cette belle journée qui s'annonce.

0: 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Merci à l'équipe qui était de service ce matin. Merci à Stenio Prosper qui assure la partie technique. Marie-Danielle Perrine-Meunier, notre assistante à la production. Henri-Noël Pierre-Louis à la rédaction. Nous chauffeurs Gérard Prosper. Nous agents d'entretien André Babé et Mala Thérèse Augustin. Au micro, c'était Stéphane. Nous prenons le plaisir pour retrouver demain matin pour réveiller ce temps encore une fois dans la joie et la bonne humeur. D'ici là, portez-vous bien, profitez de la vie et semez de l'amour. Et dans quelques instants, The Grand Journal sur RM1. Bye bye!
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2: Excellent vendredi, il est 7h. Journal avec Adrien Valère. Bonjour Adrien.
3: Bonjour Sophie, bonjour à tous.
2: Et les titres.
3: 62,5 kilos de cannabis saisis sur deux passagers arrivés à bord d'un vol d'Air Mauritius en provenance de Londres Gatwick. Valeur de la marchandise, 94,5 millions de roupies. Blanchiment d'argent allégué, Ramesh Hemraj sera traduit en justice ce matin pour des versements suspects de plus de 3,4 millions de roupies. Budget 2026-2027, à quoi s'attendre alors que Maurice évolue dans un climat économique encore incertain? Élément de réponse dans ce journal. Et puis journée de l'environnement, plus de 1000 cas enregistrés, les Mauriciens continuent de jeter des détritus dans la nature. On commence avec cet important coup de filet qui a été réalisé par les autorités à l'aéroport SSA hier. 62,5 kilos de cannabis ont été saisis sur deux passagers arrivés à bord d'un vol d'Air Mauritius en provenance de Londres Gatwick. La valeur marchande de cette drogue est estimée à 94,5 millions de roupies. Une troisième personne dénoncée par les deux suspects a également été arrêtée. Le point avec Lovina Sophie.
4: Les deux passagers, Chamadeo Chotori et Rumaoshan Padarot, domiciliés respectivement à Rivière des Créoles et à Bois des Amourettes, ont été interceptés par les limiers de la Tsou à leur arrivée à Maurice à la suite d'un exercice de profilage. Quatre valises en leur possession ont été soumises à un contrôle au scanner. Des anomalies ont alors été détectées. Les passagers ont été conduits au bureau de la Custom Anti-Narcotic Section de la MRA pour une fouille approfondie. La fouille a permis de découvrir du cannabis dissimulé dans les quatre valises. Une opération conjointe de la Tsou et de la Traffic Branch a alors été lancée. Elle a conduit à l'arrestation de Manish Kaulesor, domicilié à Mardalbert. Opération qui s'est déroulée sous le commandement du commissaire de police Ramparsad Surouchbali.
3: Et nouveau développement dans l'enquête de la FCC sur une présumée escroquerie de plus de 5 millions de roupies visant des retraités, des veuves et d'autres personnes vulnérables. Ramesh Hemraj, un habitant de Phoenix, a été arrêté hier soir. Les comptes bancaires de ce présumé cerveau qui avait été arrêté mercredi ont révélé des versements suspects de plus de 3,4 millions de roupies effectués par Ramesh Hemraj lui-même. Ce dernier fait l'objet d'une accusation provisoire de blanchiment d'argent et sera traduit en justice ce matin. Et dans environ deux semaines, le gouvernement présentera les grandes orientations du budget 2026-2027. Ce 19 juin, rendez-vous important, attendu de près par tous les Mauriciens. Si la population voudrait un budget orienté vers le social pour un soulagement financier, ce budget s'inscrit dans un climat économique encore incertain. À travers cet exercice, le Premier ministre donnera les institutions donc, et les fils qu'il faudra suivre sur ses priorités donc pour le pays et affichera les directions économiques pour l'année à venir. À quoi doit-on s'attendre? Analyse dans ce reportage signé Rajmina Sitamoni et Hachib Bachou.
5: Le budget 2026-2027 s'annonce comme un exercice particulièrement complexe, selon les premières indications du gouvernement. Dans un contexte économique mondial incertain et de pression persistante sur le pouvoir d'achat, les mesures budgétaires devraient être orientées vers le soutien à la croissance. Selon Hamid Bakirta, CEO et fondateur d'Anno, des mesures d'austérité pourraient s'avérer nécessaires afin de renforcer l'efficacité fiscale.

0: fiscale et optimiser la gestion des finances publiques.
1: Nos paysans améliorent dans le pays le système de compétitivité et surtout la productivité. Malgré le fait qu'il nous paysans, ça va des moments, nous paysans innovation entre autres, ça contexte d'incertitude mondiale là et ça ban impact sous son le pouvoir d'achat. Vous pensez d'extrêmement important. Pour moi, les choix difficiles, dit pour essayer de trouver ça l'équilibre.
0: Hamid Bakirta estime qu'il reste difficile de concilier discipline budgétaire, protection du pouvoir d'achat et relance de la croissance. À court terme, les marges de manœuvre sont limitées. Selon lui, il faut ainsi fixer des priorités claires. Mieux gérer les dépenses publiques, réduire les gaspillages et soutenir les investissements essentiels à la croissance.
1: La clé, c'est de se concentrer sur l'essentiel, mon pensée, surtout par rapport à un budget d'un État souverain. Parce que dès que l'accent est mis sur l'austérité, l'assainissement et élimination du gaspillage, libération de ces ressources là, plus d'efficience, pour permettre des gaz, une certaine marge de manœuvre budgétaire devant qui pour nécessaire à nous investissements qui sont aujourd'hui indispensables.
0: C'est le 19 juin que le gouvernement dévoilera les grandes orientations du budget 2026-2027. Un rendez-vous scruté de près qui donnera les premières indications sur les choix économiques à venir.
2: Et voler sur l'environnement à présent, ce vendredi, c'est la journée mondiale de l'environnement. Le ministre Rajesh Bhagwan lance un appel à la responsabilité collective. Selon lui, nettoyer le pays coûte de plus en plus cher chaque année. Des ressources qui, dit-il, pourraient être utilisées autrement pour le développement du pays. Le ministre déplore le comportement de certains Mauriciens qui continuent de salir le pays. Rajesh Bhagwan appelle surtout les jeunes à donner l'exemple, arrêter de salir, protéger l'environnement et contribuer à garder Maurice propre. On l'écoute.
3: Le gouvernement peut servir beaucoup l'argent public pour ramasser saleté, qui dit que nous étions dans la route, dans le drain, dans le terrain vague et clos la plage. L'année après l'année, nettoyer peut coûter plus cher. Ça veut dire que nous avons moins l'argent pour faire les autres développements et qu'embellir nos pays. Nous n'avons perdu nous le temps nettoyer et que nettoyer parce qu'il y en a beaucoup de Mauriciens qui continuent à salir nos pays, qui continuent à cultiver mauvaises habitudes et paraît. Je suis fier de ça. À l'occasion Journée mondiale de l'environnement, moi invite Ban Zenis, Ban 16 à 24 ans, à relever un défi, à nous faire une révolution culturelle pour sens comportement de nos populations, à nous arrêter de salir, à nous flairir, à nous arrêter de polluer nous l'air avec pétrole, à nous servir autant que possible l'énergie solaire, à nous protéger nous la rivière que nous lagons, pour que demain, nous, nos enfants, continuent à vivre comme nous finissons de vivre de sa planète-là. Bonne fête de l'environnement.
2: Journée de l'environnement, oui, mais constat négatif, débris de construction, sacs d'ordures, déchets ménagers et parfois même des restes d'animaux. Les dépôts sauvages continuent d'inquiéter la police de l'environnement. De janvier à mai 2026, 575 cas ont été enregistrés. 30 contraventions ont été émises pour ce type d'infraction, avec une amende pouvant atteindre 25 000 roupies. Dans le sud, des restes d'animaux ont été récemment trouvés. Ils ont été jetés dans une rivière. Des déchets ont été enlevés, mais le responsable n'a pas pu être retracé. Écoutez l'inspecteur Vishwanathan Amassé, chef de la police de l'environnement.
4: En janvier à mai, nous venons recevoir plus que 575 complaintes en ce qui concerne les déchets qui étaient dans la nature. Et à ce jour, on a 30 contraventions pour illegal dumping, c'est-à-dire que l'amende est à 25 000 roupies, et on a plus que 532 contraventions pour illegal littering. Aussi, on a fait ressortir que samedi matin, nous avons complaint dans le sud, les restes des animaux qui sont largués dans la rivière. La police de l'environnement finit d'intervenir. Dans moins de 30 minutes, nous finissons contacter les officiers du district council de Savanne, et l'officier fin enlève tout sa manne reste d'animaux qui fin étaient dans la rivière. Une enquête fin ouverte, mais malheureusement, nous pas de récit, gagne un élément, un indice pour amener nous à l'auteur de sa mauvaise acte qu'ils ont fin faire là. 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Nous, un appel au monde du public qui, la nature, c'est pas un dépotoir. Nous avons toutes les facilités de man council qui l'a pour aider, pour débarrasser man déchets, man gros déchets aussi. Donc, il suffit de faire la communication. Nous là pour protéger la santé et l'environnement de tout le monde.
2: Et à l'occasion de cette journée de l'environnement, nous nous intéressons aujourd'hui à l'initiative de The Good Shop, une organisation engagée dans la collecte et le recyclage de vêtements.

0: fréquemment usagée dans ses différentes antennes, notamment Curepip, Petite Rivière et Calebasse. Le recyclage textile constitue une solution efficace pour réduire les déchets et limiter l'impact de l'industrie de la mode sur l'environnement. Certains membres du public commencent aussi à prendre conscience de l'impact de protéger l'environnement en adoptant des pratiques plus écologiques. Néanmoins, Narayana Reddy et Ashibachu, écoutez.
1: Donner une seconde vie aux vêtements usagés, c'est l'engagement de The Good Shop, une boutique spécialisée dans le recyclage textile. Une démarche qui contribue à réduire les déchets textiles et à promouvoir une économie plus durable, comme nous l'explique Vincent Morvan, le responsable de la boutique.
2: Il faut savoir qu'aujourd'hui à Maurice, le textile correspond à 5% des déchets qui sont enfouis à Marchicose. Donc il est important aujourd'hui de trouver des solutions collectives. Nous sommes prêts. Une revalorisation du textile à plus grande échelle. Nous travaillons aussi avec des créateurs pour essayer d'avoir des produits qui sont de mode, qui sont qui correspondent à la gamme et au style que les Mauriciens souhaitent acheter.
1: Chez les membres du public aussi, la conscience écologique commence à prendre racine. À l'instar de Séverine, qui préfère donner de vieux vêtements à des entreprises spécialisées pour le recyclage plutôt que de les jeter. Elle souligne aussi l'importance de réduire l'utilisation du papier dans les banques en privilégiant les documents numériques.
3: Après, mine de rien, c'est vrai que pour les papiers, pour les banques, on demande énormément de papiers par rapport à l'Europe. Je trouve que tout pourrait être plus informatisé, qu'il y ait moins de documents, éviter ça et plus informatiser beaucoup de choses, ce serait bien. Moi, je fais les donations, les vêtements qui sont vieux ou bien, je donne à des gens qui n'en ont pas. Et puis comme ça leur donne une seconde vie, mais je ne jette pas.
1: Un geste simple, mais qui contribue à une prise de conscience écologique de plus en plus présente dans la société mauricienne.
0: Le chef du Hezbollah, Naïm Qassem, a déclaré jeudi a réclamé un cessez-le-feu au Liban et le retrait israélien du pays, appelant Beyrouth à arrêter donc la mascarade des négociations avec Israël au lendemain de l'annonce d'un accord à Washington. Au moins 8 personnes sont mortes dans des frappes israéliennes dans le sud et l'est du pays. Du Cèdre et un soldat israélien a été tué. Au moins 8 personnes sont également mortes dans des bombardements israéliens sur la ville de Gaza. C'est ce qui nous amène à la fin de ce journal. Merci de l'avoir suivi. Vous allez retrouver Ajmal Moïtob dans un instant pour le journal des sports.
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0: Bonjour à toutes et à tous, on démarre avec le Tour de Maurice. L'étape Rennes a tenu toutes ses promesses hier au terme des 125 km entre Cascavel et Boischery. L'Ukrainien Nathalie Boudiak s'est emparée du maillot jaune. Nous l'écoutons.
1: Je suis content d'avoir pris le maillot jaune. Demain, je vais tout faire pour le conserver.
0: La victoire d'étape est revenue au Français. Antoine Hubi, solide jusqu'au bout, il s'est imposé au sprint après 3h, 12 minutes et 7 secondes d'effort.
2: Un de mes objectifs quand je suis venu ici, c'est aussi pourquoi j'étais venu, c'était remporter l'étape. Maintenant, il y a le maillot normalement qui vient avec et l'objectif sera de le ramener à la maison.
0: À côté mauricien, Alexandre Maire a poursuivi son beau parcours. Le leader du Team Maurice a terminé à une belle 10e place à 2 minutes et 11 secondes du vainqueur et est resté bien placé au classement général.
3: J'ai fait ce que je pouvais et malheureusement j'ai pas les jambes pour suivre dans la dernière partie de Bassin Blanc.
0: Ce vendredi, le Tour se conclura avec une ultime étape de 120 km au départ de Moka. Les coureurs traverseront notamment la région de Nouvelle-France avant de revenir à leur point de départ pour connaître le successeur de l'actuel vainqueur. Au football féminin avec la manche allée des éliminatoires des JO 2028, Maurice prend une option sur la qualification après sa victoire 2-1 aux dépens du Djibouti. Eloy Chaclair a ouvert le score après seulement 3 minutes de jeu dans une première mi-temps complètement dominée par les Mauriciennes. Les visiteurs ont profité d'un cadeau de la défense du Lady Club M pour égaler.

0: égalisé à la 41e. Après de nombreuses tentatives, l'équipe de Maurice fera la différence dans les arrêts de jeu. La capitaine Julie Goupal offrira la victoire aux siens en convertissant un pénalty à la 98e minute. Les protégés de Kessler-Levray devront confirmer ce résultat au match retour lundi prochain à 17h30. En attendant, voici la réaction du sélectionneur Kessler-Levray au micro de Vikash Bagherotti.
1: Il nous reprend un match avec une victoire. Ça fait longtemps qu'il nous passe un match international et ça aussi, il fait qu'il va un jeu un petit peu crispé. Par rapport au but, c'est un jeune goalkeeper de 17 ans. Il nous demande ni sur le court de l'arrière. Il va prendre de sa arrière là et je pense que le next match, le match qui vient après, il va prendre sa arrière là. Mais ce qui est plus important encore, c'est qu'il nous essaie de mettre le ballon à terre, jouer, essayer de sortir propre. L'idéal, c'est ça une marge de progrès. C'est un petit progrès qu'il nous fait. Une victoire, c'est un signe de progrès. La façon de sortir avec ballon, c'est un signe de progrès.
0: Chez les hommes, un groupe de 23 joueurs locaux a mis le cap sur l'Italie pour participer à un tournoi international amical, la Sicilia Cup. Les 2-2 affronteront le Zanzibar aujourd'hui et la Sicile lundi prochain. Le coup d'envoi de ces matchs sera donné à 20h. L'équipe nationale masculine a été placée sous la direction du duo Rui Pedro et Daniel Ramsamy. Football sur le plan international, c'était prévisible depuis plusieurs jours. C'est désormais officiel. Andoni Iraola est le nouvel entraîneur de Liverpool. Quelques jours après l'annonce du départ d'Arne Slot, les Reds ont rapidement trouvé son successeur. Le technicien espagnol figurait en tête de liste des dirigeants anglais et c'est finalement lui qui a été choisi pour ouvrir un nouveau cycle à Anfield. Après son excellent travail réalisé à Bournemouth, Iraola franchit ainsi un cap majeur dans sa carrière en prenant les commandes de l'un des clubs les plus prestigieux du football européen. Et football toujours, plusieurs sélections ont disputé des matchs amicaux de préparation à la Coupe du Monde hier soir. La surprise est venue de Nantes où la France s'est inclinée de 2-1 face à la Côte d'Ivoire. Pourtant, les Bleus avaient ouvert le score grâce à Ryan Cherki en première période avant de céder après la pause sur des réalisations de Guéladoué et Amad Diallo. De son côté, l'Espagne a été tenue plutôt en échec par l'Irak, un but partout. Ferran Torres avait donné l'avantage à l'Aurora dès la 16e minute, mais Mertjes de Ski a rapidement égalisé pour les Irakiens. Enfin, la Suède et la Grèce se sont quittés sur un score de 2-2. Menés au score, les Suédois avaient renversé la situation grâce à Victor Gyökeres et Gustav Nilsson avant que Giorgos Massouras n'arrache l'égalisation grecque dans le temps additionnel. Suite de notre présentation des différentes poules pour le premier tour de la Coupe du Monde 2026, nous allons nous intéresser ce matin au groupe F avec les Pays-Bas, le Japon, la Suède et la Tunisie. Cette poule s'annonce particulièrement homogène et disputée, et mêlant puissance européenne, dynamisme asiatique et ambition africaine. Vikash Bagherotti.
2: Trois fois finalistes, les Pays-Bas abordent le groupe F du Mondial 2026 en tant que favoris. Les Néerlandais devraient confirmer ce statut lors de leur entrée en matière le 14 juin face au Japon. Les atouts majeurs résident dans un effectif équilibré, une défense solide, une excellente maîtrise du ballon en milieu de terrain et une attaque techniquement douée. Des joueurs comme Virgil van Dijk et Cody Gakpo, évoluant à Liverpool, promettent d'aider les Pays-Bas à maintenir leur niveau. Le Japon a réalisé de nets progrès ces dernières années. La combativité des samouraïs bleus est toujours très appréciée, ce qui en fait des adversaires redoutables pour les grandes équipes grâce à leur confiance et leur excellente organisation tactique. S'ils parviennent à saisir leurs opportunités et à maintenir leur régularité, les représentants asiatiques ont le potentiel de créer la surprise. Wataru Endo de Liverpool, Ao Tanaka de Leeds et Kamada de Crystal Palace sont les joueurs à surveiller.
3: Japan are going to the World Cup. They become the first non-host nation to qualify.
2: De son côté, la Suède, représentante de l'Europe du Nord, ne compte peut-être pas beaucoup de superstars, mais elle reste une équipe redoutable. La Suède est réputée pour son jeu discipliné, axé sur la puissance physique et une défense solide. Son expérience des grands tournois est un atout majeur. Anthony Elanga de Newcastle, Victor Gyökeres d'Arsenal et même Alexander Isak de Liverpool devraient grandement aider l'équipe. La Tunisie est l'équipe la moins bien classée du groupe, mais la sélection africaine n'a jamais été un adversaire facile.

0: en Coupe du Monde. La meilleure performance de la Tunisie en Coupe du Monde est une victoire historique en phase de groupe, bien que l'équipe n'ait jamais réussi à atteindre les huitièmes de finale. À ce jour, les Aigles de Carthage ont participé à 6 phases finales, enregistrant un total de 3 victoires en compétition. Bref, le groupe F promet des matchs passionnants.
1: Merci de nous avoir suivis. À bientôt pour le sport.
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3: On nous prie d'annoncer le décès de Monsieur Jean-Marie Yvan Jean-Louis. Monsieur Jean-Marie Yvan Jean-Louis, habitant Sednac 4 Bornes, est âgé de 63 ans. Le convoi sortira de la chapelle ardente de Moura à Petite Rivière aujourd'hui à 10h pour se rendre dans l'église Notre-Dame de la Visitation en Vacois et de là au cimetière de Phénix. Le décès de Madame Zhan Yufeng Liwanchen, aussi connue sous le nom de A. Simoy, habitant avenue Hibiscus Morcel-Montraffray à Terre-Rouge, âgée de 56 ans. Le convoi sortira de la chapelle ardente de Moura à Petite Rivière aujourd'hui à 10h30 pour se rendre à la pagode Fuxu Am à Port-Louis et de là au crématoire de Bois-Marchand. Le décès de Monsieur Louis-Joseph Philippe Cécile. Monsieur Louis-Joseph Philippe Cécile, habitant appartement D12, Fleury-sur-Mer à Troubiche, est âgé de 93 ans. Le convoi sortira de la chapelle ardente d'Eliensons à Beaubassin aujourd'hui à 11h pour se rendre dans l'église Notre-Dame du Bon Secours à Trou-de-Douce et de là au cimetière de Trou-de-Douce. Le décès de Madame Bindoumati Karoupen. Madame Bindoumati Karoupen, née Sisaraï, âgée de 63 ans, est aussi connue sous le nom de Belinda. Le convoi sortira de chez sa fille, Mademoiselle Sharon Karoupen, au numéro X10, rue Zigna, à résidence Barclay, aujourd'hui à 11h, pour se rendre dans l'église Adventiste à Barclay et de là au cimetière de Saint-Martin. Le décès de Madame Yélé Roselyne Marc. Madame Yélé Roselyne Marc, aussi connue sous le nom de Tataï, âgée de 44 ans. Le convoi sortira de son domicile à la Tour Road, Rocheter, aujourd'hui à midi, pour se rendre dans l'église de Saint-Michel à Grand-Gobe et de là au cimetière de Grand-Gobe. Le décès de Madame Graziella Alexandre Marie Ragounot. Madame Graziella Alexandre Marie Ragounot, née Alexandre, âgée de 83 ans. Le convoi sortira de son domicile à Royal Road, Calotine, aujourd'hui à 12h30, pour se rendre dans l'église de Notre-Dame Auxiliatrice de Cap-Malheureux et de là au cimetière de Cap-Malheureux. Le décès de Monsieur France-Louis Manancourt. Monsieur France-Louis Manancourt, aussi connu sous le nom de Fanfan, âgé de 69 ans. Le convoi sortira de son domicile au numéro 14, Chandra Bose, cité La Cure à Port-Louis, aujourd'hui à 12h45, pour se rendre à la chapelle Sainte-Thérèse à Cité-la-Cure et de là au cimetière de Pamplemousse. Le décès de Madame Marie-Suzanne Marie. Madame Marie-Suzanne Marie, née Gourdin, aussi connue sous le nom de Miss Suzanne, habitant numéro 50, rue Jean-Baptiste Lamas à Cassis, est âgée de 70 ans. Le convoi sortira de la chapelle ardente d'Eliensons à Beaubassin aujourd'hui à 13h15 pour se rendre dans l'église de Saint-Sacrement de Cassis et de là au cimetière de Notre-Dame. Le décès de M. Clarel François-Gilles Yvan Moutou. M. Clarel François-Gilles Yvan Moutou, âgé de 45 ans, le convoi sortira de son domicile à Saint-Michel à Grand-Gobe aujourd'hui à 14h pour se rendre dans l'église de Saint-Michel à Grand-Gobe et de là au cimetière de Grand-Gobe. Le décès de Madame Kwai King Mohidin. Madame Kwai King Mohidin, née Ning Kam Nien, aussi connue sous le nom de Margaret, âgée de 84 ans, le convoi sortira de la chapelle ardente d'Eliensons à Beaubassin demain à

5 pour se rendre dans l'église du Sacré-Cœur à Beaubassin et de là à l'incinérateur de Caen-le-Vieux. Et le décès de Madame Jeanne-Yvette Thuyot. Madame Jeanne-Yvette Thuyot, née Sylvio, aussi connue sous le nom de France, âgée de 81 ans, le convoi sortira de son domicile à Route Royale Montida demain, 13h45, pour se rendre dans l'église de Saint-Léon, à quartier militaire, et de là, au cimetière de Saint-Julien. Nos sympathies aux familles endeuillées.

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0: 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Nous souhaitons un bon anniversaire à Dilsad. Dilsad, de pour lui, nous souhaitons un bon anniversaire. Et je suis content quand je t'envoie un message, hein, tous les matins, je passe un petit message, quand je t'envoie un message d'anniversaire, le 52, 51, 72, 69, hein, mettez de la part de qui tout, hein, et là, je vais dire un bon anniversaire à Dilsad, de la part de non, hein, ou soit mettez de la part de la famille, ça s'est passé, mais il a mis sec, un bon anniversaire, après je vais pas mettre dédicace, et mettez-le de la part de qui, après dire qu'il a en droit tout, et là, je vais pas dire, Dilsa de quel endroit, Roland de quel endroit, nous allons comme ça. Hein? Allez, l'autre anniversaire encore, Aksha. Aksha nous souhaite un bon anniversaire de Rosil. Aksha de Rosil nous souhaite un bon anniversaire de la part de toute la famille. Voilà, allez, mettez tous les pour toute la famille. Et là, on a une jolie santé. Il y a d'autres comme ça. Je ne disais pas, quoi, dans un miracle. Un miracle existe, ça. Hein? Ou quand pas malade, je dis, aïe, ça malade là, moi pas pour bien ça, moi pas pour réussir bien, moi pas pour réussir bien. Mais un coup, le tour est sans un coup, refait net, ou bien net, jamais découragé, parce que miracle existe ça.

Vous pouvez également mettre ça à la fosse envers tout le monde qui écoute la radio là. Et ce titre appelle Mon bon Dieu fait miracle, c'est Jeanne Claude. Vous pouvez mettre ça sur le fait avant qu'il passe, nous fait mettre le programme, mettre le système, nous amène l'émission là en fosse, même l'écoute. Mais nous amène la joie. 400 des 80 90, et nous avons l'anniversaire qui va rentrer encore le message. Et merci beaucoup à tout le monde qui a envoyé un petit message. Un petit message. Un petit compliment qui fait nous quand on fait l'émission. Maman, je gonfle. Alors, un bon anniversaire encore pour. Un bon anniversaire pour Megan. Megan de Vaqua. Megan de Vaqua, de la part de son frère Jimmy. Qui peut souhaiter un bon anniversaire à Megan de la part de Jimmy. Et l'autre coucou, un bon anniversaire encore pour. Ah, comment il y a, nous tenons l'anniversaire Isabelle, la famille Moudior, et nous souhaitons un bon anniversaire encore, hein. Et là, il y a un petit programme, aujourd'hui, vendredi, là, il y a beaucoup de petits programmes samedi, là. Bon, je vais mettre mon rouleau dans la tête pour demain, moi, demain, vers la mise, moi, défoule, moi, bien en balle, et profiter quand il y a un bon petit moment, hein, pour sortir en famille, hein, autre, ça, c'est l'occasion, là, hein. Allez, sorti, ça, camarade, un petit bon moment de sorti. Hein, quand c'est un petit pause en famille, à la soirée. Et camarade ici, moi, c'est un bon petit camarade. Un bon camarade que je fais confiance, que tous les temps, je suis ensemble, que je fais un petit sourire.

outils. Et je suis content que je trouve ça, moi, ici. Hein, dans mon petit programme, un joli petit la table, une fête, là, tout mon camarade, là, puis causer, rire, oublier un peu de travail, ici. Il fallait que travail. Hein? Et du coup, quand j'ai fait là, t'as coup, un coup, là, j'ai dit, si moi, tu connais, moi, allez. Si moi, tu connais, moi, j'ai la même chigine. Et là, je fais mon grand dimoun content encore, là. Quand je peux demander mon santé, j'ose et tout. Je peux gagner tout à ce le système. Quand je demandais, comme ça, mon fini fait mes tout hier. Et moi, je dis merci à Marylinda, hein, depuis la France. Depuis bien longtemps, elle tient vraiment une analyse, une chanson, Zozelito. Et mon récit m'est tout hier, mon prend mon temps parce que je connais ma santé dans Zozelito. La plupart de ma santé là est toujours dans le film. Le film là, puis je la santé là déroule là-dedans. Là, on a besoin de trier, qu'on tient bien en l'ordre pour faire tout le monde content. Ça, c'est la voix là.

Claveritos! Joselito, il y a beaucoup de chansons, Joselito. Il y a tout resté, voilà, je suis content là. Je vais quand même demander de gagner. Je veux dire, dressé par dressé. Et je fais un coucou à Brigitte Descassis. Brigitte Descassis, il y a une grande fan. Il y a Benjamin, sur la moitié Benjamin. Il y a une grande fan, c'est Joselito. Et là, nous avons un anniversaire qui est rentré là. Et 480-90. Maman Janine et Noël. Jodi, ce garçon, on fête l'anniversaire, Jodi. Hein, nous souhaitons un bon anniversaire à garçon Janine et Noël. Ce garçon appelle Kinsley. Hein, Kinsley, il a 44 ans. Nous souhaitons un bon anniversaire de la part de toute la famille, son maman, son papa. Et Janine de Trobi s'embrasse bien fort et ce cadeau est une pareille. Hein? Là, on connaît souvent les enfants vers la France. Nous souhaitons profiter, nous souhaitons un bon anniversaire. Moi, direction La Réunion, Patrick Bouinette, depuis l'île de La Réunion, et il fait un coucou à tous sur la famille, sur maman Dédé, hein, mon passé bien fort, toute la famille, et aussi un bon anniversaire pour son madame, hein, son madame, et hier, tu fais l'anniversaire, son madame m'appelle Jessie, hein, nous souhaitons un bon anniversaire à Jessie, et profite-lui bien, hein, là-bas en famille, chaque petit moment, chaque seconde. Eh, pas tellement si gros, mais pour dire nous souhaite l'anniversaire. Parfois, on a dit, non, moi, tant qu'on a 30 ans, 30, 35, 40, quand il y a les comme ça, ben non, c'était nous, bien fait, 30, 31, 32, 33, 34,

0: Tout là, nous avons fait tester, nous avons fait les grands, même, maintenant, oui. Et puis, maintenant, tu as dit, attends, moi, quand j'ai 60, quand j'ai 55 ans, quand j'ai 50 ans, ça veut dire 51 ans, 50 ans, j'ai oublié ça. Moi, jamais. Pour moi, j'ai plus costé là. 480, 90, et là, l'autre petit coucou encore. Un bon anniversaire pour Brick. 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Brick, nous souhaite lui un bon anniversaire à Brick qui peut écouter nous là. Nous avons l'appel, puis rentrer, nous pensons à l'appel d'un coup là. Et nous avons pu faire une petite dédicace. Allô, allô?
1: Bonjour,
0: Allô,
1: mamie.
0: Yvon. Bonjour, bonjour Yvette.
1: Qui manière?
0: Ah, bien, merci. Et où?
1: Moi, bien.
0: Vous avez un petit bus pour le bâtir là?
1: Pardon?
0: Vous avez un petit bus pour le bâtir là?
1: Non, c'est pas ça, c'est bien là, la semaine prochaine.
0: Ça n'a pas l'anniversaire, vu que c'est là.
1: Moi, l'anniversaire. Vous bien connaissez, ou hein?
0: Moi, je vais construire là. Tout
1: Dans l'autre semaine, pour moi, là, dans l'autre semaine.
0: Pour l'autre semaine, ça veut dire ma date là, mon fils gagne en tête là, mon grand lit.
1: Oui.
0: Qui date?
1: Les 16, les 16.
0: Ça veut dire les 16 anniversaires, Yvette, de mon chéri Aline.
1: Oui.
0: Ah là, lui là. Restez pas, tout pas qu'un tracao.
1: Oui.
0: La bonne
1: À
0: santé là.
1: part ça, mamie, correct, là.
0: Bonne santé là, ça y est, la bonne santé, mais t'es matin, matin là, là. Bon.
1: Oui, je suis bien content. Après ça. La prière là, ici, moi, bien content, chanter la prière là.
0: Ah oui, c'est joli chanter.
1: Ouais, moi, bien content, ça, on écoute ça là.
0: Oui.
1: Mais il n'y a pas mes femmes pétantes ça là.
0: Ah, mais c'est moi, c'est vieux, mon portable, tu dois m'écouter dans le tout, comment on va aller, tout ça, écoute, écoute.
1: Ouais,
0: Ah, il a.
1: ouais.
0: Maintenant, la musique, comme ça, n'écoute pas. Ouais.
1: Oui, ouais, ça, joli.
0: J'aurais même content, l'esprit, même
1: Ah
0: content, tout
1: ben,
0: content.
1: tu fais quoi, où? On va bien content, chanter la prière, moi.
0: Ah oui.
1: Commencement là, ici, c'est joli.
0: Ah oui,
1: Parce
0: non,
1: que dans la messe, ça me fait chanter, ça même chanter là. Mais ça coûte, mais t'es là, on va entendre, moi, première fois, on entend ça.
0: ça me fait vivre un bon moment, ma route qui m'a rôlé.
1: Ouais,
0: Ma fait ma petite
1: oui.
0: recherche, pas parler qu'à ce sujet, elle nous fait recherche, tout nous. Ou quoi?
1: Eh oui, mamie.
0: Allez,
1: Merci,
0: merci.
1: elle dit des cartes à mamie.
0: Ah oui.
1: Vous demandez, qu'est-ce que vous mettez là? Vous demandez ça pour mes petits-enfants, pour tout le monde, vous avez des enfants. Et pour vos petits-fils aussi. Et pour Missine et Régis, c'est à dire de vos bassins. Pour Marie-France de l'Allemagne, son mari d'Autriche. Pour Marie-Noël de Betitombo, pour Ghislaine de Kerpip,
0: Oui.
1: pour Miko Sato Benares,
0: Oui.
1: pour tout ça qui est reconnaît moi à la radio, mamie.
0: À la lune.
1: Sans oublier ça s'appelle Rosemée de Tringbor et Yvette de Tringbor et mon frère aussi
0: À la
1: de
0: lune.
1: Tringbor. Allez, mamie, bonne journée.
0: Allez, merci. Gros bisous.
1: Allez.
0: Bye-bye.
1: Bah, regarde ça à l'anniversaire, là, viens là où la tête, là.
0: Il est laissé.
1: Allez, mamie, merci.
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1: Allez.
0: une 16 devant maman imagine là. Une 16, mais tout 16, maman imagine là. Allez, merci, bye bye.
1: Allez,
0: Bye
1: bye
0: bye. 480, 90, c'est mon reçu de bon anniversaire encore. Zanine, et Knuel. Et aujourd'hui, ce garçon, hein, là, aujourd'hui, 44 bonnes années. Hein, ce garçon appelle Kinsley. Et voilà, hein, profite-lui bien. Hein, dressé pas dressé. Et là, moi, nous connaissons aujourd'hui Journée internationale de l'environnement. Hein? Ça va l'environnement, il y a l'environnement qui nous dit là. Ça nous a gardé tous les temps, hein? Quand nous causons l'environnement. Hein? Garde-lui bien, Journée internationale, pas juste aujourd'hui les 5 qui nous fait lire. Mais non, garde-lui, tu connais là, la manne à ses pays. S'il y a un terrain vague à côté où il y a boîte, le manne libre poussé partout là. Hein? Fais connaître. Il y a mon numéro de téléphone qui nous passe dans mon émission. Et je te fais connaître côté dans un terrain vague. Parfois, il y a tiens moustiques. Pas juste moustiques, il y a tiens volés et tout. C'est tout volé. Volé avec la mode là. Il y a deux, trois fossiles. Je garde ça. Je fossile pas servi. Je garde ça la case. Je ne peux pas le couper plus tard. Je garde une petite affaire que d'autres. Pas les caractéristiques comme ça.

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Maman, jolie chanson, ça grimpe, elle finit, nous finit vite l'émission. Et nous encore, nous envie de mettre la faille encore. Ben, elle nous laisse la chance, hein, man Kevin. Après, nous, chacun fait la scène, elle fait une la scène. Et elle est là, nous amène ça l'ambiance, là. Que tu dis, après, c'est pas réussi. 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Ça fait que ça petit demande ça. 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Et c'est tout demain samedi. 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Et grand petit coup là, demain samedi, samedi, la fin du mois là, sa santé la prend bien là. Et pour Patrick Brunette. 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

0: Le Grand Journal avec Adrien Valère. Bonjour Adrien.
1: Bonjour Sophie, bonjour à tous.
0: Et les titres.
1: 62,5 kg de cannabis saisis sur deux passagers arrivés à bord d'un vol d'Air Mauritius en provenance de Londres Gatwick, valeur de la marchandise 94,5 millions de roupies. Blanchiment d'argent allégué, Ramesh Hemraj sera traduit en justice ce matin pour des versements suspects de plus de 3,4 millions de roupies. Et budget 2026-2027, à quoi doit-on s'attendre alors que Maurice évolue dans un climat économique encore incertain? Élément de réponse dans ce journal. Les journées de l'environnement, plus de 1000 cas enregistrés, les Mauriciens continuent de jeter des détritus dans la nature. On commence avec cet important coup de filet qui a été réalisé par les autorités de l'aéroport SSA hier. 62,5 kg de cannabis ont été saisis sur deux passagers arrivés à bord d'un vol d'Air Mauritius en provenance de Londres Gatwick. La valeur marchande de cette drogue est estimée à 94,5 millions de roupies. Une troisième personne dénoncée par les deux suspects a également été arrêtée. Le point avec Lovina Sophie.
2: Les deux passagers, Chamadeo Chotori et Rumaoshan Padarot, domiciliés respectivement à Rivière des Créoles et à Bois des Amourettes, ont été interceptés par les limiers de la Tsou à leur arrivée à Maurice à la suite d'un exercice de profilage. Quatre valises en leur possession ont été soumises à un contrôle au scanner. Des anomalies ont alors été détectées. Les passagers ont été conduits au bureau de la Custom Anti-Narcotic Section de la MRA pour une fouille approfondie. La fouille a permis de découvrir du cannabis dissimulé dans les quatre valises. Une opération conjointe de la Tsou et de la Traffic Branch a alors été lancée. Elle a conduit à l'arrestation de Manish Kaulesor, domicilié à Mardalbert. Opération qui s'est déroulée sous le commandement du commissaire de police Ramparsad Surujbali.
1: Et nouveau développement dans l'enquête de la Financial Crimes Commission sur une présumée escroquerie de plus de 5 millions de roupies visant des retraités, des veuves et d'autres personnes vulnérables. Ramesh Hemraj, un habitant de Phoenix, a été arrêté hier soir. Les comptes bancaires de ce présumé cerveau qui avait été arrêté mercredi ont révélé des versements suspects de plus de 3,4 millions de roupies effectués par Ramesh Hemraj lui-même. Ce dernier fait l'objet d'une accusation provisoire de blanchiment d'argent et sera traduit en justice ce matin. Et dans environ deux semaines, le gouvernement présentera les grandes orientations du budget 2026-2027. Ce 19 juin, rendez-vous important, attendu de près par tous les Mauriciens. Si la population voudrait un budget orienté vers le social, pour un soulagement financier, ce budget s'inscrit dans un climat économique encore incertain. À travers cet exercice, le Premier ministre donnera les indications sur ses priorités au pays et aussi affichera la direction économique pour l'année à venir. À quoi doit-on s'attendre? Analyse dans ce reportage signé Rajmila Sitamoni et Ashibachu.
3: Le budget 2026-2027 s'annonce comme un exercice particulièrement complexe, selon les premières indications du gouvernement. Dans un contexte économique mondial incertain et de pression persistante sur le pouvoir d'achat, les mesures budgétaires devraient être orientées vers le soutien à la croissance. Selon Amit Bakirta, CEO et fondateur d'Anno, des mesures d'austérité pourraient s'avérer nécessaires afin de renforcer l'efficacité fiscale et optimiser la gestion des finances publiques.
4: Nous avons besoin d'améliorer dans le pays le système de compétitivité et surtout la productivité. Malgré le fait qu'il nous paye besoin, ça va un élément, nous paye besoin d'innovation entre autres, ça contexte d'incertitude mondiale là et ça va un impact sous-jacent le pouvoir d'achat. Vous pensez d'extrêmement important. Pour moi, les choix difficiles, et c'est trouver ça l'équilibre.
3: Amit Bakirta estime qu'il reste difficile de concilier discipline budgétaire, protection du pouvoir d'achat et relance de la croissance. À court terme, les marges de manœuvre sont limitées. Selon lui, il faut ainsi fixer des priorités claires. Mieux gérer les dépenses publiques, réduire les gaspillages et soutenir les investissements essentiels à la croissance.
4: La clé, c'est de se concentrer sur l'essentiel, moi, penser, surtout par rapport à un budget d'un État souverain. Parce que, vous voyez, dès que l'accent est mis sur l'austérité, l'assainissement et l'élimination

0: ban gaspillage, libération sa ban ressource là, plus d'efficience, li pou permettre des gaz, ban certaine marge de manœuvre budgétaire devant, qui pou nécessaire à nous ban investissement qui sont digne indispensable.
1: C'est le 19 juin que le gouvernement dévoilera les grandes orientations du budget 2026-2027. Un rendez-vous scruté de près qui donnera les premières indications sur les choix économiques à venir.
2: Volet sur l'environnement à présent. Ce vendredi, c'est la journée mondiale de l'environnement. Le ministre Rajesh Bhagwan lance un appel à la responsabilité collective. Selon lui, nettoyer le pays coûte de plus en plus cher chaque année. Des ressources qui, dit-il, pourraient être utilisées autrement pour le développement du pays. Le ministre déplore le comportement de certains Mauriciens qui continuent de salir le pays. Rajesh Bhagwan appelle surtout les jeunes à donner l'exemple, arrêter de salir, protéger l'environnement et contribuer à garder Maurice propre. On l'écoute.
3: Le gouvernement peut servir beaucoup l'argent public pour ramasser saleté, qui dit que nous étions dans la route, dans le drain, dans le terrain vague et clos la plage. L'année après l'année, nettoyer peut coûter plus cher. Ça veut dire qu'il y en a moins l'argent pour faire les autres développements et qu'embellir nos pays. Nous n'avons pas dit nous le temps nettoyer et que nettoyer parce qu'il y en a beaucoup de Mauriciens qui continuent à salir nos pays, qui continuent à cultiver mauvaises habitudes et paraître. Je suis fier de ça. À l'occasion Journée mondiale de l'environnement, moi invite Ban Zenes, Ban 16 à 24 ans, à relever un défi, à nous faire une révolution culturelle pour sens comportement de nos populations, à nous arrêter de salir, à nous flairir, à nous arrêter de polluer nous l'air avec pétrole, à nous servir autant que possible l'énergie solaire, à nous protéger nous la rivière que nous lagons, pour que demain, nous, nos enfants, continuent à vivre comme nous finissons vivre de cette planète-là. Bonne fête de l'environnement.
2: Journée de l'environnement, oui, mais le constat est négatif. Débris de construction, sacs d'ordures, déchets ménagers et parfois même des restes d'animaux. Les dépôts sauvages continuent d'inquiéter la police de l'environnement. De janvier à mai 2026, 575 cas ont été enregistrés. 30 contraventions ont été émises pour ce type d'infraction, avec une amende pouvant atteindre 25 000 roupies. Dans le sud, des restes d'animaux ont récemment été jetés dans une rivière. Des déchets ont été enlevés, mais le responsable de ce délit n'a pas été retrouvé. Écoutez l'inspecteur Vishwanathan Amassé, chef de la police de l'environnement.
4: En janvier à mai, nous venons recevoir plus que 575 complaintes en ce qui concerne les déchets qui étaient dans la nature. Et à ce jour, on a 30 contraventions pour illegal dumping, c'est-à-dire que l'amende est à 25 000 roupies, et on a plus que 532 contraventions pour illegal littering. Aussi, on a pu faire ressortir que samedi matin, nous avons complaint dans le sud, les restes animaux qui larguaient dans la rivière. La police de l'environnement a fini d'intervenir. Dans moins de 30 minutes, nous avons contacté les officiers du district council de Savannes, et nous officier fin vini, fin enlève tout sa manne reste d'animaux qui fin étaient dans la rivière. Une enquête fin ouverte, mais malheureusement, nous pas de récit, gain un élément, un indice pour amener nous à l'auteur de sa mauvaise acte qu'ils ont fin faire là. Mais bien sûr, la police de l'environnement, il reste vigilant. Nous, un appel aux membres du public qui, la nature, c'est pas un dépotoir. Nous avons toutes les facilités de man council qui l'a pour aider, pour débarrasser man déchets, man gros déchets aussi. Donc, il suffit de faire la communication. Nous là pour protéger la santé et l'environnement de tout le monde.
2: Et à l'occasion de cette journée de l'environnement, nous nous intéressons aujourd'hui à l'initiative de The Good Shop, une organisation engagée dans la collecte et le recyclage de vêtements usagés dans ses différentes antennes, notamment à Curepipe, Petite Rivière et Calebasse. Le recyclage textile constitue une solution efficace pour réduire les déchets et limiter l'impact de l'industrie dans le monde de la mode sur l'environnement. Certains membres du public commencent aussi à prendre conscience de l'impact de protéger l'environnement en adoptant des pratiques plus écologiques. Nirma Narayanaredi avec Achibachu. Écoutez.
1: Donner une seconde vie aux vêtements usagés, c'est l'engagement de The Good Shop, une boutique spécialisée dans le recyclage textile. Une démarche qui contribue à réduire les déchets textiles et à promouvoir une économie plus durable. Comme nous l'explique Vincent Morvan, le responsable de la boutique.
5: Il faut savoir qu'aujourd'hui à Maurice, le textile correspond à 5% des déchets qui sont enfouis à Marchicose. Donc il est important aujourd'hui de trouver des solutions collectives. Nous sommes prêts. revalorisation du textile à plus grande échelle. Nous travaillons aussi avec des créateurs pour essayer d'avoir des produits qui sont de mode, qui sont, comment dire, qui correspondent à la gamme et au style.

0: 000 que les Mauriciens souhaitent acheter.
1: Chez les membres du public aussi, la conscience écologique commence à prendre racine. À l'instar de Séverine, qui préfère donner de vieux vêtements à des entreprises spécialisées pour le recyclage plutôt que de les jeter. Elle souligne aussi l'importance de réduire l'utilisation du papier dans les banques en privilégiant les documents numériques.
2: Après, mine de rien, c'est vrai que pour les papiers, pour les banques, on demande énormément de papiers par rapport à l'Europe. Je trouve que tout pourrait être plus informatisé et qu'il y ait moins de documents. Éviter ça et plus informatiser beaucoup de choses, ce serait bien. Moi, je fais les donations. Les vêtements qui sont vieux ou bien, je donne à des gens qui n'en ont pas. Et puis, comme ça, ça leur donne une seconde vie, mais je ne jette pas.
1: Un geste simple, mais qui contribue à une prise de conscience écologique de plus en plus présente dans la société mauricienne.
3: Et puis à l'étranger, le chef du Hezbollah, Naïm Qassem, a réclamé un cessez-le-feu global au Liban et le retrait israélien du pays, appelant Beyrouth à arrêter la mascarade des négociations avec Israël au lendemain de l'annonce d'un accord avec Washington. Au moins 8 personnes sont mortes dans des frappes israéliennes dans le sud et l'est du pays du Cèdre et un soldat israélien a été tué. Au moins 8 personnes sont également mortes dans des bombardements israéliens sur la ville de Gaza. Et puis, match de préparation avant la Coupe du Monde 2026, première défaite pour les Bleus. L'équipe de France de football s'est fait surprendre par la Côte d'Ivoire 2-1 jeudi à Nantes. Un premier test raté et inquiétant pour les Bleus. C'est ce qui nous amène à la fin de ce journal. Merci de l'avoir suivi. Et donc, restez branchés sur RM1 à suivre l'interview de la matinale avec Stéphane Lebon de MCB pour parler de tout ce qui concerne l'environnement. À suivre. Merci.

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1: h 13 minutes. Bien le bonjour les amis, c'est vendredi aujourd'hui, vendredi 5 juin 2026. Les jours courts et nous avec, bien sûr, avec la phrase du matin. La chanson, vous l'avez écoutée hier, vous avez une petite idée quand même. C'est tout simplement la chanson de soprano « Papa, dis-moi ».
2: Hé papa, je peux te poser une question ?
3: Oui, vas-y ma chérie, qu'est-ce qu'il y a ?
2: Eh ben...

0: À 8h16, on vous attend les amis sur le 402 80 90 pour nous donner la phrase du matin. Bonjour Guilmette.
1: Bonjour Marie-Josée.
0: Comment allez-vous Guilmette?
1: Moi ça va bien.
0: Oui, on vous écoute.
1: Alors, papa, dis-moi pourquoi l'écran tue la planète?
0: Non, c'est pas ça. Okay. Merci.

0: Voilà, petit chat dans la gorge, comme dirait l'autre. Et oui, les amis, aujourd'hui, c'est vendredi, c'est déjà le week-end, une semaine qui passe très très vite avec les phrases du matin, les phrases magiques. À 8h18, on vous attend. Allô, oui, bonjour Jacqueline.
1: Et bonjour Marie-Josée, bonjour à tous les amis.
0: Oui.
1: Et papa, dis-moi, est-ce que tu aimes ma mère?
0: Est-ce que tu aimes ma mère? Non, il n'y a pas ça dedans.
1: Il n'y a pas ça dedans?
0: Non.
1: Est-ce que, ah bon? Dis-moi, c'est la première fois comme si j'ai entendu ça là.
0: Est-ce que tu aimes ta mère? Je vais voir au cas, je vais voir, ok? Allez.
1: Oui, ça va.

Voilà, je vais lire les paroles, hein, parce que je ne vois pas ça dedans. Hein, parce, non, c'est pas la phrase, non. Mais quand même, j'essaye de... voilà.

0: Je commence. Et papa, je peux te poser une question. Hein, on écoute là, hein, on peut éplucher par la suite. Oui, vas-y, ma chérie, qu'est-ce qu'il y a? Eh ben, papa, dis-moi pourquoi les gens disent que les autres gens sont différents, alors que moi, j'ai cru à tes poèmes où tu disais qu'on était tous les mêmes. Papa, dis-moi pourquoi les grands tuent la planète et même les éléphants. La Terre va mourir, c'est ce qu'on m'a dit. Est-ce que si elle meurt, je vais mourir aussi? Papa, dis-moi pourquoi tu fumes, n'est-ce pas pour ça que papa n'est plus. Papy n'est plus. Voilà, dis-moi pourquoi, si on marche sur la lune, on ne pourrait pas marcher ensemble ici-bas. Papa, dis-moi pourquoi l'argent, ça coûte beaucoup plus cher qu'une vie. Est-ce que je pourrais devenir présidente alors que je suis une fille? Dis-moi pourquoi. Oh, ça c'est le refrain, hein, on ne va pas s'y attarder. Alors ça continue, papa, dis-moi pourquoi les gens sur la tablette sont parfois méchants. Quand le vieux monsieur est tombé par terre, tout le monde le filme, mais personne ne le relève. Papa, dis-moi, c'est quoi l'amour, faire des bébés, s'engueuler tous les jours? Est-ce que tu l'aimeras, maman, pour la vie? Voilà, oui, ça, c'est pas la mère, hein, mais est-ce que tu l'aimeras, maman, pour la vie? Mais c'est pas ça. Ou j'aurai deux maisons comme ma copine Camille. Papa, dis-moi, pourquoi les gens, parfois, ils s'aiment et parfois, ils changent? Pourquoi Mélissa était malheureuse? Maintenant, il dit qu'il est bien plus heureux. Papa, dis-moi que je suis la plus belle et que tu es là pour moi et que la vie est belle. Joue avec moi à 1, 2, 3 soleil. 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Dis-moi pourquoi. Oh, ça continue, bien sûr. Et voilà. Et papa, je peux encore te poser des questions, s'il te plaît. Ah, demande à ta mère. Hein, voilà. Alors là, ce sont les paroles. C'est vrai, il y a parce que tu as aimé maman, hein, mais pas mère. Voilà, mais voilà un petit peu les paroles pour ceux et celles qui n'ont pas vraiment les paroles sous les yeux. Mais là, vous avez quand même une idée. OK? Merci. Guilmette qui revient. Oui, Guilmette.
1: Oui, que tu es là pour moi et que je suis belle
0: Non, c'est
1: et
0: pas
1: que la vie est belle.
0: ça. C'est pas ça, malheureusement. Ben oui, vous pouvez toujours continuer parce que c'est vrai une très belle chanson avec des paroles. Parce que quand on regarde les paroles ici dedans, on voit un petit peu, c'est dans le contexte actuel, hein, c'est d'actualité. Hein, voilà, mais il faut puiser la phrase de ce vendredi, hein, vendredi matin, vendredi 5 juin 2026. Allez, 402 80 90.
2: Papa, je peux te poser une question?
3: Oui, vas-y ma chérie, qu'est-ce qu'il y a?
2: Eh ben,

0: rose. Oui, allô, Myriane.
1: Bonjour, Marie-Josée.
0: Bonjour, Myriane. Ça va?
1: Ça va, merci, oui.
0: Oui, on t'écoute.
1: Danse avec moi, je t'aime.
0: Non, c'est pas ça. Merci.

0: joue avec moi, un, deux, trois, cinq. Oui, Guillemette.
1: Oui, je veux dire, la terre va mourir, c'est ce qu'on m'a dit.
0: Non, c'est pas ça.
2: Papa, dis-moi pourquoi.
0: Bonjour, Marie-Claude.
3: Bonjour, Marie-Josée.

0: Ça va?
1: Je vais bien, merci.
0: Oui, on t'écoute.
1: Papa, est-ce que je peux te poser une question?
0: Non, c'est pas ça, merci.
2: Hey papa, je peux encore te poser des questions, s'il te plaît?
3: Ah, demande à ta mère.
0: 402 80 90. Allez les amis, on vous attend, hein, parce que c'est vrai, on essaye, et ces paroles sont des paroles véridiques, hein, on peut voir un petit peu ce qui se passe dans la vie de tous les jours, hein, 402 80 90. Oui, Marianne.
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0: Non, c'est pas ça.

0: Oui, Guillemette.
1: Papa, dis-moi pourquoi l'argent, ça coûte beaucoup plus cher qu'une vie?
0: Non, c'est pas ça. Oui, Jacqueline.
2: Demande à ta mère.
0: Mais oui, bien sûr. Voilà, ah, demande à ta mère. Pourquoi est-ce que j'ai pris cette phrase-là comme phrase du matin, Jacqueline?
2: Mais c'est comme ça tous les temps quand les papas ne savent pas. On dit demande à maman, on va demander à maman. Tous les temps, c'est comme ça.
0: Ben voilà, c'est courant, hein, les papas, pour en finir, va demander à ta mère. Surtout, c'est oui. Une fille.
2: Et oui, surtout.
0: Oui, c'est une fille. On voit bien la relation père et fille.
2: Oui.
0: Il y a la fille qui aime bien son papa. Est-ce que tu vas m'aimer? Toutes les questions classiques, comme on dit.
2: Bien sûr.
0: Le papa essaye de... enfin, il ne répond pas vraiment. Hein. Il ne répond pas vraiment. Des questions qui fusent.
2: Oui, oui.
0: Voilà, mais à la fin, il n'en peut plus. Il dit, demande à ta mère, parce que moi, ça m'a touchée.
2: Oui.
0: Parce que c'est vrai, on expédie les enfants, hein? Même les petits garçons aussi.
2: Oui. Hein?
0: Le papa, quand il en a assez, il va dire, va voir ta mère.
2: Oui.
0: Hein? Ta mère est mieux placée pour te répondre.
2: Oui, oui.
0: Hein? Voilà. Et pourquoi ça, Jacqueline? Pourquoi? C'est une perte de temps, on ne veut pas entrer dans les émotions, pourquoi ça?
2: Et des fois, je crois qu'on est un peu pressé aussi. Et je sais que si c'est une fille, comme on vient de le dire, mais comme la chanson même le dit si bien, on pense que c'est la fille qui est la maman qui doit répondre à la fille, surtout pour les questions un peu plus intimes. Mais par contre, les papas changent maintenant, mais surtout plus encore. Auparavant, qu'on voyait ça plus beaucoup.
0: D'accord. Voilà. Voilà, il y a une chanson que tu aurais aimé écouter ce vendredi matin?
2: Mais une chanson d'Adamo.
0: Adamo.
2: Oui. Et mais la chanson Papa même, parce que j'ai bien aimé cette chanson-là.
0: Ah, la chanson d'hier.
2: Oui.
0: D'accord. Oui. Adamo et Icar.
2: Oui.
0: Ok.
2: Parce que moi, c'était la première fois que j'entends cette chanson-là.
0: Oui,
2: pourtant,
0: moi aussi.
2: Adamo, c'est un de mes préférés.
0: Oui, oui. Très belle chanson, c'est vrai, bien choisie.
2: Oui, oui.
0: Merci beaucoup, Jacqueline. Bonne journée.
2: Je t'en prie, bonne journée à toi aussi.
0: Allez, bye bye.

À 8h30, la phrase du matin est tombée. Voilà la phrase du matin. Elle est là, vous la connaissez. Ah, va demander à ta mère. Ah, demande à ta mère. Voilà, ça c'est quelque chose qui m'a un petit peu, disons, interpellée, m'a fait rigoler aussi, hein, parce que c'est vrai, on a l'habitude. Et c'est un petit peu comme ça, hein. Il n'y a pas que les papas, les mamans aussi le font aussi, volontiers, hein, quand elles sont un petit peu dépassées par les questions. Demande à ton papa, il est là à côté. Hein, c'est un petit peu ça, hein, comme on dit, on joue un petit peu à la balle, hein, le ping-pong, hein, ça. Voilà, c'est un petit peu ça. Bravo à Jacqueline, Véronique, justement, pour cette phrase du matin.

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3: À 8h38 sur AM, et oui, spécial papa aujourd'hui, on va écouter des chansons qui parlent des papas qui sont nombreux ce matin, et je l'entends, il n'y a que Benjamin Ia qui a appelé, hein. Voilà, parce que j'aurais aimé aussi entendre les papas, pourquoi pas. Voilà, alors on parle, dans cette chanson, on voit la relation fille-père. C'est une belle relation parce que c'est vrai, poser des questions comme ça à un papa qui est là pour écouter, hein, même s'il ne répond pas vraiment, mais il est là pour écouter tous ces flots de questions. Hein, voilà, parce que pour lui, c'est beaucoup, hein, mais à la fin, demande à ta mère. Hein, voilà, ça ne veut pas dire que quand il dit « demande à ta mère », il ne va pas intervenir une autre fois. Hein, parce que ces questions-là l'ont remué aussi quelque peu. Hein, c'est la raison pour laquelle il dit ben, « va demander à ta mère hein. ». Et puis, c'est vrai parce que lui-même, il sera prêt par la suite pour répondre à la fille. Hein, parce que l'amour d'un père pour sa fille est essentiel tout au long de sa vie. C'est important. Pourquoi je dis ça? Parce que on dit bien, d'après les psys, que la fille grandit à travers les yeux de son papa. Eh oui, à travers le regard de son papa. Il grandit comme le petit garçon aussi. Il grandit à travers le regard de sa mère. Voyez l'opposé là, hein, c'est important. Hein, parce que la petite fille, demain, quand je dis demain, demain bien lointain, quand elle sera grande, elle va pouvoir, elle aura un bon regard sur les hommes. Elle n'aura pas peur des hommes. Voyez un petit peu, c'est la raison pour laquelle le papa joue un rôle important dans la vie des petites filles. Pourquoi? De leurs petites filles. Parce que ces papas-là vont donner beaucoup côté, disons, version homme, modèle. Voilà. Alors la fille va, par la suite, essayer d'identifier.

0: est l'homme idéal, je dis bien, parce qu'il y a des fois, il y a des filles qui voient petite fille, hein, petite, elle va dire, je vais me épouser papa, je vais me marier avec mon papa. Voilà, comme les petits garçons aussi, avec ma maman, avec ma maîtresse, hein, pour dire qu'ils ont besoin de cette relation, qui n'est pas, fille-mère, hein, ou garçon-père. Hein, il faut qu'il y ait cette relation opposée. Hein. Voilà, ça, c'est ce qui fait la différence. Hein, parce que la fille va kiffer un jour quelqu'un qui, pour elle, ressemble un peu à papa. Pas seulement ressemble à papa, physiquement, ou, hein, mais disons un homme qui a des valeurs. Hein, c'est pour ça qu'il faut, la transmission est importante. Transmettre les questions qu'on pose, c'est la transmission qui se joue par la suite. Quand l'enfant pose des questions, heureux, hein, ça pose des questions. Hein, ben voilà. Et puis, la petite fille, elle va bien sûr se situer par rapport à tout ça. Plus elle grandit, elle va voir que l'autre n'est pas un adversaire. Elle va pouvoir jouer avec les garçons dans sa classe, elle va pouvoir s'exprimer, elle n'aura pas honte, elle n'aura pas peur. Allez, si on veut parler un petit peu sur cette relation, pourquoi pas, cette relation papa-fille, fille-papa, hein, comment un papa est important, hein, très très important même. Voilà, parce que l'amour des deux parents est très important pour un enfant. Hein, même séparé, même si un décède aussi, c'est à la maman ou le papa qui est là de raconter. C'est important, hein, même si l'autre n'est plus. Parfois, on ne veut pas en parler, hein, parce qu'on fait son deuil, on a envie d'oublier, on pleure et tout. Mais à un moment donné, il faut parler de cet être aimé, cher à l'enfant, parce que c'est son papa ou bien c'est sa maman, qui malheureusement, même séparés aussi, mais il faut transmettre les valeurs. Pourquoi j'ai aimé maman? Pourquoi j'ai aimé ta maman? Pourquoi ça n'a pas marché par la suite? Ça ne veut pas dire que je ne l'aime plus, mais il y a des choses qu'on ne peut plus faire ensemble. Hein? Essayez de dire à l'enfant que l'amour est là, mais on ne peut plus vivre ensemble parce qu'on a des goûts différents, on a une vision différente, hein? On veut quelque chose d'autre chose. Voilà, 402 80 90, je vous attends.
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0: Voilà pour, disons, pour voilà, il y a un appel. On le prend. Allô, oui, bonjour.
1: Bonjour.
0: Oui, bonjour, qui me parle?
1: C'est Sylvestre de Rosile.
0: Sylvestre?
1: Sylvestre, oui.
0: Oui, je vous écoute.
1: J'aimerais écouter une chanson.
0: Non, malheureusement, c'est pas sur cette chaîne-là. Je suis désolée, merci. Parce que moi, je ne fais pas de dédicaces. Là, ce matin, vous avez eu droit à pas mal de dédicaces quand même, surtout avec Mamie resplendissante. Elle passe de belles chansons, les chansons que vous demandez. Et puis tout à l'heure, Sam ou Mamie elle-même, vous ne savez pas qui revient, à 11h pour les fous rires. Mais vous allez pouvoir demander vos chansons. Parce qu'il faut respecter, chaque tranche, parce que là même on voit la différence, chacun est différent, chacun vient avec quelque chose de varié, de différent. Voilà, pas de disque à la demande, je suis désolée, à 8h44, on parle de la relation père et fille, une très belle relation. Alors là, qu'est-ce qu'on peut dire? La relation père-fille idéale, c'est quand même la fille qui grandit à travers le regard de son papa, un regard admiratif, un regard d'amour, un regard de tendresse, un regard...

de protecteur, parce que de nos jours, la relation père-fille a encore évolué. Les pères sont de plus en plus protecteurs, un peu plus présents aussi dans la vie des enfants, surtout quand le couple, ça va, même si ça ne va pas aussi, comme je viens de le dire. Mais il y a des parents, même séparés, jouent leur rôle de parents. Voilà, plus proches affectivement de leurs enfants, les pères offrent un sentiment de sécurité à leurs filles. La relation père-fille est particulièrement évoluée. Hein. Son influence se reflétera dans de nombreux domaines. Une fois grande, hein, mon papa, je vois ça avec moi-même vis-à-vis de mes relations avec les autres, je vois, je peux identifier, je peux faire la différence, je peux comparer, je peux, disons, dire mais les valeurs que j'ai reçues, hein, c'est important.

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Galates 5, 16 à 25. Laissez l'Esprit Saint conduire votre vie. Ainsi, vous ne suivrez pas vos désirs mauvais. Ces désirs mauvais luttent contre l'Esprit Saint, et l'Esprit Saint lutte contre ses désirs. Entre eux, c'est la guerre, et le résultat, c'est que vous n'arrivez pas à faire ce que vous voulez. Mais si l'Esprit Saint vous conduit, vous ne dépendez plus de la loi. Ce que les désirs mauvais produisent, on le voit bien. Ils mènent une vie immorale et mauvaise. Ils se conduisent n'importe comment. Ils adorent les faux dieux. Ils pratiquent la sorcellerie. Ils détestent les autres. Ils se disputent. Ils sont jaloux. Ils se mettent en colère. Ils cherchent à passer devant tout le monde. Ils se divisent en parties et en groupes opposés. Ils veulent ce que les

Les autres possèdent, ils boivent trop, ils mangent trop, et ils font encore bien d'autres choses semblables. Je vous avertis, et je l'ai déjà dit, ceux qui font ces choses-là n'auront pas de place dans le royaume de Dieu. Au contraire, voici ce que l'Esprit Saint produit. Amour, joie, paix, patience, bonté, service, confiance dans les autres, douceur, maîtrise de soi. La loi n'est sûrement pas contre ces choses-là. Ceux qui appartiennent au Christ Jésus ont cloué sur la croix les désirs mauvais qui les ont entraînés. Puisque l'Esprit Saint nous fait vivre, laissons-nous conduire par cet Esprit.

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1: Capable de répondre aux grands enjeux environnementaux, sociétaux et de bien commun, pour dessiner un futur innovant, solidaire, prospère et apaisé. Un projet donc profondément humaniste et ancré dans notre territoire. Ce matin, pour en parler avec nous, je reçois Kevin Panyendi et Divakar Moudou, tous les deux diplômés de l'ENSA Nantes Mauritius. Bonjour à tous les deux.
2: Bonjour.
3: Bonjour.
1: Alors nous allons parler avec vous de la résidence que vous avez réalisée à Richelieu, le quartier de Richelieu. On va en parler un petit peu juste après, un peu de musique. Donc je dis à tous les auditeurs ce matin, bonjour, bienvenue dans Habiter notre île.

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1: De retour donc en studio avec Kevin. Bonjour Kevin.
2: Bonjour.
1: Et avec Divakar. Bonjour Divakar.
3: Bonjour.
1: Alors vous êtes là tous les deux, diplômés de l'ENSA, donc l'École Nationale Supérieure d'Architecture de Nantes, mm-hmm. Mauritius, donc parce que cette école, elle existe à Maurice, elle mm-hmm. a été, en tout cas le début du cursus commence à Maurice, il me semble.
2: De toute l'aventure.
1: Le début mm-hmm. de toute l'aventure. Donc c'est une grande aventure, visiblement, grande aventure. Ça a été en tout cas pour vous. Et le collectif, donc nous, que vous avez créé, et qui est en fait le point de départ d'une résidence que vous avez réalisée dans le quartier de Richelieu, mm-hmm. Et que vous avez étudié de manière assez approfondie. Donc votre collectif est né avec quatre personnes diplômées également de cette école-là. Donc vous êtes deux là en studio ce matin. Mais il y a deux autres membres dans le collectif.
2: Oui, mais ça ne se limite pas forcément à deux personnes. On collabore aussi avec beaucoup de gens. D'ailleurs, merci à tous ceux qui ont collaboré sur le projet de Richelieu, parce que c'est pour ça aussi qu'on s'est appelé le collectif, nous, c'est que c'est jamais un travail seul. On est toujours accompagné, il y a toujours du partage, il y a toujours des échanges, et c'est comme ça, je pense, qu'on emmène un bon sujet sur le tapis.
1: Alors justement, peut-être pour commencer par le début, pour les auditeurs qui nous écoutent, Kevin, vous pourriez déjà nous dire, réagir peut-être à cette chanson qui est votre choix musical, puisque j'aime bien dans cette émission que les invités proposent leur musique, leurs choix musicaux. Donc, Dilo pour arrêter Never, pourquoi Niti Jogana?
2: Pourquoi? Déjà, je pense... ma personnalité, un peu, c'est je suis un vieux coincé dans un corps de jeune. Mais surtout, je pense que l'eau

0: un peu le centre de tous les bonheurs et tous les malheurs. Et je trouve que aujourd'hui, plus qu'avant, il y a cette problématique de Lola, Maurice, et il faut commencer à raisonner ensemble, à penser le sujet, à essayer de trouver des solutions pour atténuer ça.
1: Alors la problématique de l'eau, elle est quand même largement présente dans votre projet autour de Richelieu. Peut-être qu'avant d'en venir là, j'avais envie de lire un petit passage. Alors mon anglais est assez médiocre, mais quand même un petit passage d'un extrait de votre expo, qui est en fait le code de déontologie issu du Professional Architects Council. Donc c'est mauricien. Oui,
0: Oui.
1: c'est une référence mauricienne et on peut y lire: Every professional architect shall, where possible, preserve the natural and cultural heritage of the community in which he will create professional architecture. Where possible, contribute in the improvement of the environment and the quality of the life and habitat within it in a sustainable manner. And mind the effect of his work on the wider interest of every person who may reasonably be expected to use or enjoy the product of his work. Donc vous posez déjà dans votre projet ce code de déontologie. Est-ce que vous pouvez nous raconter du coup la naissance du collectif Nous? Nous, vous venez de l'expliquer, ça vient pas de nulle part et ça dit déjà beaucoup de choses d'appeler un collectif Nous. Pourquoi ce nom-là et de quelle observation, de quel désir en tant que Mauricien est né le collectif?
0: En fait, le collectif est né, donc on a fait notre degré à Maurice et puis on a bougé en France pour finir notre maîtrise. Après un an où chacun travaillait un peu de son côté, on se retrouve en fin 2023 à Maurice parce que moi j'ai envie de travailler dans mon pays natal. Et là, on se retrouve à trois à ce moment-là, un peu dans le même panier. On a envie de rentrer, on a envie de faire bouger un peu les choses ici. Et du coup, on se dit, ben, allons trouver une problématique, allons essayer de trouver un problème sociétal, social, et mettre tout ce qu'on a appris justement pendant ces plusieurs années d'études-là à contribution. Donc, c'est comme ça que la première lancée se fait. Et là, on se dit, ben, allons se concentrer sur les catastrophes qui se passent à Maurice. Et là, tout de suite, la question de l'eau arrive. Et là, c'est un peu une espèce de bipolarité parce qu'il y a le côté où, de temps en temps pendant l'année, il n'y a pas du tout d'eau. Et il y a d'autres moments où il y a trop d'eau. Donc là, on se dit, ben, allons essayer de comprendre comment est-ce que le Mauricien fait face à ça. Et du coup, sur cette lancée, on commence à se dire, ben, qu'est-ce qui se passe quand il y a trop d'eau? Qu'est-ce qui se passe quand il y a trop d'eau? Qu'est-ce que les gens font? Et là, on tombe petit à petit sur des informations où les centres communautaires à Maurice, il y en a 168 qui se convertissent à ce moment-là. Ils appellent ça Maurice des centres de refuge. Donc, c'est là où les gens partent quand leurs maisons sont complètement inondées et qu'ils ne peuvent pas vivre là-bas. Donc, on se dit, ben, allons visiter ces centres-là, allons rencontrer les gens qui y travaillent, allons rencontrer les gens qui sont autour et comprendre le mécanisme derrière. Donc, l'idée initiale, c'était de mettre en place un dispositif qui pourrait faire lit, mais aussi pourrait faire table pour vente de légumes quand il n'y a pas forcément
1: Donc là, vous
0: de problème
1: commencez
0: d'eau.
1: à imaginer en fait
0: Un projet.
1: un projet, mais surtout du mobilier en
0: C'est
1: fait.
0: ça.
1: Concrètement, le départ de votre projet,
0: Oui.
1: de votre projet qui s'appelle maintenant Richelieu ou Résidence à Richelieu, et dont vous avez que vous avez communiqué au public à travers une exposition qui a eu lieu donc l'an dernier à l'Institut français de Maurice.
0: C'est ça.
1: Mais le départ, c'est: tiens, qu'est-ce que les gens font quand il y a des inondations chez eux? On va leur créer des meubles.
2: Oui, problème,
0: Exactement.
2: solution.
0: C'est ça, problème, solution. Et du coup, plus on développe ce projet-là, nous-mêmes, on n'est pas forcément satisfait avec ce que ça va faire. Ça va colmater la plaie au lieu de résoudre le problème à la base. Donc, on se dit, allons réaxer notre intervention et là, mettre en place des dispositifs pour récolter le maximum de données pour comprendre la source même du problème. Et c'est là qu'on se lance sur un peu plus d'un an.

0: de recherche.
1: Ouais. Et ça devient un projet de caravane. On s'est dit qu'on va déambuler dans toute l'île et aller auprès des habitants, leur poser des questions avec une mobylette, un bus retapé, on ne sait pas trop, mais c'était ça l'idée, d'aller à la rencontre des habitants et de comprendre qu'est-ce qu'ils vivent, comment ils vivent. Et pas que l'habitant, il y a aussi des choses inertes, la montagne, l'eau, enfin tout ce qui constitue...
2: L'espace dans lequel habité, on habite,
1: oui,
2: en fait.
1: Oui, oui.
2: Alors justement, c'est intéressant parce que vous avez démarré un projet avec, comme vous disiez tout à l'heure, problème-solution. Et puis vous avez démarré un projet qui, d'un regard extérieur, pour quelqu'un qui ne connaît pas l'architecture, ne concerne pas directement l'architecture. C'est-à-dire que quand on parle d'architecture, pour quelqu'un de lambda comme moi, par exemple, c'est construire une maison, construire un bâtiment. Mais c'est vrai qu'on ne pense pas à quel point c'est nécessaire et important de penser à tout ce qui se passe autour de cette maison, de ce bâtiment qui va être créé. Et finalement, vous, c'est à ça que vous vous intéressez d'abord, à ce qui se passe autour et aux problématiques liées à l'habitat. Est-ce que vous pouvez peut-être nous expliquer justement, j'ai envie de venir là tout de suite, même si ce n'était pas tout à fait ce qui était prévu, avec Divakar, est-ce que vous pouvez, Divakar, nous expliquer peut-être l'histoire de ce lieu, Richelieu? Pourquoi vous en êtes venu en fait à travailler sur Richelieu? Parce que là, on parle justement de s'intéresser à tout l'environnement. Vous ne vous êtes pas contenté de vous intéresser à l'environnement, vous vous êtes intéressé aussi à l'histoire de cet espace-là, y compris l'histoire géologique. Vous êtes reparti quand même assez loin. Est-ce que vous pouvez nous expliquer un petit peu ça, Divakar?
1: Le site Richelieu, c'est venu à la suite de l'identification des sites à risque, donc liés au centre communautaire aussi. Et c'est là qu'on a compris qu'il y avait un organisme qui s'appelle la Sugar Industry Labor Welfare Fund, SILF, qui gère un peu tous ces centres-là. Et avec notre idée de caravane en tête, parce que c'était ça l'idée après la première idée de problème-solution, donc de mobilier, on se dit, on va faire une caravane, on va déambuler, et on voudrait bien trouver des lieux qui seraient beaucoup plus pertinents. Et là, on prépare tout un papier, on envoie à la SILF, on obtient un rendez-vous, on présente le projet. Et là, tout le comité nous dit « Ah là là, mais vous savez, il y a un site, mais absolument, il faudrait absolument étudier, c'est Richelieu. Ça serait bien que vous étudiez Richelieu. » Et là, on se dit « Ok, très bien, ça nous facilite la tâche, on va se concentrer sur Richelieu. » Et c'est comme ça qu'on a commencé vraiment une activité de résidence. On était en résidence à Richelieu pendant 10 mois.
2: Là, vous vous concentrez sur une région très spécifique, un quartier, en fait, finalement, de Maurice, qui est Richelieu. Donc, est-ce que vous pouvez nous raconter un petit peu Richelieu, pour ceux qui peut-être ne connaissent pas le lieu, où c'est placé, quelle est l'histoire de ce quartier-là?
1: Oui, Richelieu, peut-être que tout le monde passe par Grande-Rivière, pour ensuite aller vers Rivière-Noire. Juste après, juste entre comment ça se dit, la remontée de Grande-Rivière pour Montéès, pour aller vers Montéès, un tout petit peu après, c'est ça, un tout petit peu après. Il y a le cimetière, je ne sais pas, le cimetière, il y a un cimetière, un très vieux cimetière. Et tout juste après, il y a la cité Richelieu, comme on dit. Et cette cité, nous, on l'a étudiée, on a lu pas mal de papiers, on s'est entretenu avec pas mal de gens, et on a été... Et je vais vous raconter, on est remonté quand même très loin de la formation de l'île.
2: Dans l'exposition, on a un compte-rendu. Enfin, voilà, c'est assez fascinant, c'est vrai, pour un regard extérieur. On nous annonce un collectif d'architectes, en tout cas de diplômés d'architecture. Et puis, en fait, on se retrouve avec de l'histoire, on se retrouve avec de la géologie, on se retrouve vraiment... Vous avez été vraiment au fond vous avez été au bout du projet, quoi.
1: Ah ben oui, ça commence il y a 10 millions d'années avec les premières laves. C'est comme ça que notre île émerge. Et précisément, Richelieu, ça s'est formé dans les dernières coulées de lave il y a 25 000 ans. Mais vraiment, c'est pas très loin, hein, 25 000 ans.

0: Et après, l'humanité arrive, ça on connaît très bien. La région, elle se dénomme à cette époque-là, enfin, c'est toute une région, c'est la plaine Saint-Pierre. On aménage, éventuellement on y plante, on fait de la plantation. Il y a eu quand même pas mal de drainage aussi, des bassins, des réserves d'eau pour irriguer. Parce que Richelieu et enfin, Rivière-Noire est bien connu pour être assez aride. Donc il y avait toute une irrigation, tout plein de drainage. Et nous, on a été très. Enfin, ça nous a quand même pas mal travaillé. Ça, on est allé auprès du ministère demander quelques des vieux plans. Et là, on a vu qu'il y avait quand même pas mal d'irrigation. Et donc, oui, mais malheureusement, ces champs de canne déclinent. Le gouvernement rachète, enfin, la tour Koenig, Richelieu, tout ça. Et au moment de la Seconde Guerre mondiale, bouf, le pays manque de nourriture. Hein, donc, projet d'autosuffisance. Le gouvernement va cultiver plein de. Enfin, va cultiver, je crois bien que c'était des maniocs. Donc, pour essayer de. Enfin, c'était une première expérimentation d'autosuffisance alimentaire à l'époque. Et après, qu'est-ce qui se passe? Carole et Alix arrivent. Destruction totale. Enfin, il y a pas mal de gens qui seront délogés, sans logement. Et là, encore une fois, il y a une grosse innovation. Le gouvernement va mettre en place, le gouvernement colonial d'alors va mettre en place un grand programme de relogement. Dans les premiers grands programmes, pas le premier, mais dans les premiers grands programmes de relogement. Et Richelieu, vu que c'était à l'État, ça a été aménagé en cité, en cité.
1: Et donc, en fait, ce que j'ai compris aussi, c'est que au tout début, c'est ce que vous m'expliquiez, Kevin, c'est qu'au tout début, ça n'a pas eu énormément de succès. C'est-à-dire que c'était dans le projet de reloger des gens là juste après Carole, donc en 1960, mais ça n'a pas été habité tout de suite et c'est un peu plus tard que ça a été finalement habité plutôt autour des bagarres raciales, en fait, autour de l'indépendance, si je comprends bien.
2: Mais ce qu'il faut comprendre aussi, je pense que c'est essentiel à grasp avant de rentrer dans tout ça, c'est que pour lui était là où tout se passait, tout ce qui est travail, culturel, nanana. Du coup, même si les gens avaient fait face à ce problème cyclonique-là, c'était difficile pour eux de quitter chez eux et de partir. Ils étaient plus résilients en se disant, allons reconstruire, allons pas juste quitter tout et.
1: Parce que quitter une maison, c'est quitter des habitudes, en fait.
2: Ouais, des
1: C'est
2: habitudes,
1: quitter
2: des souvenirs, les grands-parents
1: une
2: derrière,
1: culture
2: les
1: même.
2: amis, tout ça, c'est ça se fait pas comme ça.
0: Et
2: C'est
0: oui, problème-solution, c'est pas aussi simple,
2: pas
0: hein.
2: aussi simple,
0: Problème
2: non.
0: de enfin.
1: C'est vraiment ce que vous transmettez, justement, parce que ici, dans Habiter notre île, donc c'est une émission qui cherche aussi à embrasser pleinement le territoire, à mettre en lumière les enjeux de ce que signifie habiter cette terre mauricienne, et avec sa diversité dans la culture, mais aussi les imaginaires qui nous traversent, les problématiques sociales, environnementales, etc., l'histoire aussi. Et c'est vrai que j'ai eu le sentiment, lorsque j'ai lu votre projet, que votre projet englobait tous ces aspects-là, que vous n'aviez rien mis de côté dans notre manière d'habiter ce territoire, en fait, que vous avez vraiment voulu le regarder de manière très globale. Pourquoi, en fait, c'était important pour vous de faire ça? Et aussi, pourquoi c'était important pour vous de réfléchir, vraiment d'avoir une réflexion sur le territoire, son aménagement, pour vous, un peu au niveau plus personnel, parce que vous avez quitté les lieux où vous étiez en train de réussir dans votre domaine, mais vous avez choisi de rentrer au pays. Pourquoi, Kevin?
2: Ça, il faut aller un peu dans le passé avant. C'est-à-dire que quand je quitte pour aller faire ma maîtrise en architecture, dans ma tête, c'est je reviens pas. Ça, c'était aller conquérir un nouveau monde, une nouvelle façon d'habiter. Et c'est pour ça que je pense en France aussi, je choisis Paris parce que c'est tellement divers, c'est tellement varié, c'est tellement truc. Mais au fil des années, et c'est ça qui est assez marrant, et je pense qu'il y a beaucoup de Mauriciens qui se font la réflexion, c'est assez comique. C'est quand on est hors de Maurice qu'on est le plus

0: Mauricien. Et du coup, là, après 1 an, 2 ans, 3 ans, je me dis, ah, j'ai quand même envie de travailler un peu à Maurice et de voir si les compétences que j'ai pu acquérir pendant toutes ces années d'études et de travail peuvent être mis à contribution et peuvent aider aussi à ce que le Mauricien en général puisse se sentir mieux sur son territoire. Et pourquoi avoir poussé aussi l'analyse de ce côté un peu plus profond et ciblé sur différentes ciblé dans différentes catégories. C'était parce que on voulait mettre en lumière aussi le fait que, et on l'a un peu abordé au commencement de l'émission, l'architecture, souvent c'est on voit juste le produit fini, mais il y a toute la partie analyse qui donne force au projet fini que les gens ne voient pas forcément. Et du coup, nous, on voulait mettre en lumière cette partie-là. Et je pense que c'est cette partie-là aussi qui est la plus importante. Parce que quand tu produis un projet, quand tu produis un objet, tu fais le choix de laisser d'autres choses aussi de côté. Donc, nous, on voulait rien laisser de côté. On voulait mettre le focus sur le contexte, sur l'analyse du territoire. Et de pas forcément arriver avec. Et de se dire qu'on a tout en main et qu'on peut proposer un projet fixe. Ben
1: Alors,
0: oui.
1: c'est vraiment ce qui rend cette exposition et le travail de résidence que vous avez fait riche aussi, c'est-à-dire que, comme on l'a dit au début, hein, c'est pas un problème, une solution, et ça, vous vous en êtes aperçu et vous avez voulu du coup creuser le sujet, comme vous êtes en train de le dire. Et en fait, en préparant cette émission, et là je me tourne vers Divakar, vous m'avez aussi parlé du corps et de l'approche de l'école Lensa Nantes Mauritius que vous avez faite et de cette pratique même de la danse au sein de l'école. J'ai trouvé ça vraiment intéressant et j'aimerais vraiment que vous nous en parliez un petit peu, Divakar.
2: Oui, ça, je crois bien que c'est la spécialité de l'ENSA Nantes. Peut-être bien que c'est la seule école, peut-être bien, hein, je ne suis pas sûr. Hein. C'est peut-être bien que c'est la seule école à proposer la danse dans le cursus académique. Et
1: Mais qu'est-ce que la danse
2: la
1: vient faire
2: danse.
1: avec l'architecture? Justement, en quoi? Parce que évidemment, en même temps, on se dit bien que habiter, c'est aussi habiter avec son corps, avec ses sensations. Donc
2: Oui.
1: évidemment que si on a les pieds qui baignent dans de l'eau, bah, c'est pas pareil que quand on est au sec. Enfin, on est bien d'accord. Et donc du coup, cette approche-là, c'est vraiment de nous mettre aussi dans notre corps et vous aussi en tant qu'étudiant d'habiter d'abord son corps avant de
2: Oui,
1: pouvoir
2: oui,
1: habiter
2: oui. Oui,
1: l'espace, en fait, c'est
2: oui.
1: ça?
2: C'est situé. Et on est quand même habitué à avoir une perception on est déconnecté de l'environnement, on est
1: Il
2: un
1: y a
2: sujet
1: nous et
2: séparé.
1: puis
2: Oui,
1: l'autre.
2: nous, l'autre,
1: L'espace, c'est autre chose que
2: l'humanité, la
1: nous.
2: nature. Mais ben, quand on arrive avec un corps il ne peut pas être isolé, sinon ben, ce n'est pas trop un corps. Hein. Donc, juste cet éveil que bon, on est incorporé, on a un corps. Ben, ça change déjà pas mal de choses parce qu'on ne vient pas mais simplifier les choses en disant problème, solution encore une fois. Donc il y a un problème séparé, on projette, c'est un ensemble dynamique en mouvement et il y a besoin de composer avec. Et notre composition est aussi dans le mouvement de ce grand mouvement. Donc
1: On fait partie du problème et de la solution finalement.
2: oui, tout est déjà là.
1: Alors peut-être qu'on peut du coup écouter une chanson que vous avez proposée et qui est liée à ça parce que je crois, si je me souviens bien, que c'est une chanson qu'à l'ENSA Nantes,
2: Oui.
1: on vous faisait écouter et peut-être même on vous faisait
2: On,
1: danser
2: oui,
1: dessus.
2: on continue à
1: C'est ça?
2: écouter. On continue à
1: D'accord,
2: écouter.
1: donc elle vous nourrit encore. Donc ça
2: Oui.
1: s'appelle You and Me et c'est de Disclosure.

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1: Alors, nous sommes toujours en studio avec Kevin Panyendi et Diva Karmoudou, donc tous les deux diplômés de l'ENSA Nantes Mauritius, donc l'École Nationale Supérieure d'Architecture de Nantes, et donc de Maurice aussi, puisqu'il y a eu un accord entre la France et Maurice pour cette école, qui fête donc ses 10 ans, si j'ai bien compris, hors antenne, là vous venez de le dire. Et donc, l'exposition que vous avez réalisée sur Richelieu, je voulais vous lire un extrait aux auditeurs parce que déjà je trouve que cette exposition est très bien écrite, donc félicitations pour ça, vraiment ça a été joliment écrit et très justement écrit. Donc je voulais partager avec les auditeurs cet extrait. Cette enquête de terrain met l'accent sur la participation et l'engagement des habitants dans la fabrique de leurs espaces de vie, puisque habiter c'est connaître son territoire, puisque habiter c'est témoigner d'un mode de vie, puisque habiter, c'est fabriquer un pays.

0: Isage, alors l'habitant dans sa pratique possède des compétences et des savoirs précieux, irremplaçables, qui méritent d'être partagés aux planificateurs, concepteurs et bâtisseurs de nos espaces. Kevin, lors de nos échanges, vous avez beaucoup insisté sur cette nécessité d'être pleinement à l'écoute des habitants, qui sont les premiers à posséder une connaissance profonde de leur quartier et qui s'inscrit dans l'expérience et le temps. Est-ce que vous pouvez revenir sur l'expérience de ces rencontres? Qu'est-ce qu'elles ont apporté au projet? En quoi c'était si nécessaire finalement? Comment est-ce que vous vous y êtes pris? Est-ce que les habitants de Richelieu ont été réceptifs? Est-ce que le partage a été pertinent? Voilà. En quoi est-ce que ce regard-là était nécessaire, voire central?
1: Je pense que c'est assez simple. S'il n'y avait pas les habitants, il n'y aurait pas eu d'expo. Il n'y aurait pas eu d'expo, on n'aurait pas eu de la donnée, on n'aurait rien eu. Je pense que c'est ça aussi la force de ce projet, c'est que tout ce qu'on a pu mettre de l'avant, tout ce qu'on a pu dessiner, tout ce qu'on a pu écrire, tout ce qu'on a pu entendre, tout ce qu'on a pu échanger, ça vient de l'habitant lui-même, parce que c'est l'habitant qui est sur site tous les jours, c'est lui qui vit avec les conditions dans lesquelles il est, et c'est lui qui va te donner des pistes, te donner des réponses, te donner des questions aussi, beaucoup de questions, et c'est à toi ensuite de pouvoir jouer avec ça, faire le tri et prendre l'essentiel. Mais la connaissance elle-même, et je pense que dans tout projet, et là on est dans une façon de construire notre île où on court beaucoup sur l'urbanisation, mais il faut se dire c'est qui habite ce territoire-là et c'est qui peut nous donner des pistes de bien faire. Et c'est comme ça que tout notre projet, au final, se repose sur les habitants et sur leur récit de l'endroit.
2: La transmission, il faut transmettre. Et c'est pas, oui, la transmission est essentielle.
0: Transmettre et savoir écouter et, oui. Et prendre connaissance vraiment de la réalité des gens avant de venir plaquer peut-être un modèle qui souvent vient de l'extérieur.
1: C'est
0: aussi.
1: Ça, je pense à Maurice, on est beaucoup dans un schéma où on va chercher de l'expertise ailleurs, française, indienne, mais la personne qui arrive, s'il ne peut pas parler un mot de créole ou un mot de français, avec qui va interagir, à part les officiels qui sont là, voir les documents qui a déjà existants, comment est-ce qu'il va aller chercher la parole de la du voisin qui est juste à côté? C'est que ça devient plus compliqué à mettre en place des dispositifs qui sont en lien avec le contexte lui-même. C'est pour ça que je pense qu'avec ce qu'on a fait aussi, c'est qu'on arrive à montrer aussi pour la première fois qu'en étudiant un site, approfondir le sujet, c'est là où les projets naissent et c'est là où les projets naissent, mais en lien avec ce qui existe déjà sur place.
0: Alors peut-être qu'on peut écouter pour entendre aussi la voix de l'une des habitantes de Richelieu avec qui vous avez eu la possibilité de converser. Donc il y en a plein, bien sûr. Oui. J'ai choisi un petit extrait de Vélinda qui explique d'où vient l'eau en fait qui inonde ce quartier-là. Donc on va écouter Vélinda tout de suite.
3: Et là, tu comptes, vous expliques-nous que ça dès le sautier, bien avant d'arriver comme ça.
4: Dès le sautier, vous voyez que c'est une fin chemin, chebel. Mais quand c'est un petit...
3: Chemin chebel, il est là. C'est un chemin bypass, un nouveau bypass.
4: Ça veut dire que chebel, que ça cité qui va là, ranger là, voilà.
5: Ça là.
4: Ça cité là.
5: Ça nouveau là, nouveau là. Ou bien vieux là, ancien.
4: Non.
3: Qui se paie à ranger en ce moment.
4: Non. Déjà fini à ranger.
5: En vieux là, vieux.
3: En vieux là, ok.
4: Ça veut dire deuxième cité.
3: Côté de Coville.
5: Ou de la Fouée.
3: À côté Oli.
4: Coville, tu veux dire dans Beau, toi?
3: Oui.
5: Dans Bout.
4: Non, vous veut dire quand tu rentres dans cette chevelle.
3: Ouais. Oui, dans cette chevelle. Les naines grand contour.
4: Tu descends dans cette chevelle. Ouais. Dernier chemin, on doit te faire une cité arrangée là.
3: Oui.
4: Puis ça va nous dire là, après, là, ça fait ce qu'il déjà de t'y arranger une cité là.
3: Ok, ok, ok.
4: De l'eau qui tu faisais, vint ça là, ça veut dire que tu sais là-bas aussi, il y a un bassin qui est une boussée.
3: Ok.
4: Ça veut dire là, tout ça va de l'eau, descend pour ici. Ça veut dire que tu as fait ça de l'eau Laurel.
3: De l'eau Laurel.
4: Laurel, ça veut dire qu'il y a une reine là-bas.
5: Ah, de l'eau Laurel.
4: Oui. Tu as un train là-bas.
3: C'est ça, il passe l'oreille.

0: ta tracerie là.
1: Oui, la tracerie là, il descend là, c'est même qui vient contre l'école là, là.
0: Ok.
1: C'est même ça, va de l'eau qui vient, qui descend là. Longtemps, il va te faire venir sa quantité là ici.
0: Mais.
1: Il te fait descendre, c'est même qui est là, qui vient rentrer en bas, ce que tu mourras là, tu vas de l'eau là aller.
0: Ouais.
1: Tu vas comprendre là. Ouais. Mais maintenant, mourra une boussée. Côté de l'eau là, il faut aller. Il faut un refoule densité encore.
2: Alors, on entend donc Vélinda ici, c'est très précis en fait, ces informations-là sont très précises, elle semble vraiment connaître le territoire où elle vit, et en plus elle connaît l'histoire de ces espaces-là, parce qu'elle a vu les choses se construire au fur et à mesure. Vous avez reçu beaucoup de témoignages comme ça, aussi pertinents, ça vous a vraiment aidé à mieux comprendre cet espace-là?
3: Ah oui.
2: Ces témoignages-là sont vraiment importants, nécessaires.
3: Ben, tout était pertinent. Mais on parle beaucoup de l'habitant, mais il faut aussi comprendre que l'habitant, c'est pas forcément la personne qui habite. C'est aussi la personne qui travaille. On a parlé à beaucoup de gens qui travaillent dans les champs de canne, et eux, ils nous disent exactement où l'eau passe quand il y a des inondations, comment est-ce que ça se passe.
4: On est allé loin, hein.
3: Du coup, il faut comprendre, quand nous on dit habitant, c'est pas forcément habitant qui dort
2: en fait,
3: sur place.
2: En fait, c'est des personnes qui occupent cet espace,
3: exactement,
2: peu importe que ce soit pour le travail, parce que c'est leur
3: pour
2: maison,
3: le loisir, pour
2: les loisirs,
3: pour y vivre. Et c'est cette parole-là qu'il faut faire remonter. C'est eux qui vont te... C'est eux qui donnent toutes les réponses, en fait.
2: Alors, justement, vous avez beaucoup insisté, non seulement sur cette importance-là de dialoguer avec les habitants, donc habitants au sens large, comme on vient de le dire, mais aussi, et c'est ça aussi que j'ai trouvé vraiment très intéressant et pertinent, de partager ces données-là entre différents professionnels, avec en filigrane, alors, un projet de site internet, ou en tout cas de base de données, de data, qui pourrait servir d'outil commun à plusieurs domaines qui concernent le territoire et son aménagement. Est-ce que vous pouvez nous expliquer un petit peu plus ce que ça vous a permis, en fait, aussi cette résidence, finalement, de comprendre dans ce qui manque, en fait, de quoi encore on a besoin pour pouvoir aménager ce territoire de manière intelligente et juste?
3: Donc, ce qu'il faut comprendre aussi, c'est qu'à Maurice, on a beaucoup d'enquêtes qui sont faites, on a beaucoup de recherches qui sont écrites. Et malheureusement, il n'y a pas forcément de plateforme aujourd'hui qui mette en lien toutes ces données-là. Et venir mettre toutes ces données-là avec la parole habitante, c'est là où on arrive à faire émerger des thématiques intéressantes. Donc nous, dans notre lancée sur Richieux, c'était pas... Et là, ça vient rejoindre un peu cette idée de caravane-là. C'est que Richieux, c'était la première étape. Et il y a encore 10 000 projets, 20 000 projets à être mis en place, un peu dans le même sort. Et nous, ce qu'on voulait aussi créer à Richieux, c'est une méthodologie. C'était le premier site, c'était de comprendre le territoire dans l'endroit où il y a le plus de problèmes d'après la CILF d'eau, pour arriver à créer une méthodologie qui pourrait s'appliquer à différents endroits. Et ensuite, récolter ces données-là et de faire que ce soit accessible, mais pas juste accessible, mais aussi de l'épurer d'une façon où ça vient simplifier le propos pour que toute personne à Maurice puisse comprendre les choses qu'on est en train de mettre de l'avant.
2: Donc il y a vraiment comme une sorte de mouvement circulaire entre recueillir la parole des habitants, leur connaissance intime du territoire finalement, et puis pour redonner ça ensuite en ayant nourri cette parole aussi du savoir-faire et des connaissances scientifiques de l'architecte, j'imagine quand même.
3: Exactement, c'est un cross-check.
2: Et de rendre ça aussi audible par... le commun des mantels, à tout Mauricien qui a envie de mieux comprendre le territoire et les problématiques qu'on
3: Mais du coup, même dans cette même lancée-là, même aujourd'hui, on a collaboré avec plusieurs personnes qui parlaient justement du territoire mauricien. Et ce qu'on fait, c'est qu'on les donne accès à toute notre base de données pour qu'eux, ils peuvent avoir les données qu'on a recueillies pour ensuite pouvoir les utiliser dans leur projet à eux. Mais dans le cheminement de tout ça, la grande ambition, ça serait de pouvoir mettre en place un site web où il y aurait toutes ces données-là, et où demain, quelqu'un fait un projet à Richieux, ben, il peut se nourrir de ça et comprendre le contexte et comprendre comme si les problématiques pour ne pas empirer la situation et pour essayer de faire des projets justes.
2: Alors justement, on parlait de croiser aussi les savoir-faire, les compétences et d'ancrer aussi ce travail-là et ces recherches-là dans la culture, d'ancrer vraiment très localement. Et dans votre exposition, j'ai trouvé ça très intéressant parce que vous avez

0: J'avais retranscrit une chanson de Serge Lebras, que vous avez même traduite en français. Une chanson, en fait, quand on préparait l'émission, vous m'avez dit, mais c'est une chanson, on ne trouvait pas les paroles sur Internet. On ne trouvait pas les paroles. Elles n'étaient pas disponibles. On trouve la chanson sur YouTube, mais on ne trouvait pas les paroles. Donc, c'est à cause de ça, cyclone-là, la chanson. Et donc, vous avez choisi de la retranscrire dans l'exposition. C'est intéressant aussi de voir l'importance que vous avez accordée justement à la culture, à comment les gens habitent ce territoire-là dans tous ses aspects et aussi intégrer justement la culture mauricienne dans votre travail.
1: C'est une des chansons qu'on a retraduites, mais je pense qu'à Maurice, si on prend le temps d'écouter vraiment les paroles des chansons, on apprend aussi beaucoup dans quel contexte on vit.
0: Et je pense que le Séga, c'est aussi la poésie de la vie
1: mais
0: quotidienne,
1: finalement.
0: Mais pas
1: que le Séga, même quand Billy Gunn dit qu'il a le problème en Rosebois, ça emmène à un imaginaire de « Ah, ben, qu'est-ce qu'il essaie de dire par ça ?» Et là, on essaie d'aller...
0: On parle d'un territoire et
1: c'est
0: de
1: ça,
0: comment
1: exactement.
0: On l'habite et de
1: exactement.
0: Qui habite quel territoire.
1: C'est juste différentes formes que les choses prennent. Donc, c'est pour ça que nous, en essayant de mettre en place des méthodologies et des choses comme ça, on voulait... essayer de gratter le maximum de choses, même si parfois ça a été juste un peu éphémère ou très bref, parce qu'on ne peut pas tout faire non plus. Donc on a essayé de gratter plusieurs choses pour voir qu'est-ce qui marche, qu'est-ce qui ne marche pas, et qu'est-ce qu'on arrive à apprendre de ça, et qu'est-ce qu'on peut retraduire par rapport à...
0: Il y a un vrai travail de mise en lien, en fait, vraiment, de créer la relation, et c'est comme ça que vous définissez l'architecture, finalement. Alors, on peut écouter peut-être à cause de sa cyclone-là de Serge Lebras, puisqu'elle fait partie de l'exposition.
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Alors, toujours en studio avec donc Divakar et Kevin. Donc, on continue, il nous reste très peu de temps et il y aurait encore mille et un sujets à aborder dans cette émission. Mais j'avais envie quand même de faire entendre quelques

0: espace vivant, écosystème perméable. Tous ces effets ont un impact direct sur la qualité des espaces que nous pratiquons, ainsi que sur nos modes de vie. Ils amplifient les risques liés à notre identité d'île tropicale cyclonique. Pluie torrentielle, inondations, crues soudaines, érosion, cyclones et canicules. Mais viennent également re-questionner notre capacité à conserver un mode de vie issu des territoires. Une vie en extérieur, la notion de jardin, des cultures et agricultures nourricières et abondantes, un patchwork multiculturel, ainsi que des exigences et pratiques autosuffisantes liées à notre constitution insulaire. Alors, peut-être Divakar, cet extrait que je voulais faire entendre, donc, on voit que vous observez justement cette urbanisation rapide, presque fulgurante de notre territoire. Quel est son impact sur le mode de vie? Quelles conséquences est-ce que ça peut avoir non seulement sur l'habitat comme espace de logement, mais aussi sur les habitudes, les mœurs, la culture, en fait, finalement?
1: L'urbanisation, c'est le... c'est le reflet de la culture un peu. Et on voit que la culture, elle est en train de changer. Et qu'est-ce qui mène la culture? C'est, je pense bien que c'est... Il y a... ça commence peut-être bien avec l'affect. La plage, elle n'était pas urbanisée avant. Quelqu'un s'est dit, oh, c'est joli. On a commencé à urbaniser. Et il y en a d'autres qui disent « Ah, on fera une ville intelligente !» Et ça devient absolument un succès. Et ça suit le rythme, et ça s'urbanise.
0: Et qu'est-ce qu'on y perd au passage, finalement, vous, par rapport à votre sensibilité aussi d'architecte, qu'est-ce que vous sentez qu'on y perd?
1: En tous les cas, moi, je me dis que les choses sans les 10, le paysage prend un coup de laideur et...
0: Alors justement, vous évoquiez en préparant l'émission aussi la question du beau. C'est quelque chose que vous avez, sur lequel vous avez beaucoup mis l'accent en discutant. Alors, on n'a pas le temps de faire de la grande philosophie ce matin, mais qu'est-ce que ça signifie pour vous le beau en architecture?
1: Le beau, ben, je crois bien que c'est le contrat avec... Enfin, c'est le rôle de l'architecte et de toute personne sensible à l'architecture, c'est d'être en contrat avec la beauté. Et la vraie beauté, je pense bien qu'elle dure tout le temps. Tout le temps. Et quand on fait un bâtiment, quand on écrit, avoir une belle écriture, avoir un joli plan.
0: Alors, on peut aussi se dire, OK, je vais faire un beau bâtiment, mais qui finalement va détruire aussi une partie de la culture ou va pas respecter l'environnement autour. Donc, en quoi le beau peut être aussi relié avec avec la vie finalement, avec aussi l'environnement naturel, social, le respect de l'autre autour, etc. Est-ce que le beau, ça intègre aussi ces notions-là? Là, finalement.
1: Oui, c'est s'il faut qu'on se dise, enfin, ce qui est beau dure tout le temps, parce que c'est ce qui fonde un peu, enfin, c'est ce qui fait que c'est de la culture et ça se transmet. Et c'est à travers le beau que les choses se transmettent et fait culture. Et parce que je ne sais pas qu'est-ce que les enfants apprendront de l'urbanisation actuelle, je ne sais pas.
2: Mais peut-être qu'il faudrait définir le beau aussi. Je pense que le beau, c'est pas juste esthétique.
0: C'est un peu dessus aussi que je voulais un peu discuter, parce qu'on pourrait se dire qu'une cité, c'est pas forcément beau de l'extérieur. En tout cas, pour certains observateurs, ça pourrait ne pas paraître beau. Et pourtant, il y a quelque chose de profondément vivant.
1: Ah ben oui.
2: Mais très vivant. Oui,
0: et, vivant. Et c'est pour ça que je voulais un peu aborder cette question de la beauté. Qu'est-ce qu'on appelle en fait la beauté? Est-ce que la beauté, c'est pas aussi justement des espaces qui sont à l'image de notre pays, habités par la vie, tout simplement. La vie qui est diverse, multiforme, varié, voilà.
1: Mais on a travaillé avec deux photographes.
0: Oui, je voulais aussi qu'on en parle, parce que c'est vrai que l'exposition, elle est travaillée aussi avec deux photographes.
1: Oui. Parce que Richelieu, c'est quand même un beau lieu. Il y a des choses très belles.
0: Il y a des images de certaines maisons qui sont tellement belles. Oui. Un travail sur les couleurs aussi.
2: Les couleurs, la matière, oui, la texture.
0: Absolument. Ouais. Alors peut-être qu'on peut finir l'émission sur un petit extrait, parce que je crois que là, on est arrivé à la fin. On peut finir l'émission sur juste un dernier extrait de l'exposition. Cet extrait-là, je l'ai trouvé vraiment particulièrement beau, justement, et poétique, parce que c'est une exposition que j'ai trouvée vraiment, de manière générale, assez poétique, où on entre vraiment à la fois dans la vie des gens et aussi dans cette sensibilité que vous avez autour de notre

0: votre territoire et que on sent que vous aimez. En fait, on sent qu'il y a de l'amour aussi pour ces espaces-là. Et puis, on va finir en douceur avec Cassia, qui est une chanson que vous avez proposée, Kevin, aussi. Yes. Cassia, ici, quand nous étions. Donc, on va terminer comme ça. Je vous dis en tout cas, merci beaucoup à tous les deux. Je pense que cette conversation n'est certainement pas close et qu'on pourrait encore continuer à discuter longuement, peut-être une autre fois. En tout cas, merci beaucoup à tous
1: merci
0: les deux.
1: De nous
0: merci,
1: avoir
0: Kevin. Merci, Divakar.
2: C'était un beau échange.
1: Oui.
0: L'extrait de l'exposition, c'est « Aujourd'hui, la diversité de formes, de couleurs et de textures a explosé. Cette diversité est due au caractère autoconstruit du quartier et marque 60 années d'appropriation habitante. Les aléas du temps teintent également le paysage bâti. S'il est vrai que le vieillissement du bâti est intrinsèquement lié à la question économique, et qu'il ne découle pas forcément d'un choix de l'habitant, cette diversité de l'habitat nous renvoie cependant à l'identité culturelle de ce qu'est l'architecture mauricienne. Une architecture par ajout, à la matérialité diverse, due à l'accessibilité et au coût des matériaux de construction, ainsi qu'aux évolutions technologiques en cours. Elle doit cependant nous questionner sur les nouveaux modèles architecturaux modernes dont l'uniformisation semble nous détourner de notre identité mauricienne, une île de feu sculptée par la lumière. »

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0: Bonjour à tous et bienvenue sur AM, la radio Nostalgie, en ce vendredi matin pour l'émission Aide et Conseil. En ce vendredi 5 juin 2026, aujourd'hui c'est aussi la journée mondiale de l'environnement. Alors à cet effet aussi, hein, par rapport à tout ce bain de doléances, ce bain de problèmes, eh bien on aura au téléphone tout à l'heure l'inspecteur Amassé de la police de l'environnement. Alors profitez-en, installez-la même, donc c'était un mal de problème de pollution sonore, voisin peut faire tapas, lycéen boyer, sans qu'ils se connaissent, hein, se fait tapas, n'importe qui l'est aussi. Et là aussi le fait qu'il y a certains timoun qui peinent à PMI, qui peuvent opérer dans autre endroit, comme mécanicien, atelier, entre autres, de peinent à PMI, mais se faire beaucoup tapas. On peut comprendre tout ça, hein. Donc vous nous appelez sur le 402 80 90, comme ça on en parlera avec l'inspecteur Amassé, d'où son équipe est très efficace, hein, parce qu'il beaucoup casse une réseau, il faut le reconnaître. Et aussi, tous les doléances par rapport à un problème d'hôpital, un problème au niveau pension, un problème au niveau de l'environnement, un problème de voisinage, des problèmes qui concernent aussi peut-être les terrains boisés, les terrains en friche. Et à cet effet, il y avait un auditeur qui nous avait appelé, hein, habitant la région de résidence Baocli, Beaubassin. J'ai eu l'occasion de parler avec le maire de Beaubassin-Rosil, André Toussaint, donc justement, qui ne fait nous pas que voilà, bon, que ça soit mieux, c'est mieux d'envoyer une petite complainte officiellement en écrit, ben c'est ce qu'on va faire, hein, donc en tout cas, nous sied qui l'intane nous doléances et on espère vivement qu'il fera le nécessaire, hein, donc ce n'est pas tombé dans l'oreille d'un sourd, comme dirait l'autre. Et on se souvient aussi du cas de Rada, du côté de Saint-Pierre, qui téléphone nous, par rapport à un terrain boisé, un terrain en friche à côté Côte-Lie. Écoute, Enaman, l'EDA qui n'est pas correct du tout, et en plus, Mandimoun nous est salté là-bas. Alors, on va retrouver Rada. Bonjour, Rada.
1: Bonjour, Afflé. Bonjour, toute l'équipe.
0: Ça va, Rada?
1: Oui, bien, merci.
0: Trouvez-nous pas oublier où, nous, hein? Tout Dimoun qui nous téléphone, oui, nous rétéléphone. Nous avons envie de connaître si c'est correct, qui n'est arrivé dans cette situation. Rada, dans Oka, nous rappelle qu'Enamandjimoun travaille, c'est pas de coltos, ses mains, Enaman différents produits qu'ils ont servis, mais ils sentent vraiment pas bon. Et par la suite, nous téléphone l'inspecteur Amassé de la police de l'environnement. Alors, est-ce que la police, c'est Minkotou, premièrement?
1: Oui, c'est Minkotou.
0: Oui, c'est Minkotou.
1: La police de l'environnement, c'est Minkotou. Oui. Là, j'ai un domaine numéro de téléphone.
0: Oui.
1: J'avais un téléphone là, là, les mots gars sont téléphonés, mais dans la guerre, la police de l'environnement, qui vient faire ce travail.
0: Effectivement, hier, pas plus tard qu'hier, mon cause avec l'inspecteur Amassé, mon rédigé numéro

0: au téléphone, me dit, ben, il n'est pas normal déjà qui
1: Oui.
0: la police de l'environnement vigne que tout, après c'est de nos numéros ministère de l'environnement.
1: Oui.
0: Et lui aussi, il est bien en colère au téléphone. Est-ce que l'inspecteur a ramassé une téléphone hier, vient de faire une équipe téléphone ou
1: Non.
0: pas encore, parce que
1: Non.
0: l'in bien agacé par rapport à ça. Et donc au téléphone, il n'est pas normal déjà qui ben agir comme ça. Ce type
1: Oui.
0: bien réagir vite déjà. Et pas de nous un numéro de téléphone ministère de l'Environnement. Comment on peut gérer ça? On dit, ouais, une personne âgée, il n'est pas parfaitement
1: Oui.
0: comprend la situation. Hein, donc on reste rassuré, Rada. Et là, quelle est la situation là? Toujours un NDA pas bon qui peut sentir là-bas.
1: Toujours pas bon, mais moi aussi je suis dans la case. Dans ce qui dans ce que moi là, moi aussi je suis dans la case. Parce qu'on pas connaître ça dans l'environnement là-bas.
0: D'accord. Et mais en tout cas, Léo est très bien au courant de la situation. Et moi aussi, il y a une solution pour bien trouver très vite.
1: Oui,
0: Et
1: merci.
0: pas gagner à Carada. Nous pouvons suivre ça, nous, hein. Nous pas
1: Oui,
0: larguer,
1: merci.
0: nous tenir ferme.
1: Merci. Merci.
0: Mais toujours tenir nous au courant, il est important. Même tout le monde du monde qui téléphone nous, toujours faire nous
1: Oui.
0: pas qui n'arrivait. Est-ce qu'il a fait une bousée? Est-ce qu'il a un problème canal, nous appelle, un problème de drain, de rajon de queue, pipe.
1: Oui.
0: Tu fais connaître la municipalité, est-ce que ben, il fait le nécessaire ensuite? Donc tout ça, nous faire le suivi, mais dit bon toujours qui. Fais-nous un petit rappel, je téléphone en studio sur le 402 80 90, mais
1: Oui, merci.
0: jamais, jamais, il ne fallait pas que je te pense que je te dérange. Nous, non, pas du tout, hein. Au contraire, au contraire. Nous comptons pour
1: Mon
0: connaître.
1: père,
0: Oui?
1: après, il est dans l'école pas des bords, mais il a gardé ça dans l'affaire, écoute, l'école, il doit faire, écoute-moi rester.
0: Oui, mais il n'est pas bon, hein. Il n'est pas bon, il n'est
1: Mais
0: pas
1: la
0: une
1: collègue,
0: place.
1: papa, et ben, Michel, là, tu venais dans le lycée de l'environnement, il trouvait, puis ben, j'en prends plaisir, puis dans le Mirail, non, il a juste métallique, j'en prends plaisir, il est prêt là-bas.
0: Mais restez rassurés, Radin. Hein? Donc, de toute façon, tout à l'heure, nous pourrons gagner tout à l'heure au téléphone l'inspecteur Massé qui cause
1: Oui.
0: une action menée par la police de l'environnement.
1: Oui.
0: Donc, justement, nous finissons téléphone de caserne centrale pour gagner l'autorisation pour qu'il y intervenir. Et ça
1: Oui,
0: devrait
1: merci,
0: être. Écoute radio déjà. Hein?
1: oui.
0: Et
1: Oui, Ashley.
0: nous gagnons au téléphone dans pas longtemps. Ok, Radin?
1: Oui, Ashley. Merci, Ashley.
0: Allez, bonne journée, bon week-end aussi.
1: Oui, merci, Ashley. Merci beaucoup.
0: Allez, bye bye.
1: Bye.
0: Alors, on va prendre un autre appel sur le 402 80 90. Retrouver David du côté de Quatre-Bornes. Bonjour, David.
2: Bonjour, monsieur Ashley.
0: Pas dire moi, monsieur
1: Oui,
0: David,
1: Ashley,
0: enfin.
1: Ashley, Ashley, tout court. Oui, ok.
0: Pas de problème.
1: Oui, ouais, vous connaissez Ashley,
0: Oui.
1: moins 85 ans.
0: Oui.
1: Moi, madame aussi, elle est bien vieille.
0: Oui.
1: Nous, deux tout seuls, restons à la casa, nous habitons la rue Balgobine.
0: La rue Balgobine, ok.
1: Oui. Maintenant, elle est la rue derrière Moulakaz. Salari-là appelle la rue l'Ecclésio. Dans Salari-là, il y a un terrain abandonné. Et dans ce terrain-là, il y a beaucoup, beaucoup, beaucoup de saleté, beaucoup les rats. Vous connaissez, il y a à peu près 8 officiers qui viennent et complaintent là. Il y a inspecteur, il y a municipalité, il y a un policier. Oui. Oui. Mon voisin appelle Monsieur
0: Pas si de nom au radio,
1: Ben
0: hein. Pas si de
1: dit
0: nom,
1: qu'il
0: s'il vous
1: fait
0: plaît.
1: complainte ici
0: Oui,
1: pour
0: oui.
1: vendre les chiens. En même temps, je suis venu, je me dis, moi, dans une semaine, je fais le nécessaire. C'était en février. Là, nous n'arrivons jamais, non, il n'y a pas de faire. Et
0: Non,
1: avec
0: mais
1: ce bande maladie, les rats
0: terrain-là, c'est
1: là,
0: un terrain qui
1: vous
0: reste ouvert.
1: craignez.
0: David,
1: Oui.
0: écoutez-moi, s'il vous plaît. Terrain-là, il reste ouvert. Il peut y
1: Oui,
0: avoir
1: c'est
0: aucune
1: ça. Mon
0: clôture.
1: terrain, la rue Balgobine. Moi, dans la maison, là.
0: Oui.
1: Et là, à l'arrière de la maison,
0: Non,
1: il y
0: ça, nous
1: a
0: ne
1: un
0: comprend. Ça,
1: terrain.
0: David.
1: Terrain là, dans la rue L'Ecclésio.
0: David. David.
1: Oui?
0: Baissez le volume de la radio, s'il vous plaît. Parce que vous pouvez
1: Ok.
0: écouter tout à la radio en même
1: Quelle
0: temps.
1: radio?
0: Et
1: Oui.
0: pas tellement, baissez un petit peu.
1: Oui, il est un peu loin, c'est le moment fait, il n'y a pas de
0: Non, parce
1: problème.
0: qu'il y a un
1: Sauvé.
0: décalage, nous avons un décalage de
1: Oui,
0: quelques
1: je
0: secondes.
1: comprends.
0: Et moi,
1: Oui,
0: papa communique
1: le
0: avec
1: pétain,
0: vous.
1: il est là. Oui,
0: Voilà.
1: ok.
0: Donc,
1: Oui.
0: on comprend que c'est où habite à la rue Balgobine et le problème se trouve à la rue
1: L'Ecclésio.
0: L'Ecclésio. D'accord.
1: Oui.
0: Nous sommes d'accord dessus. Ce terrain en question, là, est-ce qu'il y a un terrain clôturé, il y a un terrain qui appartient à

0: par la municipalité.
1: Il a appartenu à la propriété là, qui s'est abandonnée.
0: Oui.
1: C'est la bonne squatteuse qui vient là. Après ça, la bonne squatteuse est arrêtée, c'est la bonne locataire qui vient habiter là-dedans. Après, je tourne qui était journalé. Ça date d'assez longtemps. Maintenant, tout ça, bonne saleté là, reste là. Les rats terribles de sa chose là pour là. Oui.
0: Oui.
1: Là, mon téléphone municipalité.
0: Oui.
1: Plusieurs fois. Mon papa dit où ce nom. Un inspecteur avec une mamzelle là-bas. Mon papa dit où ce nom. Je dis à moi, je peux faire l'injustice. Mais depuis février, pas une fin d'année.
0: Et là, qui est terrain là, une vilaine bois là. Sûrement.
1: Oui, oui, oui.
0: Non, mais
1: ça m'a salté là.
0: Oui.
1: Ça m'a salté là, comment dire. Côte Montmirail, pour l'autre côté Montmirail. Il y a beaucoup de saleté. Et là, il y a un pied qui fait beaucoup de désordre.
0: Mm-hmm.
1: Oui.
0: Ben là, nous peut téléphoner en même temps la police de l'environnement pour.
1: Oui.
0: Pour où là, David, oui. L'inspecteur Amassé.
1: Oui.
0: Et. Comme ça, nous avons de délivrer le.
1: C'est l'inspecteur, moi là ce nom, mon cas de nous ça, parce que banane de moi ce nom.
0: Orantène, t'as l'air de moi ce nom, Orantène.
1: Oui, ok. Parce que l'inspecteur qui occupe ça, les gens là.
0: Voilà, oui. nous pérodions en même temps là, l'inspecteur Massé.
1: Oui, allez, right.
0: Nous commençons par right. Déjà la police de l'environnement qui maintenant constate sur les lieux. Je trouve qu'il y a vraiment un problème. Faut pas dire qu'il me doute de vos paroles, mais toujours quand la police rentre là-dedans, il est mieux. Hein?
1: Oui, bien bon. Parce que la police au courant. La police, environnement, à peu près 8 personnes qui viennent. Je ne guette ça.
0: Non, mais ma question là, vous ne parlez pas de ma question, David, ma question c'est terrain là, est-ce qu'il est clôturé ou bien il reste ouvert?
1: Non, il est clôturé, mais seulement il y a un gate qui, quoi dire, et il est ouvert comme ça.
0: D'accord.
1: Oui.
0: Est-ce qu'il ou une déjà contacté propriétaire ou une déjà fait les
1: connaître? Non, pas une contacté propriétaire là.
0: Mm-hmm.
1: Vous connaissez une propriétaire, mon pas dire où ce nom, mais l'infini décédé. Après, mon pas connaît, je vais en hériter carrément, mon pas connaît, du tout.
0: Parce que peut-être aussi. Qu'il propriétaire là, aussi pas au courant, hein? On ne sait jamais.
1: Donc, en propriétaire là, qui est vivant.
0: Oui.
1: Qui est un locataire là, donc la cour là, qui est bien entretenu. Quand ça, ancien locataire, là, il quitte, il est allé, et elle a tenu. Municipalité au courant, il connaît, ben, municipalité, il vient guetter tout.
0: Et aussi, je comprends le cas de la municipalité aussi, là, parce que vous connaissez, municipalité, il n'y a pas pour agir, parce que déjà, le terrain là, il est clôturé.
1: Oui.
0: Donc, ce n'est pas qu'il y a droit dans le terrain du monde qui est clôturé.
1: Oui.
0: Il faut déjà gagner autorisation.
1: Oui.
0: Ça aussi, il y a un autre problème, hein.
1: Mais municipalité qu'on a non propriétaire là, je te dis, moi, je n'ai pas contacté, je tout. Ça vient, je suis au courant.
0: Mais de toute façon, nous, on fait le nécessaire de notre côté.
1: Oui, merci.
0: Et on espère vivement avoir au téléphone dans l'inspecteur Amassé, donc dont une finie gagne toute autorisation pour qu'il y intervenir.
1: Oui.
0: Et on comprend aussi, peut-être aussi en fonction en ce moment, on ne sait pas, parce que c'est la Journée mondiale de l'environnement, et nous connaît que la police de l'environnement beaucoup sollicitée par rapport à cette Journée mondiale. Et restez à l'écoute, David, hein, restez à l'écoute. Et nous comprenons aussi qu'en ce moment, en plus, ou un peu plus, c'est inquiet, parce qu'il y a beaucoup de problèmes de leptospirose, il y a un problème de chikungunya, il y a tout un type de maladies.
1: Oui.
0: Et Ashley,
1: m'a fait que faire une opération, une grande opération prostate.
0: Oui.
1: Et m'a fait craindre encore pour la santé.
0: D'accord. Et la dernière fois qu'il y a eu un téléphone municipalité, c'était quand?
1: Mais la semaine dernière, on aurait téléphoné. Il dit, moi, il faut passer moi scavenging. Ben, là, pour faire nécessaire. Mon son scavenging. Mais pas de faire non, rien.
0: Ok. Et c'est qui grandit le terrain, ça c'est...
1: Et à peu près une déchantoise comme ça, mon corps. À peu près. Pas qu'une bien.
0: D'accord.
1: Il y a une vieille maison au-dessus. Alors, il y a de la maison là. L'homme qui a beaucoup saleté, c'est un petit homme derrière ma maison.

0: terrain de Santoise, on note en même temps.
1: Une vieille maison.
0: Alors, on peut une note ça en même temps, on peut envoyer ça à un inspecteur à Marseille. Comme ça, on fait plus facile. Et. Oh, est-ce que vous avez un numéro portable avec vous? Bien, vous sortez souvent ou bien on
1: Oui,
0: reste
1: vous
0: souvent à
1: donnez
0: la
1: mon
0: maison?
1: numéro portable, oui, mon cas donné
0: Oh,
1: là.
0: Orantin nous donne ça à Orvin qui est avec nous.
1: Oui,
0: Il peut
1: d'accord.
0: donner un grand coup de
1: D'après-moi
0: main ce
1: donner
0: matin.
1: ça, non inspecté là.
0: Oui, Orantin nous donne-moi le nom
1: Allez, allez.
0: d'inspecteur
1: Allez,
0: de la
1: correct.
0: municipalité de
1: Oui,
0: Quatre-Bornes.
1: correct. Oui, faut pas couper, hein?
0: Mais comment me direz-vous? D'un côté, on comprend la municipalité de Quatre-Bornes qui ne sont pas quand même intervenir pour nettoyer ce terrain-là. Parce qu'il nous connaît que cette procédure, c'est qui? David?
1: Oui.
0: Ce procédure, c'est qu'une fois la police de l'environnement, plutôt la municipalité, quand c'est un terrain ouvert, disons, vous avez
1: Oui.
0: toute l'équipe, vous nettoyez le terrain là, et là, vous avez
1: Oui.
0: une facture à la propriétaire.
1: Oui.
0: Mais vu qu'il a clôturé,
1: Oui.
0: il est plus compliqué.
1: Oui. Mais Ashley,
0: Oui?
1: mais une question que j'ai à faire. Je vais contacter ce propriétaire là.
0: Oui,
1: Je
0: je contactais lui,
1: fais
0: je
1: pression
0: téléphone
1: l'eau,
0: lui,
1: je te
0: voilà.
1: dis nettoie ça, soit. Ou viens, ou laisse donne je t'accès, je te nettoie, s'il vous plaît.
0: Oui, bien sûr, c'est ce qui
1: Oui.
0: nous faut faire. Mais premièrement, on passe par la police de l'environnement, comme ça, nous sommes qui m'en envie là-bas, et
1: Oui.
0: que je te constater de visu, je te aussi, je vais contacter la municipalité de Quatre-Bornes, oui, de institution à institution. Quelquefois, ça passe plus vite.
1: Oui.
0: Donc,
1: Oui.
0: c'est ce qu'on souhaite aussi.
1: Oui.
0: Et terrain abandonné, donc, Kinvin, malheureusement, une poubelle.
1: Oui.
0: Mais malheureusement aussi, mon cas, c'est du monde même qui est saleté là-bas, David.
1: Non, ça va une saleté qui est là.
0: Oui.
1: Puis là, du monde qui vient jeter. C'est un ancien locataire qui quitte tout la zone à
0: Oui,
1: aller.
0: mais c'est ça, c'est du monde même qui est saleté là-bas.
1: Oui,
0: En
1: mais
0: d'autres
1: puis là,
0: mots.
1: les autres du monde, comment dire, les autres du monde viennent jeter saleté là-dedans, non, puis là, ça.
0: Heureusement, sinon tu prenais une pile de saleté encore
1: Oui,
0: plus.
1: oui, oui, oui, oui.
0: Sinon, ça allait être pire. En tout cas, David, restez à l'écoute. On va marquer une pause musicale et nous revenir un petit moment. Et on va
1: Oui.
0: continuer à contacter l'inspecteur Massé de la police de l'environnement. OK?
1: D'accord.
0: Allez,
1: Merci
0: merci.
1: beaucoup.
0: Gardez confiance. Allez, bye bye.
1: Bye.
0: On va écouter Bill Withers et Lovely Day. Restez branchés sur votre radio. 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Quel que soit le problème, vous nous appelez sur le 402 80 90. On vous donnera une explication. On trouvera l'institution concernée pour vous aider. À tout de suite.

0: 11h35 sur AMA, la radio Nostalgie, il y a des conseils. C'est les lundis de 11h à midi et les vendredis de 11h à midi. Alors les lundis, généralement, on a un invité en studio avec un thème. Les vendredis, c'est toutes les doléances, tous les problèmes, tous les cas réglés avec les autorités. Et là, on va retrouver Elena du côté de Rosil. Bonjour Elena.
1: Bonjour Ashley.
0: Ça va Elena?
1: Ça va, merci, vous?
0: Très bien, merci. Alors, expliquez-nous, Elena, quel est votre souci?
1: C'est pour l'émission. Non, mais bon. De l'occasion, j'ai bah, oui. Une bonne problème. Où est Rosil, le bus stop UBS, là. À côté de Notre-Dame-des-Victoires, il y a un bus stop, là. Mmh. Bah, le bus stop, bon, tu sors de ta là.
0: Ah oui, oui, oui.
1: Mais ça va trop tôt, là. Il est tellement cassé quand la pluie, il faut dire, dans le descendant, mais nous descendons de l'eau. Quand beau temps, nous aimons ce semaine rose, là, puis il y a un bon trottoir, comme si nous capables morcer. C'est ça le problème.
0: Mm-hmm. Alors, moi, pas plus tard que hier, j'ai parlé avec le maire, le nouveau maire de Beaubassin-Rosil, André Toussaint. Mm-hmm. Déjà, je peux dire que c'est la première fois que. Bon, il a peut-être sa façon de travailler. Mais généralement, quand on parle avec les maires, les maires des différentes villes, bon, ils vous disent directement qu'ils vont envoyer quelqu'un. Mais là, il m'a dit, bon, c'est mieux d'envoyer la complainte en écrit au département des complaintes. Je lui ai dit, OK, on va faire comme ça. Mais c'est peut-être sa façon de bosser, comme je vous dis. On va essayer de suivre ce cas. Et donnez-moi déjà l'adresse complète de, ça veut dire le bus stop d'Albion.
1: Oui, oui, bus stop d'Albion, Notre-Dame-des-Victoires. Oh, c'est pâtisserie Notre-Dame-des-Victoires.
0: Et c'est.
1: Mais là, ça trop tôt, là.
0: Ouais.
1: Il est praticable, pas à mort. C'est quand là, plus surtout quand nous descendons. Quand nous descendons en bus, là.
0: Oui.
1: Nous
0: sommes
1: quand même dans de l'eau.
0: Dans un petit chemin qui tourne, là, que tu es dans un bus,
1: non,
0: là.
1: Non, il va tourner, ni. Quand on va bien sortir vers Buckingham, il est rentré même, là. Il y a Rosil, là. Il va être là même, là. Côte pharmacie, il y a la pharmacie, là.
0: Non, mon Dieu,
1: ça. Victoire.
0: Non, c'est pas ça. C'est un chemin qui trouve à côté. Temple, non? Il y a un temple à côté, là.
1: Je ne peux pas bien comprendre où là.
0: Vous dites, il y a un temple à côté sur ce chemin là.
1: Non, non, pas ça, c'est un temple là, non, non, non. Mm. Il côte Notre-Dame-des-Victoires.
0: Ok.
1: Vis-à-vis l'école Notre-Dame-des-Victoires là. Il y a un bus stop là, là. Un arrêt bus là, mais du billet s'arrête là.
0: Ok, Notre-Dame-des-Victoires.
1: Ça veut dire quand nous rentrons aux îles, il

0: Les côtés gauche, l'école droite. Les côtés gauche, vous trouvez la pharmacie, tout ça maintenant.
1: Ah
0: L'informatique.
1: oui, je vois, je
0: Édouard
1: comprends.
0: 7, moi, quand je t'appelle ça.
1: Exactement.
0: Oui, mais là, là, rien de problème. Là, dans un mois, nous gagnons la rue, là. Il n'est pas facile, moi, pas vite, ça, c'est moi, tu sais, mais pour tout le monde, pas ça, c'est qu'ils descendent dans un bus. Après, il n'est pas possible, nous, ça va te casser, nous cogner. Est-ce possible, même si tu as été
1: Mais
0: reçu l'autre dans 5 jours?
1: comment tout le temps me dit Alina, pardon, ben il y a autant de conseillers, hein. Comment je pas trop ça zut?
0: Moi, déjà, comme ça l'année dernière,
1: Oui.
0: mais jusqu'à présent, jamais je ne viens de faire un. Après, il y a beaucoup de trottoirs qui cassaient dans Rosil, même Beaubassin aussi. Comme moi, ça, vous avez besoin bien guetter ou cogner, ou tomber. Surtout, il n'est pas bon pour nous quand nous tombons là. Vous connaissez comment ça finit, nous sommes à l'hôpital, il y a un problème pour nous parmi même. Si je dis, regarde, c'est un petit coup, c'est bon pour nous.
1: Bien sûr.
0: Merci beaucoup.
1: Ben, il n'y a pas de problème. De toute façon, donne au numéro de portable aussi, si vous avez un numéro de portable à Orvin, aux antennes. Comme ça, c'est plus facile. Parce que comme on peut
0: Oui.
1: avoir sa complainte en écrit à la municipalité de Beaubassin-aux-Îles. C'est bien pour la première fois qu'ils nous voient envoyer une complainte en écrit à une municipalité, alors que les autres, on les appelle et je te fais aller
0: Oui.
1: vite. Et moi, je fais aller quand même. Il n'y a pas de souci.
0: Merci beaucoup.
1: Et envoyez, donnez le numéro de portable, c'est très important, comme ça, au cave, diabanofier,
0: Oui.
1: contactez où.
0: D'accord.
1: Et s'il concerne la route, nous guettons aussi au niveau de Traffic Management and Road Safety Unit, TMRSU, parce que il concerne la route, le chemin, l'infrastructure. Donc voilà, pour le bien-être de mon habitant, de mon citadin.
0: Oui.
1: Hein. Ok? Ben,
0: OK, merci beaucoup et bon week-end à vous.
1: bon week-end, bye bye, bonne journée,
0: Bye.
1: bye bye. Voilà, deux cas qu'on va envoyer à la municipalité. Hein. Il y a le cas de la résidence Bocli-Cotena, c'est un problème de terrain en friche. Et là, le problème de trottoir, cette fois-ci, à Rosil, vis-à-vis l'école Notre-Dame-des-Victoires. Côté bus stop, il y a un trottoir cassé. Et il cause beaucoup d'inconvénients, mais surtout que le cas blessé. Hein. C'est ça aussi. Hein. Imagine, je te pierre dans un trottoir.
2: Zéro.
1: Grièvement blessé, ce cas blessé avec ça. Donc, on comprend parfaitement. Et quelqu'un a une accumulation d'eau, donc tout ça cassé et il n'est pas facile. On verra ça sans faute. Il n'y a pas de souci, Elena.
2: Le recommencer.
1: Et on a déjà vos coordonnées pour faire le nécessaire. On va prendre un autre appel. On a Marceline du côté de
2: Recommencer.
1: Saint-Pierre. Bonjour, Marceline.
3: Bonjour, Ashley.
1: Oui, Marceline, ça va?
3: Ça va, Ashley, avec les voisins, ça ne va pas.
1: Qu'est-ce qui s'est passé
2: Recommencer.
1: avec les voisins?
2: Recommencer. Moi, quand je
3: Oui,
2: comprends.
3: Ashley, pour moi,
1: Oui.
3: nos
2: Passe-moi
3: voisines,
2: du moulin, pas de comprendre.
1: Pardon?
3: il y a
2: Passe-moi du moulin,
3: habitué
2: pas de
3: tout seul,
2: comprendre,
3: hein,
2: il dit.
3: mais il y en a sur la maison, la maison citée, pareil comme nous, mais les boisés avec fruitiers, avec enfin de tout.
1: Oui.
3: Une plante, ça, qui s'appelle.
2: Oui, bonjour. Demande-moi mon téléphone,
3: Bethel, Pierre Bethel, il paraît sans place, il est filé, il file dans mon garage.
2: Zéro.
3: Et puis c'est un bambou à
2: Ça,
3: côté, on nous bambou là, il est
2: voilà,
3: bambou là, il est pas taillé.
1: Oui.
3: Ok? Ben, étant nous dit, on vient me dire que nous
2: Déjà,
3: avons
2: il
3: sa
2: fait
3: Bethel
2: chaud.
3: là pour pourrir mon tôle dans mon garage.
1: Oui.
3: Mais il dit, moi, c'est pas moi, mon papa monter pour tailler.
1: Oui.
3: Mon dit, bien, pas moi, mon planter, mais il a dit, mon pénétoire, écoute, toi, tu tailles, dit. Au contraire, M. Hélène regardait, dit moi, oui, madame, moi pour monter, moi pour tailler. Mais du moment que mes petits enfants sont sortis de l'école, ils sont allés là, ils sont malades, ils me rendent dedans, mais je peux tailler les autres qui sont comme ça.
1: Oui.
3: Et puis, il y a beaucoup de moustiques achetés. Il y a pas plein de moustiques qui tombaient, enfin, les nuits à nous.
1: Donc ce pied qui déverse dans la cour, finalement, il crée un problème.
3: C'est comment mon pédé ce pied fruitier, pas vers nous la cour. L'eau nous file courant. Lui, son pied, sa bétel qui file dans mon garage, une mine bois. Et puis, c'est un bambou, il fait moustique. Et il a six enfants, écoute moi.
1: D'accord.
3: L'autre jour, mon bureau câble, l'autre jour, mon bureau câble, mon dire. Parce que mon voisin, il dit comme ça, il dit pas peine, non, il dit parce qu'il est dans sa bonne famille, travail sanitaire.
1: La guette sanitaire, même directement, la guette safe sanitaire là, qui veut dire.
3: Mais si je vois
1: Ben
3: ça,
1: écoutez, nous faisons nous
3: c'est
1: travail, nous,
3: correct.
1: hein, c'est.

0: C'est dommage qu'il voisine réagisse comme ça, parce que si tu arrives à une situation pareille, il n'est pas trop content.
1: Mais exactement assez.
0: Donc, est-ce qu'il y en a un numéro au voisin là?
1: Non, non. Elle est méchante, voilà.
0: Mais.
1: Mais il est dans son banc frère. Peut-être si ban la police l'environnement, le vin côté. Et l'eau chemin, si l'implante ban verdure, tout inversé. Ça veut dire si nous nous sortons dans le garage, nous n'autons qu'à pas faire accident, ok? Dit à écoute, il dit pas qu'à écoute nous.
0: D'accord, mais depuis quand ça la situation a persisté là?
1: Ah, il y a bien longtemps, hein, c'est bien longtemps. Depuis avant ce papa mort, nous nous disons. Là, nous trouvons des gens qui viennent nettoyer, nettoyer, côté, mais cela fout si vous rentrez boisé, boisé net.
0: Mais
1: Mais il y a
0: moi
1: son frère, il y
0: imaginez
1: a
0: avec ce
1: trois
0: les
1: frères.
0: rats, avec tout ça dedans là, oh là là.
1: Exactement.
0: Bon, mais c'est une question d'hygiène aussi, hein. Écoutez, donc c'est pas facile, moi imaginez aussi quand j'ai moustiques qui visent à gagner là.
1: Mais pense, écoute, pas moi, j'ai six enfants, c'est.
0: Alors, nous, le département sanitaire, ok. Oui, c'est vrai, sans blague. C'est vrai, nous, le département sanitaire, nous fait connaître aussi au niveau du district council.
1: Et l'autre jour, quand c'était là lundi, mon corps a le bureau câble.
0: Oui.
1: Ça, ici, mon affaire complète, mais mon patron n'a rien.
0: Qui vient de faire un bureau câble là-bas?
1: Mais non, il prend mon numéro, il me cause avec moi, il dit, moi, oui, il peut faire les nécessaires après en vain.
0: Non, nécessaire comment? Qui tu peux faire?
1: Je ne sais pas connaître, je ne sais pas si je suis sanitaire, regarde-le. Parce qu'il me sait qu'il me téléphone, moi, là, il dit, moi, madame, s'il n'est pas nettoyé, il peut payer la manne.
0: Ah ben, capable de pas attendre de payer la malle, car il y en a trop beaucoup là. Quelque
1: Parce que
0: part.
1: là, vous regrettez.
0: Non, mais quelque part, c'est un problème qui est réglé entre eux, ça, je te connais.
1: Exactement, en
0: Facilement.
1: voisinage.
0: Voisinage,
1: Oui,
0: parce
1: il est
0: que.
1: méchant.
0: Vous connaissez tout problème qui est arrivé. Nous, on gagne ton téléphone de famille. C'est voisin qui vient d'où? Aide-nous. En cas de problème. Parce que ben, le voisin est plus près. Donc, il faut avoir une bonne communication, essayer d'aider. Hein. Aider, ça ne coûte rien. Au contraire, si vous avez un voisin qui avait en retour, nous pas connaître dans quelle que soit la situation qui avait été.
1: La situation. Mais non, assez, pas tout du monde qui pense ça.
0: Ben, bien
1: On a pu
0: pense
1: dire
0: comme
1: tout le monde,
0: ça.
1: mais après, l'intelligence, pas correcte.
0: Non, mais peut-être pas. Je ne pense ça à ce moment-là, mais peut-être avec le temps, je
1: Non,
0: peux
1: assez,
0: comprendre.
1: à plusieurs reprises, en bien, mon dieu, si tu dis, nous pas dire, ou assez, nous ne dire.
0: Ok. Est-ce que vous faites Marceline, au antenne, donne à Orvin, s'il vous plaît, l'adresse complète là.
1: Oui.
0: Donne l'adresse complète à Orvin pour qu'il nous fasse police de l'environnement connaît. Et que aussi nous faire un check ça et qui
1: Oui, comment mon pédia,
0: au
1: ou
0: numéro
1: notre
0: portable aussi.
1: banquier n'a dans nous diffuse la lumière, mais c'est arrivé, gagner un cyclone et la brise.
0: Oui, il est là, ben, au défi le courant.
1: Qu'est-ce
0: Au défi le courant, ben,
1: qu'il
0: vous
1: dit, non,
0: risquez pas
1: juste
0: gagner le
1: pour nous?
0: courant que tout. Ah. Il est là, au bizarre, que tout voisin des manières abusives, parce qu'il est là, les miens que
1: Ashley, qu'il dit pour dire, moi, mon mari était policier maintenant, comme ça.
0: Ah bon? Mais quand son mari était policier, au contraire, il faut encore plus respecter les autres. Parce que si ce mari vraiment si policier. Tu faisais encore plus respecter les autres parce que
1: Non, c'est
0: c'est.
1: mon mari qui était
0: Ah,
1: policier.
0: c'est votre mari. Ah, d'accord.
1: Oh.
0: Mais ce n'est pas grave, ça. Écoutez, vous avez un souci, il faut le résoudre. Allez, on fait
1: Non,
0: comme
1: un
0: ça?
1: souci fait dire bien longtemps, ça se l'est, hein? Mais là, comment m'en inquiète, comment m'en peut dire où, ça se file au mot garage, là, bien. Là.
0: Ok. On a noté Marceline. Donne-nous
1: Oui.
0: l'adresse complète à Orvin et nous pouvons
1: Oui,
0: envoyer ça à
1: et
0: la
1: vous
0: police de
1: pouvez faire ça au
0: l'environnement.
1: plus vite
0: OK?
1: pour moi, c'est.
0: Allez, on va faire le
1: Allez, ok,
0: maximum. Allez,
1: merci.
0: bonne journée. Bye bye. 402 80 90. Déjà 11h46, on va marquer une pause musicale. Et on doit absolument avoir au téléphone l'inspecteur Amassé de la police de l'environnement. En attendant, on va écouter Berlin et Take My Breath Away.

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0: Nambalam qui viendra en studio et avec tous les conseils. Vous pourrez appeler à partir, ou même appeler déjà maintenant hein, pour lundi. J'ai envie de causer avec l'avoué, avoir des conseils gratuits en studio lundi entre 11h et midi. Eh bien, vous nous appelez sur le 402 80 90. Vous gagnez un homme de loi d'expérience qui vous répond à ce genre de questions et connaît qui bien faire dans ma situation compliquée de terrain, de partage, de litige, mais surtout de bande d'enfants qui pas respecter la loi et pas respecter les autres en même temps. On va prendre un dernier appel. On va retrouver Véronica du côté de Curepipe. Bonjour Véronica.
1: Bonjour Ashley.
0: Ça va Véronica?
1: Oui, ça va très bien. Et vous, ça va?
0: Ça va très
1: Ça va
0: bien,
1: bien.
0: merci.
1: Ouais.
0: Alors Véronica, dites-moi, que s'est-il passé?
1: Oui, non, depuis ma mère décédée.
0: Oui.
1: Et il y a un cimetière Saline, GBA.
0: J'ai bien les salines, oui.
1: Oui. Ah, ben, on connaît depuis l'année dernière. Nous comptons nos mal à siffler pour mettre l'eau se tombe.
0: Oui.
1: Oui. Mais l'étant, pas même 15 minutes, nous viennent les deux. L'étant, nous venons, flemme disparaît. Oui, flemme disparaît. Fini? Là, pour fête des mères encore, mon frère est allé. Mon frère est allé ce dimanche grand matin. Nous sommes allés un petit moment après.
0: Oui.
1: Alors, l'étant, nous allons peine à flé, peine à nonier. C'était une finie pour un flé, là. Fini l'étang. Moi, je t'amène des fleurs artificielles pour me mettre. Je ne suis pas capable de me mettre. Oui, moi, j'ai besoin pour répondre ça, de toi, le vendre ça. L'étang, nous peut sortir au cimetière et nous avons du monde qui peut vendre des fleurs artificielles, peut vendre des fleurs là. Avec les autres, nous prenons l'automne, je peux vendre.
0: Mais c'est un vol, Véronica. Est-ce qu'il me fait connaître au niveau cimetière GBA
1: Mais
0: Les Salines?
1: nous pas connaît que nous pour aller.
0: Bien un bureau qui là-bas, non?
1: Non, non, Pena, non, on est là-bas. Non.
0: Ben bien un responsable, bien sécurité, bien un ornier, comme
1: Non,
0: par
1: Pena, non,
0: exemple à
1: on est Pena
0: Saint-Jean.
1: caméra. Pena, non, on est non. Saint-Jean m'a passé hier ça.
0: Oui.
1: Me dit, oh, tout homme là encore décoré. Avec ban fleurs.
0: Ben oui, parce que
1: Nous,
0: là-bas, il y
1: comment
0: a
1: nous poser? Comment nous
0: sécurité.
1: mettre fleurs là? Je finis pour en lit. Oui.
0: Oui, mais où tu viens faire connaître au niveau de. Peut-être même au niveau de la police, hein? Écoutez, c'est un vol, je vais répondre ça, c'est pas évendé.
1: Oui,
0: Donc,
1: oui.
0: c'est un vol reste un vol, quel que soit ou
1: Oui.
0: qui moulin pas coquin.
1: Oui.
0: Donc, moi, mon pensée qui utilise à la station de la région, que voilà, il y a un vol de fleurs, je te prends ça, je te revendique,
1: Oui.
0: fais tout le temps un petit round de routine là-bas, un petit les tours, tu peux
1: D'accord.
0: faire ici ou tu fais une déposition, par exemple.
1: Oui, moi pour faire. Oui, d'accord.
0: Mais,
1: C'est un mot que tu as envie de
0: ne
1: connaître.
0: connais avec la
1: Mais mon
0: police, tout est
1: fleur artificiel,
0: officiel.
1: mon bizarre est retourné.
0: Oui.
1: Là, dans 2 semaines, 3 semaines, là, nous pas quitter ça.
0: Et on ne connaît que ça n'a un
1: Oui.
0: coquin, ça, non?
1: Non, nous pas connaît, mais je te prends, je te vends, là même, là.
0: Deux prends flair qui dans le
1: Vendu.
0: cimetière, deux vends devant la porte cimetière.
1: Oui,
0: Ok.
1: oui.
0: Aïe, aïe,
1: Oui.
0: aïe.
1: Pas facile.
0: Ben oui, pas facile,
1: Oui.
0: parce que, écoutez, on fait sa fleur là avec beaucoup d'équerre, on pense aux
1: Oui,
0: mains de
1: mais même si
0: parents.
1: elle a fait. Oui, après, elle a fait lit, elle a fait beaucoup de fleurs.
0: Ben oui.
1: Non, puis décore la tombe maman, mais les temps nous finissons de décorer ton Wally Pena.
0: Alors la question à se poser, qui s'occupe du cimetière GBA Les Salines?
1: Ma
0: Est-ce que c'est la
1: capacité.
0: municipalité de Port-Louis?
1: Je sais même plus.
0: Est-ce que c'est la fabrique? La fabrique, c'est
1: Oui,
0: eux-mêmes qui occupent le
1: parce qu'une fois,
0: cimetière.
1: maman tient encore là.
0: Oui.
1: Les temps y aller, il fait que faire ce tome. Ce maman qui est dedans avec ce frère. Les temps y aller, pas le mettre fleur. En janvier. Ah là là, tout tombe écrasé. Fait que faire.
0: Ben ça, c'est un problème
1: Écrasé.
0: en général, hein. C'est
1: Oui, une
0: un
1: bizarre
0: problème de
1: refaire. Une
0: sécurité
1: refaire
0: dans.
1: tombe là.
0: Oui.
1: Une refaire tombe là. À la mardi, l'inal guette une payée. Là, vendredi, il est décédé ici. Oui. Oui, ne pas connaître. Il gagne soc lui-même, les tout tombe là, écrasé. Oui. Mais ça, mon envie de connaître qui bizarre faire.
0: Moi, tu me conseilles où get la station de police de la région, fais te connaître, hein,
1: Oui.
0: qui est un man volé à flair là-bas et qui a bien fait un check de routine assez souvent là-bas
1: D'accord.
0: pour qu'ils
1: Oui.
0: m'en disent, me sentent-ils être rassurés qui Pénamantum aussi qui détruit. Hein.
1: Mais oui, bien sûr.
0: Parce que c'est quand même un respect, c'est un Jimoun qui est décédé qui l'a donc. Hein.
1: Oui, mais il va faire reposer en paix.
0: Les papiers reposent en paix,
1: C'est
0: bien
1: cher
0: sûr.
1: pour faire des affaires. C'est cher. Phantom pourrait Phantom, hein.
0: En même temps, il est bon, il soulève le point parce que tout le monde qui écoute nous.

0: Il a une famille du côté de GBL et Saline, je dois faire attention maintenant, être plus vigilant et qui
1: Oui.
0: je à rendre visite aussi.
1: Oui, le temps peut passer.
0: Guetter
1: Le
0: qui
1: temps
0: positionne
1: mené
0: Tom?
1: des. Oui, le temps mené peut passer, peut dire mon corps, besoin mettre un porte-côte. Sérieusement, mettre un porte-côte, besoin casse-casse fait là. Je n'ai que mettre mais quatre, depuis 4 ans, nous faisons ça. Pas connu que ça n'a répondu ça. Oui.
0: Ok. Eh bien, Véronica, merci d'avoir appelé. Nous, on
1: Oui,
0: va se
1: merci.
0: renseigner dessus quand même. Mais de haut côté,
1: D'accord.
0: toujours. Oui, mettez une déposition à la police. Hein. C'est aussi
1: D'accord,
0: simple que
1: oui.
0: ça. Parce que
1: Nous
0: si y a
1: deux,
0: du monde qui
1: d'accord.
0: coquine ce là, il peut aller dans prison pour plusieurs mois. Donc, pour faire aussi, moi, penser des bisins valables pour ça.
1: D'accord.
0: Ok?
1: Bon,
0: Donc,
1: oui,
0: ils doivent être
1: d'accord.
0: punis pour ça et il n'est pas normal du tout.
1: D'accord, oui.
0: Allez, d'accord.
1: Merci à toi.
0: Merci,
1: Bonne
0: bonne journée, bon
1: journée.
0: week-end.
1: Allez, bye-bye.
0: Allez, bye bye.
1: Allez, bye-bye. Oui, bye-bye.
0: Voilà, c'était notre dernier appel pour aujourd'hui. Passez un excellent week-end. Je vous retrouve lundi entre 11h et midi. Et comme annoncé, notre invité lundi sera l'avoué Jen Pounambalam, nous pouvons sport à ce terrain. Ou même ce terrain, je ne sais pas connaît, comment bouger ça. Et on parlera de comment préparer sa succession au niveau de ban héritier. Bon week-end. Merci à Arvin qui était notre assistant à la réalisation. Et prenez bien soin de vous. À lundi.

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1: Bonjour à tous, il est midi. Le journal de la mi-journée avec vous, Adrien Valère. Adrien, bonjour.
2: Bonjour Mélie, bonjour à tous.
1: On démarre avec les titres.
2: Budget 2026-2027, à quoi doit-on s'attendre alors que Maurice évolue dans un climat économique encore incertain? Éléments de réponse dans ce journal. 62,5 kg de cannabis saisis sur deux passagers arrivés à bord d'un vol d'Air Mauritius en provenance de Londres Gatwick. Valeur de la marchandise, 94,5 millions de roupies. Journée de l'environnement, plus de 1000 cas enregistrés. Les Mauriciens continuent de jeter des détritus dans la nature. Et puis la Chambre américaine des représentants approuve une résolution prévoyant une aide à l'Ukraine et de nouvelles sanctions à l'encontre de la Russie. Dans environ deux semaines, le gouvernement présentera les grandes orientations du budget 2026-2027. Ce 19 juin, un rendez-vous important attendu de près par tous les Mauriciens sur si la population voudrait un budget orienté vers le social pour un soulagement financier. Ce budget s'inscrit dans un climat économique encore incertain. À travers cet exercice, le Premier ministre donnera les indications sur ses priorités pour le pays et affichera la direction économique pour l'année à venir. À quoi doit-on s'attendre? Analyse dans ce reportage signé Rajmina Sitamoni et Achibachu.
3: Le budget 2026-2027 s'annonce comme un exercice particulièrement complexe, selon les premières indications du gouvernement. Dans un contexte économique mondial incertain et de pression persistante sur le pouvoir d'achat, les mesures budgétaires devraient être orientées vers le soutien à la croissance. Selon Amit Bakirta, CEO et fondateur d'Anno, des mesures d'austérité pourraient s'avérer nécessaires afin de renforcer l'efficacité fiscale et optimiser la gestion des finances publiques.
4: Nous avons besoin d'améliorer dans le pays le système de compétitivité et surtout la productivité. Malgré le fait qu'il nous paye besoin, ça va un élément, nous paye besoin d'innovation entre autres, ça contexte d'incertitude mondiale là et ça va un impact sous-jacent le pouvoir d'achat.

0: pensée d'extrêmement important. Pour moi, les choix difficiles, dit Pau, et c'est trouver ça l'équilibre.
1: Hamid Bakirta estime qu'il reste difficile de concilier discipline budgétaire, protection du pouvoir d'achat et relance de la croissance. À court terme, les marges de manœuvre sont limitées. Selon lui, il faut ainsi fixer des priorités claires. Mieux gérer les dépenses publiques, réduire les gaspillages et soutenir les investissements essentiels à la croissance.
0: La clé, c'est de se concentrer sur l'essentiel, mot pensée, surtout par rapport à un budget d'un État souverain. Parce que, vous voyez, dès que l'accent est mis sur l'austérité, l'assainissement et l'élimination de tout bon gaspillage, libération de bonnes ressources, plus d'efficience, pour permettre des gaz, c'est une marge de manœuvre budgétaire devant qui est nécessaire à nos bon investissements qui sont dignes et indispensables.
1: C'est le 19 juin que le gouvernement dévoilera les grandes orientations du budget 2026-2027. Un rendez-vous scruté de près qui donnera les premières indications sur les choix économiques à venir.
2: Et à la source, 4 bornes, soupçons de meurtre après la découverte du corps sans vie d'un homme de 39 ans à son domicile dans la soirée d'hier. Le trentenaire gisait dans une mare de sang et présentait une entaille à la jambe. Sa concubine, qui était présente sur les lieux, a été interpellée et a été entendue par les enquêteurs de la CID de 4 bornes. Une autopsie devra être pratiquée afin de déterminer les circonstances exactes du décès de la victime. Et important coup de filet qui a été réalisé par les autorités de l'aéroport SSA hier. 62,5 kilos de cannabis qui ont été saisis sur deux passagers arrivés à bord d'un vol d'Air Mauritius en provenance de Londres Gatwick. La valeur marchande de cette drogue est estimée à 94,5 millions de roupies. Une troisième personne dénoncée par les deux suspects a également été arrêtée. Le point avec Lovina Sophie.
3: Les deux passagers, Chamadeo Chotori et Rumoshan Padarot, domiciliés respectivement à Rivière des Créoles et à Bois des Amourettes, ont été interceptés par les limiers de la Tsou à leur arrivée à Maurice à la suite d'un exercice de profilage. Quatre valises en leur possession ont été soumises à un contrôle au scanner. Des anomalies ont alors été détectées. Les passagers ont été conduits au bureau de la Custom Anti-Narcotic Section de la MRA pour une fouille approfondie. La fouille a permis de découvrir du cannabis dissimulé dans les quatre valises. Une opération conjointe de la TSU et de la Traffic Branch a alors été lancée. Elle a conduit à l'arrestation de Manish Kaulesor, domicilié à Mardalbert. Opération qui s'est déroulée sous le commandement du commissaire de police Ramparsad Surouchbali.
2: Et aujourd'hui, c'est la journée de l'environnement, mais un constat qui reste négatif. Débris de construction, sacs d'ordures, déchets ménagers et parfois même des restes d'animaux. Les dépôts sauvages qui continuent d'inquiéter la police de l'environnement. De janvier à mai 2026, 575 cas ont été enregistrés. 30 contraventions ont été émises pour ce type d'infraction, avec une amende pouvant atteindre 25 000 roupies. Dans le sud, des restes d'animaux ont récemment été jetés dans une rivière. Les déchets ont été enlevés, mais le responsable n'a pas pu être retracé. Écoutez l'inspecteur Vishwanathan Amassé, chef de la police de l'environnement.
4: En janvier à mai, nous venons recevoir plus que 575 complaintes en ce qui concerne les déchets qui étaient dans la nature. Et à ce jour, on a 30 contraventions pour illegal dumping, c'est-à-dire que l'amende est à 25 000 roupies, et on a plus que 532 contraventions pour illegal littering. Aussi, on a pu faire ressortir que samedi matin, nous avons complaint dans le sud, les restes des animaux qui larguaient dans la rivière. La police de l'environnement finit d'intervenir. Dans moins de 30 minutes, nous finissons contacter les officiers du district council de Savanne, et l'officier fin enlève tout sa manne reste d'animaux qui fin étaient dans la rivière. Une enquête fin ouverte, mais malheureusement, nous pas de récit, il y a un élément, un indice pour amener nous à l'auteur de sa mauvaise acte qu'ils ont fin faire là. Mais bien sûr, la police de l'environnement, il reste vigilant. Nous un appel au monde du public qui la nature, c'est pas un dépotoir. Nous avons toutes les facilités de man council qui l'a pour aider, pour débarrasser man déchets, man gros déchets aussi. Donc, il suffit de faire la communication. Nous là pour protéger la santé et l'environnement de tout le monde.
2: Dans cette journée mondiale de l'environnement, nous nous intéressons aussi à l'initiative de The Good Shop, une organisation engagée dans la

0: collecte et le recyclage de vêtements usagés dans ses différentes antennes, notamment Curepipe, Petite Rivière et Calebasse. Le recyclage textile continu constitue donc une solution efficace pour réduire les déchets et limiter l'impact de l'industrie de la mode sur l'environnement. Certains membres du public commence aussi à prendre conscience de son impact. Niamanayan Reddy et Ashibachu.
1: Donner une seconde vie aux vêtements usagés, c'est l'engagement de The Good Shop, une boutique spécialisée dans le recyclage textile. Une démarche qui contribue à réduire les déchets textiles et à promouvoir une économie plus durable, comme nous l'explique Vincent Morvan, le responsable de la boutique.
2: Il faut savoir qu'aujourd'hui à Maurice, le textile correspond à 5% des déchets qui sont enfouis à Marchicose. Donc il est important aujourd'hui de trouver des solutions collectives. Nous sommes prêts à une revalorisation du textile à plus grande échelle. Nous travaillons aussi avec des créateurs pour essayer d'avoir des produits qui sont de mode, qui sont, qui correspondent à la gamme et au style que les Mauriciens souhaitent acheter.
1: Chez les membres du public aussi, la conscience écologique commence à prendre racine. À l'instar de Séverine, qui préfère donner de vieux vêtements à des entreprises spécialisées pour le recyclage plutôt que de les jeter. Elle souligne aussi l'importance de réduire l'utilisation du papier dans les banques en privilégiant les documents numériques.
3: Après, mine de rien, c'est vrai que pour les papiers, pour les banques, on demande énormément de papiers par rapport à l'Europe. Je trouve que tout pourrait être plus informatisé et qu'il y ait moins de documents. Éviter ça et plus informatiser beaucoup de choses, ce serait bien. Moi, je fais les donations. Les vêtements qui sont vieux ou bien, je donne à des gens qui n'en ont pas. Et puis, comme ça leur donne une seconde vie, mais je ne jette pas.
1: Un geste simple, mais qui contribue à une prise de conscience écologique de plus en plus présente dans la société mauricienne.
0: Et puis à l'étranger, la Chambre américaine des représentants a approuvé jeudi une résolution prévoyant une aide à l'Ukraine et de nouvelles sanctions à l'encontre de la Russie. Un nouveau revers pour le président Donald Trump. Le président Vladimir Poutine doit prendre la parole vendredi à Saint-Pétersbourg lors d'un important forum d'investissement, donc rassemblant responsables russes et étrangers. C'est ce qui nous amène à la fin de ce journal. Merci de l'avoir suivi. Vous allez retrouver Adjoan Moïtob dans un instant pour le journal des sports.
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0: Bonjour à toutes et à tous, on démarre avec le Tour de Maurice ce vendredi. Le Tour se conclut avec une ultime étape de 120 km au départ de Moka. Les coureurs traverseront notamment la région de Nouvelle-France avant de revenir à leur point de départ pour connaître le successeur de l'actuel vainqueur. L'étape reine a tenu toutes ses promesses hier au terme des 125 km entre Cascavel et Bois-Chéry. L'Ukrainien Anatoly Boudiak s'est emparé du maillot jaune de leader au classement. La victoire d'étape est revenue au Français Antoine Huy. Solide jusqu'au bout, il s'est imposé au sprint après 3h, 12 minutes et 7 secondes d'effort. Et côté mauricien, Alexandre Maire a poursuivi son beau parcours. Le leader du Team Maurice a terminé à une belle 10e place, à 2 minutes et 11 secondes du vainqueur, et resté bien placé au classement général. Football féminin avec la manche allée des éliminatoires des JO 2028. Maurice prend une option sur la qualification après sa victoire 2-1. Au dépens de Djibouti, Eloïcha Claire a ouvert le score après seulement 3 minutes de jeu. Dans une première mi-temps complètement dominée par les Mauriciennes, les visiteurs ont profité d'un K2 de la défense du Lady Club M pour égaliser à la 41e. Après de nombreuses tentatives, l'équipe de Maurice fera la différence dans les arrêts de jeu. La capitaine Julie Gopal offrira la victoire aux siens en convertissant un pénalty à la 98e minute. Les protégés de Cosley-Levray devront confirmer ce résultat au match retour lundi prochain à 17h30. En attendant, voici la réaction du sélectionneur Cosley-Levray au micro de Vikash Bagherotti.
1: On nous reprend un match avec une victoire. Ça fait longtemps qu'il nous passe un match international et ça aussi, il fait qu'il va nous jouer un petit peu crispé. Par rapport

0: Au but, un jeune goalkeeper de 17 ans, nous demande de sortir du cours de l'arrière. Il faut apprendre de sa erreur là. Et je pense que le next match, le match qui vient après, il va prendre sa erreur là. Mais ce qui est plus important encore, c'est que nous essayons de mettre le ballon à terre, jouer, essayer de sortir propre. L'idéal, c'est ça. C'est ça une marge de progrès. C'est un petit progrès qui nous fait. Une victoire, c'est un signe de progrès. La façon de sortir avec le ballon, c'est un signe de progrès.
1: Chez les hommes, un groupe de 23 joueurs locaux a mis le cap sur l'Italie pour participer à un tournoi international amical, la Sicilia Cup. Les deux duos affronteront le Zanzibar ce soir et la Sicile lundi prochain. Le coup d'envoi de ces matchs sera donné à 20h. L'équipe nationale masculine a été placée sous la direction du duo Rui Pedro et Daniel Ramsamy. Football sur le plan international, c'était prévisible depuis quelques jours. C'est désormais officiel. Denis Iraola est le nouvel entraîneur de Liverpool. Quelques jours après l'annonce du départ d'Arne Slot, les Reds ont rapidement trouvé son successeur. Le technicien espagnol a figuré en tête de liste des dirigeants anglais. C'est finalement lui qui a été choisi pour ouvrir un nouveau cycle à Anfield. Après son excellent travail réalisé à Bournemouth, Iraola franchit ainsi un cap majeur dans sa carrière en prenant les commandes de l'un des clubs les plus prestigieux du football européen. À football toujours, plusieurs sélections ont disputé des matchs amicaux de préparation à la Coupe du Monde. Hier, la surprise est venue de Nantes, où la France s'est inclinée de 2-1 face à la Côte d'Ivoire. Pourtant, les Bleus avaient ouvert le score grâce à Ryan Cherki en première période avant de céder après la pause sur des réalisations de Guela Doué et Amad Diallo. De son côté, l'Espagne a été tenue en échec par l'Irak, un but partout. Ferran Torres avait donné l'avantage à la Rora dès la 16e minute, mais Merchas de Ski a rapidement égalisé pour les Irakiens. Enfin, la Suède et la Grèce se sont quittés sur un score de 2 buts partout. Menés au score, les Suédois avaient renversé la situation grâce à Viktor Gyökeres et Gustav Nilsson avant que Georgios Masouras n'arrache l'égalisation grecque dans le temps additionnel. Suite de notre présentation des différentes poules pour le premier tour de la Coupe du Monde 2026, nous allons intéresser à présent au groupe F avec les Pays-Bas, le Japon, la Suède et la Tunisie. Cette poule s'annonce particulièrement homogène et disputée, mêlant puissance européenne, dynamisme asiatique et ambition africaine. Vikash Bagirati.
2: Trois fois finalistes, les Pays-Bas abordent le groupe F du Mondial 2026 en tant que favoris. Les Néerlandais devraient confirmer ce statut lors de leur entrée en matière le 14 juin face au Japon. Les atouts majeurs résident dans un effectif équilibré, une défense solide, une excellente maîtrise du ballon en milieu de terrain et une attaque techniquement douée. Des joueurs comme Virgil van Dijk et Cody Gakpo, évoluant à Liverpool, promettent d'aider les Pays-Bas à maintenir leur niveau. Le Japon a réalisé de nets progrès ces dernières années. La combativité des samouraïs bleus est toujours très appréciée, ce qui en fait des adversaires redoutables pour les grandes équipes grâce à leur confiance et leur excellente organisation tactique. S'ils parviennent à saisir leurs opportunités et à maintenir leur régularité, les représentants asiatiques ont le potentiel de créer la surprise. Wataru Endo de Liverpool, Ao Tanaka de Leeds et Kamada de Crystal Palace sont les joueurs à surveiller.
3: Japan are going to the World Cup. They become the first non-host nation to qualify.
2: De son côté, la Suède, représentante de l'Europe du Nord, ne compte peut-être pas beaucoup de superstars, mais elle reste une équipe redoutable. La Suède est réputée pour son jeu discipliné, axé sur la puissance physique et une défense solide. Son expérience des grands tournois est un atout majeur. Anthony Elanga de Newcastle, Viktor Gyökeres d'Arsenal et même Alexander Isak de Liverpool devraient grandement aider l'équipe. La Tunisie est l'équipe la moins bien classée du groupe, mais la sélection africaine n'a jamais été un adversaire facile en Coupe du Monde. La meilleure performance de la Tunisie en Coupe du Monde est une victoire historique en phase de groupe, bien que l'équipe n'ait jamais réussi à atteindre les huitièmes de finale. À ce jour, les Aigles de Carthage ont participé à 6 phases finales, enregistrant un total de 3 victoires en compétition. Bref, le groupe F promet des matchs passionnants.
1: Alors, suivi, à bientôt pour le sport. À très bientôt pour le sport. La suite, c'est avec Nikita.
4: Merci beaucoup, Ajmal.

0: Allez, c'était votre page sport avec Ajmal. Vous êtes bien sur RMR, restez bien branchés pour la suite.
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midi passé de 18 minutes, je donne la lecture des avis d'obsèques. On nous prie d'annoncer le décès de Monsieur France-Louis Manancourt. Le décès de Monsieur France-Louis Manancourt, aussi connu sous le nom de Fanfan, âgé de 69 ans. Le convoi sortira de son domicile au numéro 14 à Chandra-Bose, à Cité-la-Cure pour lui, aujourd'hui à midi 45, pour se rendre à la chapelle de Sainte-Thérèse à Cité-la-Cure pour lui et de là au cimetière de Pamplemousse. Le décès de Madame Marie-Suzanne Marie. Le décès de Madame Marie-Suzanne Marie, née Gourdin, aussi connue sous le nom de Miss Suzanne, habitant au numéro 50 à la rue Jean-Baptiste Lamasse à Cassis, âgée de 70 ans. Le convoi sortira de la chapelle ardente d'Eliensson à la route royale Beaubassin, aujourd'hui à 13h15, pour se rendre dans l'église du Saint-Sacrement à Cassis et de là au cimetière de Notre-Dame. Le décès de Monsieur Clarel François Gilles Ivan Moutou. Le décès de Monsieur Clarel François Gilles Ivan Moutou, âgé de 45 ans, le convoi sortira de son domicile à Saint-Michel à Grand-Gobe, aujourd'hui à 14h, pour se rendre dans l'église Saint-Michel à Grand-Gobe et de là au cimetière de Grand-Gobe. On nous prie d'annoncer le décès de Monsieur Philippe Sidney Oudeuil. Le décès de Monsieur Philippe Sidney Oudeuil, aussi connu sous le nom de Sidney, âgé de 86 ans. Le convoi sortira de sa résidence au B numéro 5 à Cité-la-Caverne à Vacois, aujourd'hui à 14h30, pour se rendre dans l'église de Notre-Dame de la Visitation et de là à l'incinérateur de Trois-Mamelles. D'annoncer le décès de Madame Ghislaine Lagaillarde. Le décès de Madame Ghislaine Lagaillarde, née Matombé, aussi connue sous le nom de Titaine, âgée de 71 ans. Le convoi sortira de sa résidence à la rue Anturium à Beauvallon demain samedi à 10h pour se rendre dans l'église Notre-Dame des Anges à Maillebourg et de là au cimetière de Petit-Bélair. Le décès de Madame Kwaeking Mohidine. Le décès de Madame Kwaeking Mohidine, née Ning Kam Nien, aussi connue sous le nom de Margaret, âgée de 84 ans. Le convoi sortira de la chapelle ardente d'Eliensson à la route royale Beaubassin demain à midi 45 pour se rendre dans l'église du Sacré-Cœur à Beaubassin et de là à l'incinérateur de Caen-le-Vieux. Le décès de Madame Marie-Suzanne Monien. Le décès de Madame Marie-Suzanne Monien, née Jacques, aussi connue sous le nom de Suzanne, âgée de 84 ans. Le convoi sortira de son domicile au bloc D numéro 2, à l'avenue Bré-Sizette, à la caverne Vacois, demain à 12h50, pour se rendre dans l'église Notre-Dame de la Visitation à Vacois et de là au cimetière de Saint-Jean. Le décès de Madame Marie-Rosemée Duportail. Le décès de Madame Marie-Rosemée Duportail, née Calou, aussi connue sous le nom de May, âgée de 87 ans. Le convoi sortira de sa résidence à la rue Commerson à Curepipe, demain à 13h, pour se rendre dans l'église Sainte-Thérèse à Curepipe et de là au cimetière de Saint-Julien-Flac. Et on nous prie d'annoncer le décès de Madame Jeanne-Yvette Thuot. Le décès de Madame Jeanne-Yvette Thuot, née Silvio, aussi connue sous le nom de France, âgée de 81 ans. Le convoi sortira de sa résidence à la route royale Montida, demain à 13h45, pour se rendre dans l'église Saint-Léon à quartier militaire et de là au cimetière de Saint-Julien. À toutes ces familles endeuillées, la MBC présente ses plus vives sympathies.

avec les nouvelles du temps pour vous sur RM1 ainsi que AM1. Et on démarre avec la situation générale pour Maurice. Un courant d'air léger et chaud circule sur notre région. Et les prévisions pour les prochaines 24 heures, des développements nuageux temporaires sont attendus cet après-midi sur la partie nord de l'île, avec des averses localisées qui seront temporairement modérées. Et ailleurs, le ciel sera mi-couvert en général. La température maximale sera supérieure à la moyenne par environ de 2 degrés et sera entre 23 et 26 degrés sur les hauteurs et entre 28 et 30 degrés dans les régions côtières. Le temps sera mi-couvert en général durant la nuit ainsi que demain matin, avec des averses occasionnelles au sud ainsi que sur les hauteurs. Quant à la température minimale, elle sera entre 16 et 18 degrés sur les terrains élevés et entre 20 et 22 degrés sur le littoral. Le vent soufflera du secteur sud à environ 15 km par heure et la mer agitée au-delà des récifs avec des vagues atteignant 2 mètres et des houles du sud-ouest attendues à partir de cette nuit. Les marées hautes cet après-midi 6h40 et demain matin 3h20. Les marées basses ce soir 21h44 et demain matin à 10h48. Le coucher de soleil prévu pour 17h37. Quant au lever du soleil demain sur l'île Maurice, ça va être à 6h40. Les nouvelles du temps pour Rodrigue. La situation générale, un vent léger souffle sur la région. Et les prévisions pour les prochaines 24 heures, des développements nuageux temporaires sont attendus en début de cet après-midi avec des averses localisées et il fera essentiellement beau par la suite. La température maximale sera entre 25 et 28 degrés et la minimale entre 21 et 23 degrés. Le vent soufflera du sud-ouest à environ 15 km par heure et la mer agitée au-delà des récifs avec des vagues de l'ordre de 2 mètres et des houles du sud-ouest attendues à partir de cette nuit. La pluviométrie durant les dernières 24 heures, Pointe Canon 7,4 mm, Plaine Corail 9,4 mm, Patate Théophile 4,6 mm et Rivière Banane à 2,8 mm. Les marées hautes cet après-midi 15h35 et demain matin à 3h35. Les marées basses ce soir 21h28 et demain matin à 10h07. Le coucher de soleil prévu pour 17h15, quant au lever du soleil demain sur l'île Rodrigue, ça va être à 6h16. Bilta PCA pour Rodrigue, les temps long la mer pour prochaine 24h. Donc commencement l'après-midi, capable de gagner la pluie localisée dans Lagon. À part ça, les temps pour plutôt bon. Divan pour souffler d'épaisseur d'ouest environ 15 km par heure. Lagon et Candéo brisant, la mer praticable. Et la bonne vague des démettes en déo brisant. Pour une bonne la houle d'épaisseur d'ouest aussi en déo brisant à partir à soir. Bonne marée haute, jeudi l'après-midi 3h35 et dimanche matin 3h35. Ban Mariba, zodi tantôt, Nevers 28 et dimanche matin, Nevers 26. On clôture notre page météo avec les nouvelles du temps pour Saint-Brandon. La situation générale, un courant d'air modéré circule sur la région. Et les prévisions pour les prochaines 24 heures, du beau temps cet après-midi ainsi que dans la soirée, avec quelques averses occasionnelles probables tard dans la nuit ainsi que demain matin. La maximale sera d'environ 30 degrés et la minimale d'environ 24 degrés. Le vent du sud-est à environ 20 km par heure et la mer agitée avec des vagues de l'ordre de 2 mètres. Les marées hautes cet après-midi 16h42 et demain matin 3h30. Les marées basses ce soir 22h16 et demain à 10h26. Le coucher de soleil est prévu pour 17h36. Quant au lever du soleil demain sur Saint-Brandon, ça va être à 6h25. Et voilà, chers auditeurs, c'était les nouvelles du temps pour vous sur RM1 ainsi que AM1. 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

0: entre 8h30 et 15h30 en raison des travaux qui seront effectués sur le réseau électrique. Et la fourniture sera rétablie sans préavis à l'achèvement des travaux. Le CEB avise les abonnés habitant Caen, Firinga, Poitou-Sable, habitant dans les environs de la rue Jean Blaise, que la fourniture d'énergie sera interrompue entre 8h30 et 15h30 demain samedi 6 juin 2026 en raison des travaux qui seront effectués sur le réseau électrique. Et la fourniture sera rétablie sans préavis à l'achèvement des travaux. Le CEB avise les abonnés de Saint-Paul et Phoenix habitant dans les régions et les rues suivantes. 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Le CEB présente ses excuses à tous ceux affectés par cette mesure et les prie de bien vouloir prendre les dispositions nécessaires. 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

T'as senti la musique là, maintenant la musique comme ça, quand t'as ça fini qu'on est déjà un peu vinyle, l'ambiance un peu vinyle là. 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Allez, oula, oula, oula, oula, oula, oula.

0: Maman, tu l'ambiance au AME qui s'est déroulé là. Et de notre courage, nous terminons vendredi bien. Ça manque, moi aussi, quand je suis un petit comme ça, dans l'animé là, de notre courage. Et tout, chacun à son tour, nous faisons la scène, ça va. Chacun à son tour, et ne pas venir, nous ne pas remplacer l'autre, nous ne pas venir, nous mettre un petit la faille. Et nous pas l'espérer, et sans place, et un petit mouvement. Et nous préparons une jolie playlist pour autres, pour être capable et passer un petit message dédicace. 400, 80, 90, c'est nous pour l'appel qui peut rentrer. Allô, allô? Baisse volume radio. Allô.
1: Bon après-midi, mamie.
0: Maman, on t'a pas tenu ça la voix là.
1: Mamie, bien fait passer dans ça pour aller opérer ça là, mamie.
0: Ah oui, il bien passé opération.
1: Oui, bien passé, mamie. Bien passé.
0: Ça vient pour Olivier, non? Pour Olivier.
1: Oui, mamie.
0: Là, maintenant, je peux tout depuis là-bas, depuis vacances.
1: Tout va bien là, mamie. Rien à dire.
0: Quand tout, fais un test le coude. Coude toujours,
1: Kenji. Ah, mamie.
0: Accommoder tout ça.
1: Incroyable, mais vrai, ça, mamie. C'est vrai, j'ai trouvé là, mamie. Ah, incroyable, mais vrai, ça, même pas qui attend ce pour vous trouver. On connaît, on me demande docteur là, tout, mais ici.
0: Vous connaissez?
1: Un PMI, je dis, je tout, mais ici, à l'hôpital. Viens, moi, compte. Viens, à dire.
0: Ah, là, là. Quand on passe, quand bon, j'ai bon, je me demande, je suis content. Et ça oui, fait plaisir hein, quand on me rappelle que tu peux dire où le miracle existe ça. Je me rappelle quand tu peux gagner stress.
1: Oui, mamie, incroyable, mais vrai ça.
0: Moi, tu peux dire où le miracle existe.
1: C'est un gabelle l'âme de Dieu ça.
0: Ah là, Lila. Mais pour ça, moi, je vais mettre une jolie santé pour vous là.
1: Oui, mamie, vous faites un petit coucou pour toute la famille de la radio.
0: Oui.
1: Vous faites un petit coucou pour Nicole de Bambou. Vous faites un petit coucou pour Lisette Despailles.
0: Oui.
1: Sur la famille, Carlos. Sur la famille. Didier de Bramblemousse, c'est la famille.
0: Oui.
1: Ça. Daniel Axel Bolom Ahmed.
0: Oui, tu passes dans la télévision,
1: un petit coucou. Un petit coucou, vous autres. Nico de Benares, c'est assis dans son château, lui.
0: Oui.
1: Un petit coucou pour lui, mamie. Un petit coucou pour Gladys de Bambou. Gladys de Borclé. Ouais. Un petit coucou pour Rebecca, c'est maman Solange.
0: Oui.
1: Un petit coucou pour Marie, ça y manque bien, t'es grippe ça, Marie de Rosnon.
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1: Hein?
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1: 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Bon, vous dire qui l'enrôle, hein. Ah, papa, plein de magnons, un petit coucou pour Lisette. Le duo d'un petit madame Bégodé, Yvette,
0: monsieur Aline.
1: Ça, tout ça, le moment, bas à l'époque, ça m'a mis.
0: Oui.
1: C'est une belle époque, ça, mon chéri Aline, là.
0: Oui.
1: C'est une belle affaire, ça. Vous comprenez, là?
0: Nelly.
1: Ouais, mais tout le monde, tu habites là-bas.
0: Allez, là,
1: c'est bon.
0: Ça fait plaisir de t'entendre que j'ai de la joie. Mamie, t'as la joie, là.
1: Mamie, je ne peux pas s'agir, moi, mamie. Je veux dire, franchement, j'ai moins de patience, moins de patience. Je ne peux pas trop chaud dans le soleil, je suis dans la case. Une journée, je suis dans la maison.
0: Oui.
1: Là, moi, je pourrais pas avoir, là, pour ce soir-là. Mon costume, c'est du bal du samedi soir.
0: Ah oui.
1: Vendredi.
0: Dans vendredi là.
1: Et oui.
0: Mais je ferai la musique là, bon là. La musique là, peut m'aider à soir.
1: La musique, mon radio est à 11h du soir. Li.
0: Oui.
1: Des matin, mon radio est élevé, mamie.
0: Ah, il est bon alors.
1: Mon radio est élevé, obligé, mamie. Elle a dormi 11h minuit.
0: Oui.
1: Et bon, la famille sont bien, mamie, la famille.
0: La famille sont bien, très bien même.
1: Les petits enfants.
0: Ah bien, merci. Là, on peut préparer pour demain, on va la maison, on peut défouler un peu demain, là.
1: Vous connaissez l'endroit, Pointe-au-Sable.
0: Pointe-au-Sable.
1: Et à l'époque, je suis amusé dans mon jeunesse, famille. Comment on gagne devant la pote? Comment on gagne devant la pote? Ou gagne la soupe au chou?
0: Oui.
1: Parce que là, on est bien, là. On gagne ça, la soupe au chou.
0: La soupe au chou, c'est... Écoutez, il y a son film, tout ça, lui, devinez. La soupe au chou.
1: Exactement, famille.
0: Elle lui devinait.
1: À l'époque, bon, j'ai franchement, mon bien, mon habitude, on dit tout ça, même quand on m'a dit petit tombeau là. À l'époque, nous bien faire l'anniversaire là-bas.
0: Ah.
1: Ouais, on fait un petit coucou, on va être le petit moulin en ligne, Marie-Noël le petit tombeau. Bon, j'ai dit, ici, pareil, un bon petit week-end ici.
0: Allez, merci beaucoup. Gérard.
1: Bon, j'ai dit tout. À la NBC, bon, j'ai dit tout. Bon week-end, mamie. Quand on sortit, on est bien loin, la mamie.
0: Oui, tout est. Quand nous avons un petit miracle, il n'y a pas découragé, patience, nous arrivons bien loin. Et nous, même, on peut dire au témoin, ou même, on passe là-dedans.
1: Ah, incroyable, mais vrai, ça, mamie.
0: Allez, mon bétain, jolie santé pour vous, là.
1: Bon week-end, mamie. J'ai même mobile là-bas, mon bétain, moi, vivant avec moi, ouvert.
0: Oui. Allez, merci.
1: Allez, mamie.
0: Bye-bye. 400, 80, 90, c'est 0, 0, 2, 20, quoi.

Participer bien stressé, mon collier. Hein, à l'époque, nous faisons l'émission. Il y a nous qui peuvent faire une opération. Et là, il met mes pédiques sur la bouche. Je t'entends les autres, même. Hein, t'entends bien les oreilles, là. Hein? Quand je dis pédiques, mal message. Quand je suis malade, pas découragé. 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Elle a beaucoup fait un nouveau look. Mais courage à tout le monde qui fait travailler dans le salon coiffeur, sur le coiffeur. Et courage à tout le monde.

0: 480-90, un coucou, direction la France. Marcel s'en monte. Et puis, j'ai là, quand nous t'en joutes la voix, gagne joutes message. Et nous connaissons depuis là, d'aller là, là. 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Et toute la famille s'en monte, qui est dans la France, là. Hein? Émission top, là, dressée partout. Nous prenons l'appel qui vient rentrer. Allô, allô?
1: Allô, mamie.
0: Allô, oui, bonjour, Mario.
1: Bonjour, mamie.
0: Ah, bonjour. Ça va, mamie. Mario? Bien, merci. Et où?
1: Un peu bien, là.
0: Ah, quand bien, comme ça, correct, là.
1: Je vais pas du bien.
0: Là, tu vas pas bien, merci. Là, vous plus correct, là, hein, parce qu'il y a une jolie chanson qui peut m'éteindre encore, là.
1: Une bien, belle,
0: de mer. Fait des mères, bien passé, là, dimanche.

0: Dimanche, on a fait des pieds là. Hein?
1: Ah oui.
0: Ça veut dire dimanche les 31, tu fais maman. Là, nous avons fait papa ça dimanche là. Maman.
1: Mamie, le jour où je me suis dit, mon père me dit.
0: Hein? Qui chantait?
1: Je ne chantais pas un gars de la vie.
0: Dis-moi qui chantait ça, que ton chemin raté. Vous vous rappelez?
1: Petit bon.
0: Pardon?
1: Petit bon.
0: Pretty woman. Pretty. Non, mon petit métier.
1: Pretty bon.
0: Non, mon est sorti là. Par exemple, quand on met les oeufs là.
1: Oui, oui.
0: Eh, t'as fait un coucou à toi,
1: un petit. Ah, mon petit coucou.
0: Allez, arrête, dressé.
1: Mon petit coucou, mamie.
0: Allez, faire. Par exemple, t'as
1: mon petit coucou à madame la tourénique.
0: Lisby?
1: Lisby.
0: Lisby la tourénique, oui.
1: Un petit coucou pour Jean de Paille. 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
0: Oui.
1: Brigitte de Cassis, là, nous, j'ai donné le numéro.
0: Brigitte de Cassis.
1: Bande de nuit.
0: Non, mais pas ça, mon fini m'a enclis. Moi, pas quoi donner. T'as mon téléphone, là.
1: T'as ni de demander ça, Globi, dimanche.
0: Oui. 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
1: Oui, donne-lui un coup.
0: Arrête, Aka.
1: Après, tu donnes-moi, je me donne mon numéro portable.
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1: Et du coup, pour moi, avec madame.
0: Oui.
1: Et du coup, pour Marion de Guédi.
0: Oui.
1: 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Et mon frère Sol.
0: À la lila.
1: Et du coup, pour Gilberto aussi.
0: Gilberto Foy, de Maïbou.
1: Oui, oui. Pas de la nuit.
0: Non, t'as pas de la nuit. Mais pas de la nuit, Maurice, là. Oui. Allez, arrête, pas gâte à ca.
1: Allez, merci, mamie.
0: Allez, merci, ou même, pas gâte à ca aujourd'hui, vous sentez pour gagner là.
1: Allez, ok.
0: Là, vous finissez un ribbon là, tout là. Allez, merci, bye bye. C'est merveilleux, les quartiers militaires. 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Mon gars, sur ribbon, tout là. Pretty ribbon. 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Bon, content, quand on a carolé, j'ai metté. Comment pas récimiter les mots sacrés? Mais hey, t'as dit, je me demande de pas récimiter pour lui. Ça reste là, elle est là. Allô, allô? Bis volume radio. Allô?
2: Allô, mamie.
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0: Allô?
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2: Non.
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2: On va le voisin qui mettra des faux, je t'écoute.
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0: Oui, moi, bien, merci, là. 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
2: bien fait, fête des mères.
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0: 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Mogaye, dis-moi, plein.
2: Marie, mon papa est un mari du tout, on va comme ça Marie là.
0: Oui, c'est parce qu'il se faisait pour la France ou la Réunion. Par contre, il aime sur la Réunion, la France.
2: Oui.
0: Moi, c'est nous content.
2: Tu viens d'aller.
0: Tu voyages.
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0: Si c'est la France, si vraiment qu'on est bien la France, si soit la Réunion, là, moi, tu pourrais aller trois poses à ça, moi, je m'envoie ça, lui, mais pas envoyé la France, comme mes petits-enfants là-bas, la France. On va finir d'aller.
2: Pas
0: quoi. Il y a des poses à ça, on mange, ça sort couché, ton film dans le pot, tout. La dernière fois, tu as vu ça à la France. Moi, j'ai fini de mettre ça bien, fini de mettre ça dans ce petit plastique, tout fini de mettre ça bien à la manière. Moi, j'ai eu des lusages. Moi, je ne peux pas mettre des lusages.
2: Mon Dieu.
0: Quand on fait ça, pas mettre des lusages. Moi, j'ai fait rien, mettre des lusages là-dedans. Moi, j'ai fait les ventes. Moi, tu viens mettre les secs.
2: La prochaine fois, avoir les secs là-bas, ben, non, mais j'ai des
0: lusages. Moi, j'ai eu tout mon linge qui me mettait dans le linge en dedans. Tout le gars, il m'a salé, il y a des lusages. Ça sort là. Alors c'est tout l'inz là-bas, parce que moi j'ai ça là. Mais moi j'ai honte tout le monde de m'en faire quelque chose.
2: Pas faire ça de notre
0: foi. Alors tout le monde a un petit conseil.
2: Là où on est qui vous fait, quand vous mettez le sec, pas mettre de l'huile, qui arrive là-bas. Griller de l'huile là, elle a vide l'huile là-dedans.
0: Voilà, là nous a un petit affaire, un petit astuce là.
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0: Et vous voyez, il y a beaucoup de gens qui ne connaissent, il y a beaucoup de gens qui mettent des assorts, mettent puis ma confit.
2: 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On est laissé bien chauffé, bien, ça même s'appelle griller lit, elle est si frais après avec vide là-dedans.
0: Moi, je voulais la dernière fois, madame a voulu un cadeau pour moi. 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

0: A de lui qui m'a confiné qu'à prendre.
1: Seigneur.
0: Fais une vision, je vais faire avec ma fille.
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0: Oui.
1: Pour tous vos bons amis radio. Oui, et pour Chorale de Sainte-Croix.
0: Oui.
1: Et pour Marie-Noël. Et Lisette.
0: Oui.
1: 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Là.
0: Gérard.
1: Monsieur Gérard qui n'a l'opéra Soligier, Jésus, Mercine, Redonie Soligier.
0: Oui.
1: Ça, elle a fait un

0: m'a fait peau, Thomas.
1: Non, il est sur l'Igérie, il a fait opération cataracte.
0: Il a loupé cataracte.
1: Il a rien correct, il y a tout net et tout, depuis ici, là,
0: ouais,
1: il va quoi.
0: Oui, mais c'est là qu'il a opéré.
1: Vite, oui, c'est un nom là qui fait opérer, parfois, quand j'ai pas fait
0: oui.
1: Opération, là, fini.
0: Moi, je m'en opéré, mon mari.
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0: Oui, faire opérer, comme je dirais.
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0: Les prudents qu'il faut dépasser.
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0: Moi, je me dis à Michel, là, il me finit opérer sur cataracte, pas mal va faire chaud. Il faut dépasser ce là. Ça coûte en celui-ci.
1: Même le soleil, pas trop chose là.
0: Soleil, pas bon.
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0: Soleil, pas bon. Il donne 3 mois, ça, mamie.
1: Oui.
0: 3 mois. Ça me fait bien, prend bien beaucoup précaution.
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1: Je vais finir mon carreau. 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

0: Merci.
1: Merci quand même.
0: Merci.
1: Eita. Merci tout, les bébés à distance, nous pouvons communiquer en bonne santé, santé, quand vous finissez de dire merci. C'est joli ça. Alors, pour mon appel qui peut rentrer, la 402-80-90, allô, allô.
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1: quand même. Oh, radio, j'ai faux là-bas. Allô, allô.
2: Allô.
1: Baisse volume radio, baisse volume radio, baisse volume radio. Allô.
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0: Et puis vont, mais puis ils vont avec l'éventail. 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
1: 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Tant que ça, je dis blanc, comment on dit un petit cochon blanc comme ça?
0: Mais papa, rappelle la fois que j'étais dans des cuisines secs, mon cousin ramasse voilà, il la croisée, il amène la caille, finit faire la soupe tout de moi, il m'a fini manger, après j'ai m'a mis une gâchette, il la croisée, ça. Autant aller là.
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0: Oui.
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0: 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Pas gagné ta
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1: 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Je présente un sympathique le plus sincère à la radio parce que pour une fois, mon cause de la radio, depuis ça m'a l'air arrivé à la famille de Jérôme-Noël.
0: Oui, Jérôme-Noël.
1: Mon gars, tu es où?
0: Eh oui, oui. Et
1: depuis dimanche, moi, tu peux retrouver sur nous, moi. 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
1: 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Faites des meilleures vidéos. 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
1: 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D'ailleurs, moi, je suis sonné avant samedi. 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J'ai dit, il m'a fait un dialyse express en lui. 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
0: Merci pour tout. 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
0: 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Allez, bye. Bye bye, Nico. 480-90. Et un coucou encore pour Noëlla la bonté. 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

Mémé Lisette de Paris, vous faites un gros bisou encore sur l'écoute radio là. 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
1: Ah là là, pardonnez-moi, maman. Joli ce message là-dedans. Ouais, il y a beaucoup de messages, beaucoup de choses qui ont passé à travers. Une blessure, je ne sais pas mal comprendre ça. Il y a des gens qui veulent blesser. 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Pas bon. 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Petit. Allô? Bienvenue, radio.
2: Oui, mamie.
1: Allô, oui, bonjour.
2: Ça va?
1: Ça va bien, merci. 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
2: 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Ah, la même, la même.
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2: Bien sûr, c'est bon, c'est bon. Mais on est là, beaucoup pas écouter radio en ce moment-là, parce qu'il est déstabilisé avec changement.
1: Oui.
2: Mamie, dis-moi, est-ce qu'il y en a Pierre Roselli?
1: Oui.
2: L'absence d'un ami?
1: Ah oui.
2: Ah, justement. Mon pécote, ça, vous devez attention, demain, nous parlons à personne qui vous prend l'appel. Ça, c'est spécialement pour Gérard Noël.
1: Oui.
2: Et en passant, mon fait un coucou à son épouse Jacqueline, à qui me tend la main, vu que Gérard n'est plus là. Mais pour moi, il pourra remplacer Gérard.
1: Oui.
2: Ah ben c'est tout. Merci, mon frère. Tu coucou à tous mes amis.
1: Mon ami est sorti là. Mon gars est dit.
2: Comment?
1: Mon gars est dit.
2: L'absence, oui, l'absence d'un ami. Spécialement pour Gérard. Allez, merci, mamie. Bye bye, bon week-end.
1: Allez, merci.
2: Amuse bien, vous t'en la midi, c'est pas tant, c'est pas
1: demain,
2: c'est pas
1: demain. Demain, attaquez-nous, allez, là.
2: Allez, bye bye, bon week-end.
1: Allez, merci. Bye bye. 400, 80, 90. Et là, nous sommes sortis dans mon endroit, bambou. Nous sommes dans l'endroit, nous allons. Allô, allô. Allô?
3: Allô, mamie?
1: Allô, oui, bonjour.
3: Bon après-midi.
1: Ah, merci.
3: Ça va?
1: Ça va, merci. Et où?
3: Ça va très bien, merci. C'est Muriel, vous connaissez?
1: Muriel Desrosilles.
3: Oui, voilà.
1: Et... Allez, dis-moi.
3: Oui, on a chanté, comment ça s'appelle? Fleur, la Port d'Alida, là. Que sont devenues les fleurs?
1: Port d'Alida?
3: Oui, Port d'Alida.
1: Qui chantait, dis-moi, Port d'Alida, là? Peut-être me la voir,
3: Port d'Alida. Que sont devenues les fleurs?
1: Ah oui, oui, mon copain a lu ça.
3: Oui, d'accord.
1: Mon copain a lu ça. Mon copain a lu ça, il s'est caché.
3: Non, on ne peut trop gagner l'appeler, il est sec.
1: Oui, oui.
3: Mon copain a lu ça. Oui, je me demande ça pour toute l'équipe qui parle à l'hôtel demain. Oui. Pas ce week-end à l'hôtel demain.
1: Comment?
3: Oui, l'équipe de, comment ça s'appelle? Le club de Sunflower.
1: Ah là, Lila.
3: De Pointe-au-Sable. Sunflower de Pointe-au-Sable.
1: Ah là, c'est pour tout. Profite-lui bien, mon content quand tu peux sortir comme ça. Sortir un peu, pas que ça en place.
3: Voilà, alors, pour, principalement pour Radienne.
1: Oui.
3: Rosemary de la Tour Guénique.
1: Oui.
3: Noëlette. Mm-hmm. Et moi-même, Yoyel Hamilton de Rosil. Sans oublier Cécile et Gérard Rugby de Clépip et sur la famille.
1: Oui.
3: Merci beaucoup, mamie.
1: Allez, merci moi-même, Muriel.
3: Bon week-end.
1: Et bonne fête à tout mon papa.
3: Oui, merci.
1: C'est même pas si je fais dire maman, ben papa ici, nous faisons un gros bisou.
3: Oui.
1: Allez, merci.
3: Allez, merci beaucoup, mamie.
1: Allez, bye-bye.
3: À bientôt.
1: Yeah.

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1: 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Windows 480-90. 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

Salut les amis, bienvenue sur les ondes de l'MBC Radio. Je passe ici, voilà. Alors j'espère que tout va bien, on est en dernier jour de semaine les amis, 14h08, là on va rester toujours avec cette tendance, cette musique que vous aimez, country music, folk music people. 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

Ah, et les amis, voilà, on va vous laisser avec la musique, il est 15h55, merci de nous écouter les amis, on va se retrouver lundi, voilà, demain c'est samedi, bah écoutez, je vous souhaite bon week-end à vous, et portez-vous bien, on se retrouve lundi aux alentours des 14h, ciao, bye bye.

0: Hanson, chers amis auditeurs. En tout cas, c'est un plaisir encore une fois. Happy Friday. Et ça va continuer de la bonne musique, bien sûr de la bonne humeur. Il est déjà là en studio pour 3 heures aujourd'hui. C'est 3 heures de bonne musique des années 80. Vous êtes bien gâtés. C'est pas jusqu'à 18h, c'est jusqu'à 19h. La superbe playlist d'Elvis. Et bien sûr, je vous souhaite de passer un excellent week-end à l'écoute de RM1. Et je vous dis, Elvis.
1: Ciao, ciao.
0: Ah, il adore ce
1: bon
0: ciao,
1: week-end.
0: Ciao. Bon week-end. Allez, gros bisous. Ciao, ciao, chers amis auditeurs.

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1: Bienvenue sur votre radio, bon vendredi, 16h.
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1: Comment allez-vous les amis? Ça y est, enfin vendredi, hein, j'ai envie de dire pour certains, ceux qui ne travaillent pas les week-ends, vous allez vous profiter, bien sûr vous allez profiter de votre week-end. J'espère que vous avez passé quand même une belle journée, une belle semaine, je suis très heureux de vous retrouver pour les tubes 80, chaque vendredi jusqu'à 19h comme l'a dit Elodie tout à l'heure. Il n'y a pas de course aujourd'hui, donc 18h-19h, après on va encore vous gâter avec de la bonne musique des années 80 comme on les aime. On aime aussi bien sûr un bon petit Vanessa Paradis de temps à autre.
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1: Et son fameux Jolly Taxi.
3: Le Ramon-Mambo.
1: Il y aura également du In Excess pour vous. Les années 80, que des années 80. Merci encore d'être là. Allez, c'est parti, mon petit Michael Jackson. On se met dans l'ambiance déjà. Si vous comptez sortir, allez faire la fête ce soir. N'oubliez pas, soyez prudents sur les routes. Ça, c'est important. C'est le début du week-end. Merci d'être là. Bienvenue sur votre radio.

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1: À 16h06, j'ai un communiqué du CEB. 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Ce sera pour le dimanche, donc 7 juin, en raison des travaux qui seront effectués sur le réseau électrique. 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

0: que des tubes des années 80. On est vendredi, In Excess à l'instant, Need You Tonight sur votre radio. Et également, je prépare pour vous Jeannette et son fameux Parc Tevas. Vous vous rappelez, il y a également Europe qui arrive juste après, bien sûr, cette pause pub. Ce sera tout à l'heure Europe, également Rose Lawrence, Bananarama, les infos de 16h30. Bonne fin de journée.
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Un titre qu'on ne présente plus en tube des années 80, Rose Lawrence, bien sûr, Africa, sur votre radio à 16h26. Merci d'être là, on continue avec le meilleur de la musique, bien sûr. Un bon petit Bananarama, histoire de continuer de rester dans cette belle ambiance des années 80, sur votre radio. Et juste après, rendez-vous avec la rédaction pour les infos, le grand journal de 16h30. Bienvenue.

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1: Bienvenue sur RM1, il est 16h30. Et c'est l'heure du grand joint de la rédaction, chef des Ouzia Waïdali. Bon après-midi.
2: Bon après-midi, Alvis.

0: Bon après-midi à tous.
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0: Fabrino Cupidon a succombé à une blessure par arme blanche à la cuisse. Sa concubine Nila Mounissami est passée aux aveux. Elle a été inculpée de meurtre devant la justice cet après-midi. La TikTokeuse accusée d'avoir agressé un employé du Métro Express reste en prison. Elle n'a pas pu payer sa caution de 2000 roupies. L'enquête se poursuit sur d'autres incidents présumés. La déportation d'une malgache séropositive suscite des réactions. La Commission des droits humains pointe une contradiction dans la loi. Elle réclame une révision de la législation. Ce vendredi 5 juin, des étudiants se mobilisent pour la Journée mondiale de l'environnement. Ils ont échangé sur la protection de la nature et le recyclage. Les jeunes plaident pour des comportements plus responsables. Niger, 49 personnes mortes de soif dans le désert près d'Agadez après la panne de leur camion. Fabrino Cupidon est décédé des suites d'une blessure par arme blanche à la cuisse. C'est la conclusion de l'autopsie pratiquée par le médecin légiste de la police, la docteure Shaila Prasad Janki. Cet habitant de Quatre Bornes aurait été mortellement agressé par sa concubine Nilam Mounissami, qui est passée aux aveux. Elle a été inculpée de meurtre devant la justice cet après-midi. Le point avec Lovina Sophie.
2: Nilam Mounissami, 31 ans, aurait commis l'irréparable à la suite d'une dispute. Elle a été soumise à un interrogatoire serré par les enquêteurs de la CID de Quatre Bornes après la découverte du corps sans vie de son concubin Fabrino Cupidon, âgé de 38 ans. La police a été mandée au domicile du couple à la Source Quatre Bornes dans la soirée d'hier. À leur arrivée, les policiers ont découvert Fabrino Cupidon gisant dans une mare de sang avec une profonde entaille à la jambe. Sa concubine présente sur les lieux a été immédiatement appréhendée. Selon ses déclarations, lorsque son concubin est rentré du travail, il lui aurait reproché sa consommation de drogue synthétique. Une violente altercation aurait alors éclaté. Dans un accès de colère, Nilam Mounissami se serait saisi d'un couteau de cuisine et aurait agressé Fabrino Cupidon. L'homme du crime a été récupéré par les enquêteurs dans un caniveau situé à proximité du domicile du couple.
0: La TikTokeuse accusée d'avoir agressé un employé du Métro Express a été reconduite à la prison de Melrose après n'avoir pas pu payer une caution de 2000 roupies. Elle restera en détention jusqu'à sa prochaine comparution prévue le 9 juin. Métro Express affirme avoir pris les mesures nécessaires et rappelle que toute violence envers son personnel est inacceptable. L'enquête se poursuit sur d'autres incidents et menaces présumées qui lui sont attribué. Plus de détails avec Vincent Ockham, Marketing and Communication Manager, au micro de Nirma Nayarana Reddy.
3: Cette personne a malheureusement plusieurs différends avec Metro Express en termes de service. Donc, il y a une agression verbale avec nos employés, mais aussi des dégradations sur les équipements de métro, sur les stations ou même le métro en lui-même.
0: Ce communiqué de la Commission nationale des droits humains fait suite à la déportation en mai dernier d'une travailleuse malgache séropositive. Son témoignage, partagé lors de l'International AIDS Candlelight Memorial, relance le débat sur le traitement des travailleurs étrangers vivant avec le VIH. La commission présidée par Satyajit Boulel souligne une contradiction entre la HIV et un AIDS Act qui interdit toute discrimination liée au VIH et l'Immigration Act qui permet de retirer un permis de résidence à un travailleur séropositif. Elle estime qu'une révision de la loi est nécessaire pour mieux protéger les droits des travailleurs migrants. Satyajit Boulel au micro de Jenny Yalapa.
4: L'État vient réaliser que l'on prend un commitment international dans le droit international. L'on concrétise ça sur le plan domestique. Donc l'on change la loi pour être fidèle à ce man obligation que l'on prend à l'international et qu'il ne faut pas nous discriminer contre des gens tout simplement à cause de statut médical. Et d'ailleurs, nous avons un moyen, nous avons la capacité pour nous traiter des gens qui souffrent de VIH-SIDA. La commission ne peut pas avoir aucun cas spécifique, nous peut dire que visant à uniformité dans l'application de la loi et l'État pourra discret.

0: discrimine contre man du monde, man citoyen, que ce soit man étranger ou mauricien. Nous cite man cas qui décidé à l'international devant la Commission européenne des droits humains et nous espérer qu'ils régularisent sa anomalie là.
1: Un an après l'annonce de la réforme du système de pension universelle, plus connu sous le nom de Basic Retirement Pension, la société Actuarix estime que l'État aurait réalisé des économies d'environ 3 milliards de roupies par an au cours des deux premières années de sa mise en œuvre. C'est ce qu'affirme Noor Hoti, Managing Director de Actuarix. Selon lui, cette mesure a permis d'alléger le fardeau fiscal de l'État sans toutefois avoir un impact majeur sur les finances publiques. Nous écoutons Noor Hoti au micro de Rajmila Sitamoni.
2: À partir de la troisième année, ceci double à 6 milliards. Ce n'est qu'à partir de 2035 que nous voyons des réductions de dépenses de l'ordre de 15 milliards par an. Attention, ces chiffres reposent sur le fait que la BRP cesse d'augmenter de façon rapide, surtout à la veille des élections.
1: Pour Noor Hoti, la solution passe par une approche plus holistique de la retraite. Il estime que le rôle de l'État devrait se limiter à assurer un filet de sécurité aux citoyens.
2: Nous devons combiner cette pension de base avec les fonds de pension d'entreprise et l'épargne individuelle volontaire. Vous savez, pour assurer une transition dans cette direction, il faut que le gouvernement encourage l'épargne à travers des déductions fiscales accrues chez les cotisations des travailleurs aux fonds de pension, pas uniquement dans les personal pension plans. Nous devons aussi innover notre système de pension en démocratisant l'accès aux fonds accumulés, par exemple, à travers le income drawdown. Et puis, il faut aussi promouvoir l'éducation financière dès le jeune âge, pour que chaque Mauricien puisse planifier, piloter et sécuriser sa propre retraite, sans pour autant devenir dépendant de l'État.
1: À l'occasion de la Journée mondiale de l'environnement, ce vendredi 5 juin, des étudiants de plusieurs universités à travers le pays ont pris part à des échanges et exprimé leur point de vue sur les enjeux liés à la protection de la nature et au recyclage. Cette journée, placée sous le signe de la sensibilisation, a permis aux jeunes de partager leurs préoccupations face à la dégradation de l'environnement et de souligner l'importance d'adopter des gestes plus responsables au quotidien. Niyama Narayana Reddy s'est rendu sur place pour recueillir les réactions des étudiants.
3: Ça veut dire nous servons avec ma bouteille, verre ou même canne. Et du coup, nous avons recyclé les caves côté décoratif ou même pour protéger l'environnement.
4: Récemment, il y a un documentaire que une madame a ramassé toutes mes cigarettes et il a fait un sac avec ça.
5: Il a planté un peu plus de pieds quand il a tiré parce qu'il a tiré beaucoup de pieds dorénavant pour la construction de bon truc, par exemple, métro. Il a remplacé ce bon pied-là et aussi il a mis un peu plus de poubelles partout.
6: Nous essayons de garder l'environnement propre autour de nous. Nous aussi encourageons ben les autres parce que nous-mêmes, nous le futur de ce pays-là. Nous devons garder l'environnement propre, par exemple, comme un narou, des lunes ramassées. Nous devons servir nous planter pendant les fleurs, nous embellir l'environnement là avec les fleurs.
7: Moi, en tant que jeune, je trouve ça vraiment révoltant que de nos jours, les aînés n'ont pas connu l'importance de la nature parce que vraiment la nature est merveilleuse. Et je n'ai pas réalisé que c'est ça même qui peut faire nous gagner une maladie.
8: Nous avons plusieurs alternatives qui nous peuvent appliquer, par exemple, nous pouvons vêtements même. À mon vêtement là, au lieu de se lier en bois, de faire des pollutions, nous capables de recycler.
9: Et nous faisons une campagne à propos anti-pollution. Et aussi, nous avons incité les gens à servir une bouteille réutilisable, recycler une bouteille plastique en décoration. Et aussi, pour planter, aussi, nous avons mettre une plante par côté au milieu, la crise vagne de la bouteille.
1: Actualité à l'étranger, au Niger, un drame dans le désert, dans le nord du pays. Plusieurs dizaines de ressortissants nigériens sont morts de soif après une panne du camion qui les transportait en provenance du Mali voisin. L'alerte a été donnée par deux des passagers qui ont réussi à atteindre la localité d'Assamaka après une marche de plusieurs dizaines de kilomètres. Et voilà la nouvelle qui nous amène vers la fin de ce grand journal. Madame, Monsieur, merci de l'avoir suivi. Merci également à l'équipe technique et à la rédaction radio pour la réalisation de ce bulletin. Chers auditeurs, je vous retrouve à 18h pour un autre point info, les nouvelles sportives dans quelques instants avec Vikash Bakir.

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1: Merci à Shabniz Ouziawaïdali qui nous a présenté le journal de l'après-midi. Nous allons maintenant nous intéresser au sport. Cyclisme d'abord, l'Ukrainien Anatoly Boudiak inscrit son nom au palmarès du Tour de Maurice. Porteur du maillot jaune après l'étape de jeudi, il l'a conservé à l'issue de la dernière manche. En ce vendredi, sur 120 km et une arrivée à Minici, Côte d'Or, Technopole, l'étape du jour a été remportée au sprint par le Sud-Africain Thiano Silva. Sa deuxième victoire sur cette édition, Alexandre Maire est le meilleur coureur mauricien après cette semaine de compétition. Football féminin avec la manche aller des éliminatoires pour les JO 2028. Maurice prend une option sur la qualification après sa victoire 2-1 aux dépens du Djibouti. Les protégés de Kersley-Levray devront confirmer ce résultat au match retour lundi prochain à 17h30 au même endroit. Chez les hommes, les dodos devaient affronter le Zanzibar en ce vendredi soir à 20h et la Sicile lundi prochain dans le cadre d'un tournoi international amical, la Sicilia Cup. Il y a un petit problème au niveau des visas des joueurs du Zanzibar, ce qui fait que le match avec cette équipe ce soir a été renvoyé à une date ultérieure. Le coup d'envoi devait être donné à 20h. Il faut savoir que l'équipe nationale masculine a été placée sous la direction du duo Rui Pedro et Daniel Ramsamy. Un groupe de 23 joueurs locaux a mis le cap sur l'Italie pour ce tournoi. Place à présent à notre série de présentation des groupes pour le Mondial 2026 qui démarre jeudi prochain. Nous nous intéressons aujourd'hui au groupe G qui comprend la Belgique, l'Égypte, l'Iran et la Nouvelle-Zélande. Les détails avec Rajiv Gunpot.
2: Le groupe G avec la Belgique, l'Égypte, l'Iran et la Nouvelle-Zélande. Les Belges se sont qualifiés sans difficulté en étant invaincus dans la poule J de la zone Europe. Avec un mélange de jeunesse et d'expérience, ils peuvent aller loin dans ce tournoi. Des grands noms retenus, Courtois ou encore Lamens comme gardien de but, De Bruyne, Lukaku, Doku ou Trossard aussi de la partie. Quatrième participation consécutive pour cette nation qui peut facilement émerger de ce groupe et oublier 2022 où elle avait été éliminée dès la phase de poule. La Belgique avait fini troisième de l'édition 2018 et va démarrer l'aventure en 2026 à Seattle contre l'Égypte le 15 juin. L'Égypte, justement avec Mohamed Salah et le Citizen Marmouche comme tête d'affiche, invaincu également dans le groupe A en zone Afrique pour se qualifier à une quatrième édition du Mondial. Les Égyptiens étaient absents en 2022 et avaient pris la porte de sortie dès la phase de poule en 2018. Les Pharaons miseront sur leur collectif pour essayer de se qualifier pour le prochain tour. Mais d'abord, il s'agit de remporter un match au Mondial, chose qu'ils n'ont pas encore réussi. Septième participation à une édition de la Coupe du Monde pour l'Iran, 21e du classement FIFA. Emmené par Amir Galenoy, c'est une quatrième qualification consécutive en terminant à la première place de la poule A, zone Asie. Malgré les tensions géopolitiques, les Iraniens, soudés, vont essayer de surmonter les obstacles afin de réaliser la meilleure performance possible. En 2018, dans un groupe difficile, ils avaient failli se qualifier pour le prochain tour. La Nouvelle-Zélande, qui affrontera l'Iran le 15 juin, est 84e du classement FIFA et s'est qualifiée en prenant la première place de la zone Océanie. Une troisième participation à un mondial et cette nation revient après une expérience en 2010. Elle est outsider de cette poule et tentera de causer une difficile surprise.
1: Et puis à quelques jours du coup d'envoi de la Coupe du Monde 2026, plusieurs sélections ont effectué leur dernier réglage hier en match amical. La surprise est venue de Nantes où la Côte d'Ivoire a fait tomber la France, tandis que l'Espagne a été accrochée par l'Irak et que la Suède a laissé filer la victoire face à la Grèce dans les dernières secondes. Sachez aussi que la France n'est plus la meilleure équipe du monde. D'après le dernier classement FIFA, l'équipe de France vient de tomber à la troisième place consécutivement à cette défaite hier donc contre les Ivoiriens. C'est l'Argentine qui profite de cette défaite tricolore pour prendre la tête de ce classement, bien que l'Albi Céleste n'ait pas joué depuis le 1er avril et une victoire probante face à la Zambie 5-0. En Angleterre, Anthony Iraola est officiellement le nouvel entraîneur de Liverpool après le départ d'Arne Slot à l'issue d'une saison décevante.

0: Les Reds ont décidé de confier leur projet à l'Espagnol de 43 ans. Ajmal Moitob nous en dit plus.
1: Anthony Iraola est le nouvel entraîneur de Liverpool. Quelques jours après l'annonce du départ d'Arne Slot, les Reds ont rapidement trouvé son successeur. Le technicien espagnol figurait en tête de liste des dirigeants anglais et c'est finalement lui qui a été choisi pour ouvrir un nouveau cycle à Anfield.
2: Club is one of the biggest clubs in the world, but I think there is always something more than this, no, when we are talking about Liverpool.
1: Son travail remarquable avec Bournemouth, qui l'a conduit jusqu'à une historique sixième place, synonyme de qualification pour la Ligue Europa, a convaincu les dirigeants des Reds. Iraola franchit ainsi un cap majeur dans sa carrière en prenant les commandes de l'un des clubs les plus prestigieux du football européen.
2: I think there is an identity behind. I think there is a lot of people who care a lot about this club, and this really motivates me.
1: Cette nomination intervient après une saison 2025-2026 particulièrement décevante pour Liverpool. Malgré une qualification arrachée sur le fil pour la prochaine Ligue des Champions, les résultats obtenus n'ont pas répondu aux attentes de la direction. Un an seulement après avoir remporté la Première Ligue et terminé en tête de la phase de Ligue de la Ligue des Champions, Arne Slot n'a pas réussi à confirmer cette dynamique. Pour réussir sa mission, l'ancien entraîneur de Bournemouth pourra s'appuyer sur un effectif de qualité, mais il devra également gérer une période de transition importante. Plusieurs cadres emblématiques ne seront plus présents, à l'image de Mohamed Salah ou encore d'Andrew Robertson, tandis que le mercato estival s'annonce particulièrement mouvementé.
0: Ce qui nous amène à la fin de ce journal des sports de l'après-midi. Merci beaucoup pour votre attention. Merci à Martine et Chive au niveau de la réalisation. Très bon début de soirée à toutes et à tous. RME, je vous laisse en compagnie d'Elvis Kenneth.
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7: Bienvenue à vous si vous venez de nous rejoindre en ce vendredi. Elvis Kenneth avec vous jusqu'à 19h, vous le savez, chaque vendredi. Il n'y a pas de course ce week-end, donc on va prolonger le bonheur des années 80 jusqu'à 19h, vous le savez. Et en ce 5 juin, si c'est votre anniversaire, vous souhaite un joyeux anniversaire. Et aujourd'hui, on a une pensée émue, j'ai envie de dire, pour une chanteuse, pour la chanteuse Carole Fredericks, qui est née le 5 juin 1952. Il nous a malheureusement quitté le 7 juin 2001. Elle est principalement connue pour sa collaboration avec Jean-Jacques Goldman ou encore Michael Jones, ce fameux trio qu'on connaît donc comme Frederick Goldman Jones. Et tout à l'heure à 17h15, on va rendre hommage à cette voix à travers cette chanson. Voici un extrait de Nuit. Donc tout à l'heure à 17h15, vous serez tous sur l'histoire de la chanson Nuit. Savoir sur l'histoire de cette chanson à 17h15 autour d'une chanson et en ce 5 juin, c'est aussi la journée.

Journée mondiale de l'environnement. Voici un titre qui en dit long, qui parle justement un message sur la protection des terres, le respect de l'environnement qui reste d'ailleurs plus actuel que jamais. Et près de 40 ans après sa sortie, voici Beds Are Burning, ce groupe australien Midnight Oil sur votre radio.

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1: Bienvenue sur votre radio, il est 17h. Et on continue jusqu'à 19h ce soir pour le meilleur des années 80. On est vendredi, on démarre le week-end dans cette belle ambiance des tubes des années 80. Oui, il n'y a pas de course ce week-end, donc je prolonge avec vous que des tubes jusqu'à 19h. Si vous êtes sur la route, eh bien bonne route, bonne rentrée, continuez à nous écouter. Si vous êtes encore à la maison, si vous êtes déjà

rentrée, peut-être après une dure journée de travail, une dure semaine. Je vous souhaite de bien vous préparer pour le week-end en écoutant la radio, en écoutant RMA pour le meilleur des années 80 jusqu'à 19h. Je prépare pour vous dans un instant. Yes, on a have a lonely heart. Il y aura également du Gold qui arrive aussi, bien sûr. Texas Midnight Runners, vous vous rappelez, que des tubes des années 80. Et pour tout de suite, on a Daniel Balavoine, Sauver l'amour. Et juste après, la rediff de Tech Talk avec Melling. Bonne fin de journée. On démarre donc ce week-end dans cette belle ambiance des années 80. Bienvenue sur votre radio.

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1: Bonjour et bienvenue dans Tactor. Le smartphone règne sans partage depuis 15 ans. Pourtant, plusieurs signaux convergent pour indiquer que son successeur potentiel se dessine déjà, les lunettes connectées. Le premier signe qu'une rupture technologique se prépare, c'est toujours l'essoufflement du standard en place. Sur ce point, le diagnostic est sans appel. La

0: La croissance du marché du smartphone est quasi nulle, portée essentiellement par les renouvellements. Les innovations restent incrémentales. Reconnaissance faciale améliorée, meilleur capteur photo, rien de révolutionnaire. Les lunettes connectées peuvent reproduire les usages du smartphone, appels, musique, navigation, tout en ajoutant des fonctionnalités inédites. Traduction orale en temps réel, navigation avec affichage tête haute, superposition d'informations contextuelles sur l'environnement réel. Contrairement aux tentatives avortées des années 2010, la situation actuelle est structurellement différente. Les Google Glass restent le symbole d'un échec retentissant, mais l'écosystème technologique est aujourd'hui complet. Fabricants de composants miniaturisés, développeurs de logiciels, plateformes d'intelligence artificielle, acteurs de l'optique traditionnelle, toutes ces briques partagent des technologies déjà matures. Les chiffres donnent le vertige. 4 milliards de personnes portent des lunettes dans le monde. 950 millions de montures vendues chaque année. Les grandes entreprises technologiques repositionnent des ressources considérables sur ce segment. Pour autant, plusieurs obstacles freinent l'adoption en Europe. Le règlement général sur la protection des données impose le consentement explicite pour toute captation d'images ou d'enregistrement sonore. La loi européenne sur l'intelligence artificielle classe certains usages parmi les risques inacceptables. Concrètement, certaines des fonctionnalités les plus spectaculaires sont aujourd'hui illégales ou très limitées sur le territoire européen. Le design jouera également un rôle déterminant. Les lunettes restent un objet facial, donc identitaire. Personne ne veut ressembler à un prototype de laboratoire. La vraie question n'est plus de savoir si les lunettes connectées remplaceront le smartphone, mais à quelle vitesse nous accepterons de poser nos téléphones pour poser ces lunettes sur notre nez. C'était Tech Talk sur RM1.
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0: Alors il faut dire que les années 80, bien sûr, c'est une décennie qui continue de faire danser tout le monde, toute la planète même, je dirais, toutes les générations. À venir dans un instant, Gold, également l'histoire d'une chanson, la chanson Nuit, pour parler de Carole Fredericks. Il y a également, bien sûr, pas mal de bons sons qui arrivent juste après la pub.
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0: Que vous soyez sur la route ou au bureau ou encore déjà en mode week-end, mes amis, le plus grand succès des années 80, ben ouais, on est là. Hein, sont là pour vous accompagner, vous le savez, chaque vendredi, on remonte le temps avec des pépites comme Gold pour tout de suite. Synthé, guitare, refrain, qu'on connaît par cœur, faites-vous plaisir. Bon début de week-end sur RMA.

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1: Autour d'une chanson cet après-midi, en ce vendredi 5, Jean rend hommage à Carole Fredericks. Carole Fredericks, on adore sa voix. Elle a souvent collaboré avec Jean-Jacques Goldman ou encore Michael Jones, le fameux trio. Et voici pour vous cet après-midi l'histoire de cette chanson « Nuit ». Ah oui, elle est née le 5 juin 1952. Elle décéda seulement 2 jours après son anniversaire, soit le 7 juin 2001. Elle avait 49 ans et quand résonnent les premières notes de Nuit, c'est une voix qui nous revient immédiatement en mémoire, celle de Carole Fredericks. Dans Nuit, d'ailleurs, cette chanson, sa voix ne cherche jamais à dominer. Elle éclaire la chanson, elle lui apporte sa chaleur, sa profondeur et cette émotion si particulière qui a fait sa signature. Au sein du trio Frederick, Goldman & Jones, elle représentait bien plus qu'une simple interprète. Elle était une présence, une âme, une énergie capable de transformer une méthode, une mélodie même, en moment de grâce. Écouter Nuit cet après-midi, c'est entendre cette voix puissante et généreuse qui traverse le temps sans perdre de son éclat. Et c'est aussi ce souvenir d'une artiste qui a marqué la chanson francophone par son talent, son authenticité et son immense sens du partage. Plus de 20 ans après sa disparition, Carole Fredericks continue de vivre dans nos mémoires à travers ses chansons. Et est-ce que lorsque la nuit tombe, eh bien, il suffit parfois d'écouter Nuit justement pour que cette voix revienne, sa voix revienne nous rappeler que les grands artistes ne nous quitteront, ne quittent jamais d'ailleurs. Et cet après-midi, en écoutant Nuit, nous n'entendrons pas seulement c'est une chanson, nous retrouvons une voix, une présence, un sourire. Carole Fredericks cet après-midi.

Allez, on continue notre voyage dans les années 80. Le duo, on se rappelle Ebony and Ivory, bien sûr. On se rappelle de ce titre, évidemment, pour vous sur votre radio. Et juste après, allez, un petit Gilbert Montagné également, avec quelques notes de musique qu'il va nous balancer en ce vendredi après-midi. Bienvenue sur votre radio, 17h24.

0: Ah, quelques notes de musique. C'est magique cette chanson. Gilbert Montagné pour vous sur votre radio. Je prépare votre horoscope dans quelques minutes. Côté son des années 80, en bon petit La Vie la Nuit, en début de soirée, ça arrive également. Il y a réellement du Queen. I want to break free. Quel tube. Ça arrive aussi pour vous. Il y aura du Macumba, bien sûr. Jean-Pierre Madère. Madonna se prépare également pour vous en ce vendredi après-midi. Allez, tout de suite, voici l'horoscope pour vous, les automobilistes.
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0: On commence par les béliers. L'envie d'arriver rapidement à destination pourrait se faire sentir en cette fin de semaine. Gardez votre calme et surtout, respectez les limitations de vitesse, amis béliers. Pour les taureaux, vous êtes un petit peu d'humeur posée cet après-midi. Profitez-en pour adopter une conduite exemplaire et faire preuve de courtoisie. Les gémeaux, votre attention peut être sollicitée donc de toutes parts. Hein. Donc, évitez les distractions au volant et surtout concentration pleinement sur la circulation. Les cancers, les préparatifs du week-end occupent peut-être déjà votre esprit. Avant de partir cet après-midi, vérifiez votre véhicule et surtout assurez-vous que tout est en ordre. Les lions, vous aimez être maître de la situation. Bon, cet après-midi, montrez l'exemple en respectant les règles de sécurité et en gardant vos distances avec les autres véhicules. Pour les vierges, votre sens du détail est votre meilleur allié. Soyez attentifs aux piétons, aux cyclistes et surtout aux changements de circulation en cette fin de semaine, en fait journée en plus en début de week-end. Pour les balances, la patience est votre mot-clé. Quelques ralentissements pourraient survenir, mais une attitude sereine contribuera à rendre votre trajet plus agréable pour tous. Les scorpions, évitez les réactions impulsives face aux erreurs des autres conducteurs. La tolérance et le sang-froid sont vos meilleurs compagnons de route. Et pour les sagittaires, l'appel du week-end est tellement fort. Si vous prenez la route pour une sortie, pensez à bien vous reposer et surtout à ne jamais conduire en état de fatigue, surtout pas. Les Capricornes, votre sens de responsabilité est particulièrement mis en valeur cet après-midi. Continuez à privilégier la sécurité plutôt que de la précipitation, amis Capricornes. Les Verseaux, une bonne organisation avant le départ vous évitera bien du stress. Préparez votre itinéraire et surtout, gardez votre attention sur la route. Et enfin, les Poissons, votre intuition vous guidera, mais n'oubliez pas que la prudence reste la meilleure protection. Prenez votre temps et laissez les imprudents vous dépasser, c'est pas grave. Allez, conseil général pour tout le monde. À l'approche du week-end, chacun a hâte de retrouver ses proches ou surtout de profiter son temps libre, c'est normal. Mais le plus important est d'arriver à destination en toute sécurité. La responsabilité au volant commence par de petits gestes. Respectez les limitations, restez concentrés et faire preuve de courtoisie. Ben voilà, bonne route, excellent week-end à tous.

Ça fait du bien, un bon petit début de soirée, en ce début de week-end, la ville, la nuit, 17h35. Bienvenue sur votre radio et bienvenue à ceux qui viennent de se connecter également sur notre application MBC Play 1.0. Il y en a pas mal, je reçois un message de Nutrice qui me dit « Moi, je vous écoute en voiture, dans le bus, j'ai téléchargé l'application, youpi, je suis là ». Ben voilà, bienvenue donc sur votre application MBC Play 1.0 pour écouter la radio où que vous voulez, où que vous soyez, bien sûr, faites-vous plaisir. Allez-y télécharger l'application MBC Play 1.0, c'est magique que vous écoutez votre radio où que vous soyez, les amis. Bonne route, bonne rentrée chez vous.

que des tubes des années 80 en ce vendredi, chaque vendredi d'ailleurs, de 16h à 19h exceptionnellement aujourd'hui, parce que des fois, donc les vendredis après-midi, vous le savez, 18h, 19h, quand il y a des courses, on a notre rendez-vous Tough Time 18h, 19h, et comme il n'y a pas de course ce week-end, mais on va prolonger le plaisir, on va vous proposer bien sûr encore une heure de meilleur des années 80 jusqu'à 19h. Vous êtes sur la route, vous rentrez chez vous, c'est bon, restez branchés, vous avez bien fait de choisir RM1 pour vous accompagner chaque après-midi d'ailleurs pour le meilleur de la musique et surtout pour les tubes des années 80. Un petit coup d'œil rapidement sur ce que je peux vous conseiller comme un bon petit film ce soir, le Ciné Club sur MBC1 à 20h20, Philadelphia avec Tom Hanks, Denzel Washington. Ça date un peu ce film, mais c'est un très beau film, sorti en 1993. Alors, je vous donne comme ça une idée du résumé du film. Andrew Beckett, c'est le brillant avocat qui est appelé à une carrière fulgurante. Adulé par son milieu, rien ne semble pouvoir ralentir son ascension jusqu'au jour où ses associés apprennent qu'Andrew est atteint du sida et n'hésite pas à prétexter une faute professionnelle pour justifier son renvoi. Andrew décide de ne pas se laisser faire avec raison et il attaque le cabinet pour licenciement abusif. Regardez ce film, vous allez voir, c'est magnifique. Philadelphia, donc à 20h20 sur MBC1. Et puis juste avant, histoire de se déstresser un petit peu, votre rendez-vous avec Miss Len, vous le savez, chaque soir sur MBC1 à 20h15, zéro stress. 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

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Sinon, qu'est-ce que je peux vous dire aussi comme rendez-vous radio cette fois ? Demain, vous le savez, aujourd'hui c'est la journée, qu'est-ce qu'on a ? Donc, dans le cadre de la journée mondiale, voilà, de l'environnement. Donc, je pense que ce matin, ça. Donc, c'est demain plutôt. Voilà. Demain, 10h à 11h, je mélange tout. Demain, 10h à 11h, dans votre émission Au cœur de l'essentiel, Valérie Kerembois et Nathan. Oui, je pense que c'est ça. Ouais, d'accord. Donc, à partir de. Voilà, donc demain, 10h à 11h, Valérie Kerembois et Nathan reçoivent. Donc, ils vont parler de, au-delà de l'argent, de quoi sommes-nous vraiment riches ? Est-ce que c'est... Bon, je reviens là-dessus tout à l'heure. Sinon, demain, à partir de 11h, vous avez donc rendez-vous. Demain, donc vous allez trouver Méline et Reza de Limomode dans Popcorn et Préjugés. Alors, rire, situation gênante et histoire d'amour compliquée seront au rendez-vous de l'émission demain. Une émission légère et piquante qui décortique l'humour et les clichés des comédies américaines. Au programme, Mon beau-père et moi et Crazy Stupid Love. Donc, rendez-vous demain à partir de 11h. Je vous donne le rendez-vous tout à l'heure, dans quelques minutes, pour juste avant, histoire de bien me caler sur le message que j'ai reçu. Allez, entre-temps, je vous laisse en compagnie de Madonna. Yes, Madonna, open your heart sur votre radio.

Open Your Heart, Madonna, je vous parlais justement de rendez-vous pour demain matin sur votre radio, donc demain samedi 6 de 10h à 11h dans votre émission au Code Essentiel. Valérie Carambrois et Nathan Virassami vous invitent à réfléchir. Le thème « Au-delà de l'argent, de quoi sommes-nous vraiment riches ?» Ils reçoivent demain donc Shubna Gajeda, qui est community builder, défenseuse de la littérature financière et fondatrice de Don't Panic au cœur des échanges.

repenser la richesse entre valeurs, savoir, relations humaines et surtout équilibre de vie. Voilà donc ce rendez-vous à ne pas rater demain matin, bien sûr, pour l'émission Au cœur de l'essentiel. Demain samedi 6 juin de 10h à 11h et puis juste après, je rappelle, 11h. Méning et Reza pour Popcorn et Préjugés, Ria Situation Gênante également. Histoire d'amour compliquée seront au rendez-vous avec une émission, comme vous le savez, légère et piquante, avec de l'humour, les clichés des comédies américaines. Un programme demain, Mon beau-père et moi et Crazy Stupid Love. Jean-Pierre Madère, Macumba et UB40 pour la suite. Allez.

UB40, Food for Thought, bien sûr, sur votre radio à 17h57. Allez, restez avec nous à suivre les infos de 18h, les communiqués, bien sûr, qui seront évidemment sur AM1 et sur RM. En tout cas, merci, moi je serai des vôtres juste après, après les communiqués pour la suite. Vous le savez, on est vendredi jusqu'à 19h, en petite prolongation. Allez, on joue les prolongations ce soir. Jusqu'à 19h, vos tubes des années 80. Merci d'être là.

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1: Bonsoir, merci d'écouter RM1, 18h.

0: Le journal Chep Nezouzir Waïdali, bonsoir.
1: Bonsoir Elvis, bonsoir à tous.
0: Les titres.
1: Un deuxième cas local de Mpox a été détecté à Maurice. Une ressortissante étrangère est actuellement hospitalisée à Souillac. Les autorités poursuivent le contact tracing pour limiter la propagation. Fabrino Cupidon a succombé à une blessure par arme blanche à la cuisse. Sa concubine Nilam Mounissami est passée aux aveux. Elle a été inculpée de meurtre devant la justice cet après-midi. La déportation d'une malgache séropositive suscite des réactions. La Commission des droits humains pointe une contradiction dans la loi. Elle réclame une révision de la législation. Ce vendredi 5 juin, des étudiants se mobilisent pour la Journée mondiale de l'environnement. Ils ont échangé sur

0: Sur la protection de la nature et le recyclage, les jeunes plaident pour des comportements plus responsables. Niger, 49 personnes mortes de soif dans le désert près d'Agadez après la panne de leur camion. Un deuxième cas local de Mpox a été détecté grâce aux opérations de contact tracing. L'information a été confirmée cet après-midi par le directeur par intérim des services de santé, le docteur Fazil Kodabokos. Il s'agit d'une ressortissante étrangère âgée d'une trentaine d'années installée à Maurice depuis environ 2 ans. 2 patients sont donc actuellement hospitalisés à l'hôpital de Souillac où ils bénéficient d'une prise en charge médicale adaptée. Face à cette situation, les équipes du ministère de la Santé poursuivent leurs opérations de contact tracing afin d'identifier toutes les personnes ayant été en contact avec les 2 patients et de limiter tout risque de propagation. Le docteur Fazil Kodabokos au micro de Shaili Niabon.
1: Là, ce qui nous peut faire, c'est que les 2 personnes sont admises dans Souillac. Ils ont un état de santé stable, mais là, le contact tracing, le travail d'arrache-pied, et nous dit à tout le monde, en général, si jamais vous avez un signe et symptôme comme un bouton, une vésicule, une pustule, consultez un médecin et 89-24 aussi, il est là pour capable de se. Il nous comprend qu'il y a un pox. Ce n'est pas comme COVID, hein, ce n'est pas comme une maladie respiratoire. Il n'est pas transmettre de sa façon-là. Cette transmission, c'est plus par contact étroit, rapproché, pendant une longue période d'une personne à une autre et aussi par objet aussi qu'une personne qui n'est capable, tu sais.
0: À noter que Maurice avait déjà enregistré 2 cas importés de Mpox par le passé. Le premier cas de transmission locale détecté hier concerne un ressortissant suisse de 64 ans vivant à Granby depuis près d'un an. Fabrino Cupidon est décédé des suites d'une blessure par arme blanche à la cuisse. C'est la conclusion de l'autopsie pratiquée par le médecin légiste de la police, la docteure Shaila Prasad Janki. Cet habitant de Quatre-Bornes aurait été mortellement agressé par sa concubine Nilam Mounissami, qui est passée aux aveux. Elle a été inculpée de meurtre devant la justice cet après-midi. Le point avec Levina Sophie.
2: Nilam Mounissami, 31 ans, aurait commis l'irréparable à la suite d'une dispute. Elle a été soumise à un interrogatoire serré par les enquêteurs de la CID de Quatre-Bornes après la découverte du corps sans vie de son concubin Fabrino Cupidon, âgé de 38 ans. La police a été mandée au domicile du couple à la Source Quatre-Bornes dans la soirée d'hier. À leur arrivée, les policiers ont découvert Fabrino Cupidon gisant dans une mare de sang avec une profonde entaille à la jambe. Sa concubine présente sur les lieux a été immédiatement appréhendée. Selon ses déclarations, lorsque son concubin est rentré du travail, il lui aurait reproché sa consommation de drogue synthétique. Une violente altercation aurait alors éclaté. Dans un accès de colère, Nilam Mounissami se serait saisi d'un couteau de cuisine et aurait agressé Fabrino Cupidon. L'homme du crime a été récupéré par les enquêteurs dans un caniveau situé à proximité du domicile du couple.
0: La TikTokeuse accusée d'avoir agressé un employé du Métro Express a été reconduite à la prison de Melrose. Après n'avoir pas pu payer une caution de 2000 roupies, elle restera en détention jusqu'à sa prochaine comparution prévue le 9 juin. Métro Express affirme avoir pris les mesures nécessaires et rappelle que toute violence envers son personnel est inacceptable. L'enquête se poursuit sur d'autres incidents et menaces présumées qui lui sont attribuées. Plus de détails avec Vincent Occam, Marketing and Communication Manager au micro de Niyama Narayana Reddy.
3: Cette personne a malheureusement plusieurs différends avec Metro Express en termes de service. Donc, il y a une agression verbale avec nos employés, mais aussi des dégradations sur les équipements de métro, sur les stations ou même le métro en lui-même.
0: Ce communiqué de la Commission nationale des droits humains fait suite à la déportation en mai dernier d'une travailleuse malgache séropositive. Son témoignage partagé lors de l'International AIDS Candlelight Memorial relance le débat sur le traitement des travailleurs étrangers vivant avec le VIH. La commission présidée par Satyajit Boulel souligne une contradiction entre la HIV and AIDS Act qui interdit toute discrimination liée au VIH et l'Immigration Act qui permet de retirer un permis de résidence à un travailleur séropositif.

0: au positif. Elle estime qu'une révision de la loi est nécessaire pour mieux protéger les droits des travailleurs migrants. C'est Yadjid Boulato, le micro de Jenny Yalapa.
1: L'État vient réaliser que l'inprend un commitment international dans le droit international. L'Ibsen concrétise ça sur le plan domestique. Donc l'Ibsen change la loi pour être fidèle à ce man obligation qu'il prend à l'international et qu'il ne faut pas nous discriminer contre Dimoun tout simplement à cause de statut médical. Et d'ailleurs, nous avons les moyens, nous avons la capacité pour nous traiter man Dimoun qui souffrait de VIH-SIDA. La commission papé Getoken cas spécifique nous peut dire que Bizen a uniformité dans l'application de man la loi et l'État pourra discriminer contre man dimoun, man citoyen, que ce soit man étranger ou mauricien. Nous cite man cas qui décidé à l'international devant la Commission européenne des droits humains et nous espérer qu'ils régularisent sa anomalie-là.
0: Un an après l'annonce de la réforme du système de pension universel, plus connu sous le nom de Basic Retirement Pension, la société Actuarix estime que l'État aurait réalisé des économies d'environ 3 milliards de roupies par an au cours des deux premières années de sa mise en œuvre. C'est ce qu'affirme Noor Hoti, Managing Director de Actuarix. Selon lui, cette mesure a permis d'alléger le fardeau fiscal de l'État, sans toutefois avoir un impact majeur sur les finances publiques. Nous écoutons Noor Hoti au micro de Rajmila Sitamoni.
2: À partir de la troisième année, ceci double à 6 milliards. Ce n'est qu'à partir de 2035 que nous voyons des réductions de dépenses de l'ordre de 15 milliards par an. Attention, ces chiffres reposent sur le fait que la BRP cesse d'augmenter de façon rapide, surtout à la veille des élections.
0: Et pour Noor Hoti, la solution passe par une approche plus holistique de la retraite. Il estime que le rôle de l'État devrait se limiter à assurer un filet de sécurité aux citoyens.
2: Nous devons combiner cette pension de base avec les fonds de pension d'entreprise et l'épargne individuelle volontaire. Vous savez, pour assurer une transition dans cette direction, il faut que le gouvernement encourage l'épargne à travers des déductions fiscales accrues chez les cotisations des travailleurs aux fonds de pension, pas uniquement dans les personal pension plans. Nous devons aussi innover notre système de pension en démocratisant l'accès aux fonds accumulés, par exemple, à travers le income drawdown. Et puis, il faut aussi promouvoir l'éducation financière dès le jeune pour que chaque Mauricien puisse planifier, piloter et sécuriser sa propre retraite, sans pour autant devenir dépendant de l'État.
0: À l'occasion de la Journée mondiale de l'environnement, ce vendredi 5 juin, des étudiants de plusieurs universités à travers le pays ont pris part à des échanges et exprimé leur point de vue sur les enjeux liés à la protection de la nature et au recyclage. Cette journée placée sous le signe de la sensibilisation a permis aux jeunes de partager leurs préoccupations face à la dégradation de l'environnement et de souligner l'importance d'adopter des gestes plus responsables au quotidien. Niyama Narayana Reddy s'est rendue à Réduit pour recueillir les réactions des étudiants.
3: Ça veut dire nous servir bande avec ma bouteille, verre ou même canne. Et du coup, nous avons recyclé les caves côté décoratif ou même pour protéger l'environnement.
4: Récemment, monsieur a été documenté que tu es une madame, tu as mangé toutes mes cigarettes et tu as fait un sac avec ça.
5: Je plante un peu plus de pieds que tu tires parce qu'il tire beaucoup de pieds dorénavant pour la construction de trucs, par exemple métro. Je remplace ça par pied là et aussi je mets un peu plus de poubelle pour tout.
6: Nous essayons de gagner l'environnement propre autour de nous. Nous aussi encourageons les autres parce que nous le futur de ce pays-là. Nous devons garder l'environnement propre, par exemple, comme un narou, des lunes ramassées. Nous, quand c'est venu nous planter, prendre des fleurs, nous embellir l'environnement-là avec des fleurs.
7: Moi, en tant que jeune, je trouve ça vraiment révoltant que, de nos jours, je ne connais pas l'importance de la nature parce que vraiment la nature est merveilleuse. Et je n'ai pas réalisé que c'est ça même qui peut faire nous gagner une maladie.
8: Il y a plusieurs alternatives qui nous peuvent appliquer, par exemple, nous pouvons causer vêtements même. À mon vêtement-là, au lieu de les en bois, de faire des pollutions, de recycler.
9: Et nous faisons une campagne à propos anti-pollution. Et aussi, nous avons incité à servir une bouteille réutilisable, recycler une bouteille plastique en décoration. Et aussi, pour planter, aussi, nous avons mettre une plante par côté au milieu, la caisse vendue de la bouteille.
0: Actualité à l'étranger, au Niger, un drame dans le désert, dans le nord du pays. Plusieurs dizaines de ressortissants nigériens sont morts de soif après une panne du camion

0: qu'il est transporté en provenance du Mali voisin. L'alerte a été donnée par deux des passagers qui ont réussi à atteindre la localité d'Assamaka après une marche de plusieurs dizaines de kilomètres. Et voilà la nouvelle qui nous amène vers la fin de ce grand journal. Madame, Monsieur, merci de l'avoir suivi. Merci également à l'équipe technique et à la rédaction radio pour la réalisation de ce bulletin. Chers auditeurs, je vous retrouve à 19h pour un dernier point info.
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Bonsoir à tous, merci d'être à l'écoute sur RM1 et AM1. Les avis d'obsèques ont nous pris d'annoncer le décès de Madame Claudette Georgina. Le décès de Madame Claudette Georgina, plus connue sous le nom de Claudette, âgée de 65 ans. Le convoi mortuaire sortira du domicile de son fils, Monsieur Pascal Jean-Louis, au numéro 79 à la rue Djellum, à Cité-la-Cure à Port-Louis. Demain samedi, 6 juin, à 9h15, par se rendre à la chapelle, Cité-la-Cure, et de là au cimetière de Bois-Marchand. Décès de Madame Ghislaine Lagaillarde. Madame Ghislaine Lagaillarde, née Matombé, plus connue sous le nom de Titaine, âgée de 71 ans. Le convoi mortuaire sortira de sa résidence à la rue Anturium, à Beauvallon. Demain samedi à 10h, pour se rendre à l'église Notre-Dame-des-Anges à Maillebourg et de là au cimetière de Petit-Balère. Décès de Madame Kwai King Moedine. Madame Kwai King Moedine, née Ninh Cam Nien, plus connue sous le nom de Margaret, âgée de 84 ans. Le convoi mortuaire sortira de la chapelle ardente d'Elian Sons à la route royale à Beaubassin. Demain samedi à 12h45, pour se rendre à l'église Sacré-Cœur, à Beaubassin, et de là à l'incinérateur de Caen-le-Vieux. Décès de Madame Marie-Suzanne Monien. Madame Marie-Suzanne Monien, née Jacques, plus connue sous le nom de Suzanne, âgée de 84 ans. Le convoi mortuaire sortira de son domicile au bloc D2, avenue Brasse-Cizé, à la caverne Vacquois, demain samedi à 12h50, pour se rendre à l'église Notre-Dame de la Visitation à Vacquois et de là au cimetière de Saint-Jean. Décès de Madame Marie-Rosemée du Portail. Madame Marie-Rosemée du Portail, née Calou, plus connue sous le nom de Mai, âgée de 87 ans. Le convoi mortuaire sortira de sa résidence à la rue Commerson à Curpipe, demain samedi, à 13h, pour se rendre à l'église à la paroisse Sainte-Thérèse à Curpipe et de là au cimetière de Saint-Julien, à Flac. Et on nous prie d'annoncer le décès de Madame Jeanne-Yvette Thuyot. Madame Jeanne-Yvette Thuyot, née Silvio, plus connue sous le nom de France, âgée de 81 ans. Le convoi mortuaire sortira de sa résidence à la route royale à Montida demain samedi 6 juin à 13h45 pour se rendre à l'église Saint-Léon à quartier militaire et de là au cimetière de Saint-Julien. Aux familles endeuillées, la MBC présente ses sincères condoléances.

on voit ensemble le temps qu'il fera à Maurice, à Rodrigue et aussi à Galéga. Alors à Maurice, un courant d'air léger circule sur notre région, des nuages venant.

du secteur sud influenceront le temps local durant la nuit. Il fera beau temps à Maurice en début de soirée, mais par la suite le temps sera mi-couvert, devenant parfois nuageux à l'est, au sud ainsi que sur les hauteurs avec des averses occasionnelles qui pourraient être localement modérées. Des averses occasionnelles persisteront tôt demain matin à l'est, au sud et sur les hauteurs. Et puis par la suite, il fera essentiellement beau pour demain samedi. Le vent soufflera du secteur sud à environ 15 km par heure et la mer sera agitée au-delà des récifs avec des houles du sud-ouest atteignant 2 mètres. La température à Maurice minimale sera entre 16 et 18 degrés sur les terrains élevés et entre 20 et 22 degrés sur le littoral. Et la température maximale sera légèrement supérieure à la moyenne et sera entre 22 et 25 degrés sur les hauteurs et entre 27 et 29 degrés sur les régions côtières. Le soleil s'est couché depuis 17h37 à Maurice et se lèvera demain matin vers 6h40. Pour Ban PCR dans Maurice, les temps l'ont la mer pendant prochaines 24 heures. Dans commencement la soirée, exdimé la journée, les temps pour bon. Sinon, pouena en de la pli occasionnellement. Divan pour souffler des pistes ici d'environ 15 km par heure. Dans la Goricande au brisant, la mer praticable, toutefois, en aban la houle des démettes, depuis sud-ouest en déo brisant. Concernant la marée, les pouvaux d'imé vers 3h20 et que 17h39. Et que l'hypo basse s'assoit vers 21h44 et 10h48. Pour nos amis à Rodrigue, que l'on salue d'ailleurs, quelques nuages venant du secteur sud traverseront l'île par moment. Mi-couvert en général avec des ondées occasionnelles et le vent soufflera du sud-ouest de 10 à 20 km par heure. La mer sera agitée au-delà des récifs avec des houles du sud-ouest de l'ordre de 2 mètres. La température minimale à Rodrigue sera entre 21 et 23 degrés et la température maximale sera entre 25 et 28 degrés. Et puis la pluviométrie durant les dernières 24 heures, Pointe Canon 5,1 mm, Plaine Corail 8,7 mm, Patatéophile 3,8 mm et 2,2 mm à Rivière Banane. La marée sera haute demain vers 3h35 et 16h18, basse vers 21h28 et demain vers 10h07. Le soleil s'est couché depuis 17h15 à Rodrigue et pointera le bout de son nez demain matin vers 6h16. Et puis pour Agalega, vent modéré souffle sur la région, il fera beau temps dans la soirée, mi-couvert en général par la suite avec quelques ondées occasionnelles et le vent soufflera du sud-est d'environ 25 km par heure. La mer sera agitée avec des vagues de 2 mètres. La température minimale sera d'environ 24 degrés, la température maximale sera d'environ 31 degrés demain. Et la marée sera haute à Agalega vers 19h09 ce soir et demain matin vers 7h28. Et puis basse demain matin vers 2h et 13h03 de l'après-midi. Le soleil s'est couché depuis 17h58 et se lèvera demain matin à Agalega vers 6h26.

on termine avec ces communiqués du CEB. Le CEB avise les abonnés de Canfiringa, Pointe-aux-Sables, habitants les environs de la rue Jean-Blaise, que la fourniture d'énergie sera interrompue entre 8h30 et 15h demain, samedi 6 juin. Les abonnés de Flic en Flac, habitant les environs de Avenue des Colombes, Avenue des Aigrettes, Avenue des Canaries, Avenue des Aiglons, Avenue des Perdrix, Avenue des Flamands, Avenue des Cormorans et Avenue Carols, ces abonnés sont avisés que la fourniture d'énergie sera interrompue entre 8h30 à 15h30 demain, samedi 6 juin. Et puis le CEB informe aussi les abonnés habitant Morcellement, Nourdali, la rue Géranium et Adolphe de Plévitz que la fourniture d'énergie électrique sera interrompue ce dimanche 7 juin de 8h30 à 15h30. Les abonnés habitant Plaine Verte, dans les environs des rues Calcutta, Madras, Serang, Maharatta et une partie de la rue Magon, ces abonnés sont avisés que la fourniture d'énergie sera interrompue entre 8h30 et 13h ce dimanche 7 juin. Le

0: TEB avise les abonnés de Plaine Verte habitants. Alors ça, c'est d'autres rues comme rue Canal, Batouste, Goun, Karikal et Hassen-Houssen, que la fourniture d'énergie sera interrompue entre 8h30 et 14h ce dimanche. Et pour terminer, le CEB avise les abonnés habitant 20 pieds, la rue 20 pieds à Grand-Bé, et aussi ceux habitant dans les périmètres de Tribalasset et Mauvilac, que la fourniture d'énergie électrique sera interrompue ce dimanche 7 juin de 11h à 14h. Et à noter que toutes ces interruptions sont dues à des travaux urgents sur le réseau électrique. L'alimentation sera rétablie sans préavis. Et le CEB prie tous ses abonnés affectés par ces coupures de bien vouloir l'excuser pour tout inconvénient et les remercie de leur compréhension. Voilà, chers auditeurs, c'était les communiqués, c'est la fin. Je vous souhaite de passer une très belle soirée sur RM1 aussi bien que sur AM.
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0: Bonsoir à tous, il est 18h23. Merci de nous écouter sur AM.
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Aimant la radio Nostalgie, merci de nous écouter. Alors vous savez que maintenant, désormais, vous pouvez nous écouter sur votre radio, vous nous écoutez sur TNT à la télé, vous pouvez nous écouter sur votre portable, sur votre ordinateur, par rapport à si vous avez un biciplé, si vous ne l'avez pas, il faut tout simplement aller sur l'application et la mettre sur votre téléphone. Et là, grâce à un biciplé, ben là, vous nous écoutez où que vous vous trouvez, n'importe que ça dans Bola, mais à la case, l'océan. Enfin bref, partout. Alors justement, en parlant de chemin, ben, si jamais vous nous écoutez en voiture ou dans le métro, ou bien, je sais pas, donc merci de nous écouter, chers auditeurs. Et si vous êtes à la maison, ben merci aussi. Si vous êtes au boulot, bon courage à vous. Et puis si vous êtes à l'IT et que vous nous écoutez pour avoir du courage, on vous souhaite un très très bon rétablissement. Alors, aujourd'hui, on est vendredi 5 juin, vendredi, et comme vous le savez, votre émission, vos chansons préférées, va durer jusqu'à 19h15 aujourd'hui. Et puis, comme chaque vendredi à 19h30, ce sera l'émission épilogue, et ce soir, ce sera Monsieur Pascal Grenade que vous allez pouvoir écouter. Alors, donc il y a tout ça, et puis aujourd'hui, en ce vendredi 5 juin, c'est une journée très importante. Parce que pourquoi ? C'est la journée mondiale de l'environnement. Notre environnement, alors hier, Maura Pognison écoute l'émission au point virgule écologie, Motigain au téléphone, l'ingénieur en environnement et océanographe, Monsieur Vassen Kopemoutou, qui nous dit à nous que l'environnement, ben, c'est tout ça qui est autour de nous. De l'environnement, là, moi, l'environnement, quand moi, ben, c'est studio, c'est tout bas de l'appareil, c'est tout ça là. Que zot, la case, zot, l'environnement, c'est dans la cuisine.

0: cuisine, ben, c'est tous autres, ça qui est autour aux autres. Si nous, dans bis, nous, l'environnement, c'est tout ben, du monde qui dans bis là, etc. Donc, l'environnement, c'est ce qui nous entoure. Et puis, nous avons le côté nature. Et notre environnement, ben, ça, c'est tout. Hein. C'est, la nature, elle est tellement vaste. Il y a la terre, déjà, sur laquelle on est debout. Parce que la terre, elle est vivante. Il y en a plein, plein bébés dedans, à la théala. Il y a les arbres, les plantes qui sont vivantes, il y a les oiseaux, il y a les papillons, il y a plein de choses, il y a des escargots, enfin tout, tout, tout. Et tout ça, c'est un environnement qu'il nous faut préserver. J'ai vraiment envie de vous dire ça parce que c'est important, important qu'on ait nous l'environnement pour nous capables de comprendre qu'il fait nous besoin de préserver, parce que ben, quand nous besoin de manque, coûte-nous le rôde ça. En supermarché, ben oui, avant il y avait un supermarché. Bizarre la route dans ben, voyager dans la nature que de pied mang pourquoi pas casse mang là. Donc voilà, alors c'est pour ça qu'il faut préserver, parce qu'elle nous donne à manger, notre mère, notre terre mère, la planète comme on dit. Allez, j'ai vraiment envie de débuter, on a du temps aujourd'hui, de débuter avec Grand Corps Malade. Le titre de cette chanson, c'est 2083. Écoutez bien les paroles parce que ça veut dire beaucoup de choses. Et puis n'oubliez pas que vous pouvez nous appeler aujourd'hui, vendredi, tout le monde peut appeler sur le 402 80 90. Quand je dis tout le monde, c'est les messieurs, les dames. Alors j'ai eu un appel avant-hier de Rodrigue. Si vous êtes à Rodrigue et vous voulez écouter une chanson, pas hésiter. 402 80 90.
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Les politiques devront sortir de leur inaction. 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Dès aujourd'hui, les demi-mesures ne sont plus une option.

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1: Grand corps malade, chers auditeurs, 2083, en cette journée mondiale de l'environnement pour

débuter l'émission Vos chansons préférées, parce que c'est vous qui choisissez les chansons. Une chanson que vous aimez beaucoup, Apprends-moi, justement de Mireille Mathieu, ça a été choisi par Marie-Claude de Floréal.

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Apprends-moi Mireille Mathieu. Voilà donc la première chanson qui a été demandée par Marie-Claude de Floréal. Et on continue. Et Johnny a téléphoné. Johnny de 4 bandes qui a choisi Di Quinto Rocco. Je t'aime bien papa. La fête des pères, c'est dimanche, n'est-ce pas?

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1: Belle chanson, n'est-ce pas? Di Quinto Rocco, Je t'aime bien papa, choisi par Johnny de 4 bornes. De Baie du Tombeau, Marie-Noël, elle a choisi Je te fais planer, tu me fais planer, chanson qui date de 1975 de Michel Delpech.

Tu me fais planer, Michel Delpech, choisi par Marie-Noël de B du Tombeau. Aujourd'hui, on est vendredi, et les vendredis, l'émission dure jusqu'à 19h42. Donc, 19h42, qu'est-ce que je raconte? Il est 18h42, l'émission va durer jusqu'à 19h15. Donc, moi, j'attends vos appels sur le 402 80 90. Et là, c'est Dancing Queen du groupe ABBA, choisi par Roger de Mambou.

Elle est jolie cette chanson de Julio Iglesias, L'amour fragile, ça a été choisi par Rosemée de Phoenix. Andrew de Forestside a choisi trois fois saint le Seigneur. 402 80 90, j'attends encore vos appels, vous pouvez m'appeler encore, il y a de la place. L'émission va durer jusqu'à 19h15 aujourd'hui.

0: 3 fois Saint le Seigneur, choisi par Andrew de Forestside. 18h52, les appels peuvent encore continuer puisque l'émission va durer jusqu'à 19h15 comme on est vendredi. Ticket to Heaven, Dire Straits, choisi par Arlette de Chebel.
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Bonnet de Cathy Martin, choisi par Lidson de 4 bandes, chers auditeurs. Là, il est 19h02. Vos chansons préférées, l'émission où c'est vous qui choisissez les chansons dures tous les vendredis jusqu'à 19h15. Donc, je regarde l'heure, vous pouvez encore m'appeler, oui, je peux prendre un dernier appel sur le 402-80-90. Très belle chanson de Mark Almond, Something's Gotten Hold of My Heart, choisie par Sheila de Vacquois.

Impatience, pas guéri la gale, Lydia de Niazor. Ça a été choisi par Nicole de Union Park. Arlette de l'agrément, une envie, écoute Outside de Cliff Richard. Alors, je peux prendre un dernier appel sur le 402 80 90. Je vous attends. So

jolie chanson de Cliff Richard, Outsider, choisie par Arlette de l'Agrément. Il est 19h12. On termine l'émission Vos chansons préférées avec le choix de Shirley de Bobassa. La lumière dans la case de Sandra Mayotte. Merci à tous pour vos choix aujourd'hui. De belles chansons.

0: Sandra Mayotte, la lumière dans la case, une jolie santé, voilà, qui n'a été choisie par Shirley de Beaubassin. Je vous remercie tous pour vos chansons, vous nous avez fait passer de très bons moments en musique. Il est 19h16, une petite promo est juste après, on y va pour ces deux chanteurs qui sont nés un 5 juin. Un est né le 5 juin et l'autre nous a quittés un 5 juin.
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2: Et oui, la radio Nostalgie, tout se passe sur un seul chiffre, 684 kHz. Voilà, et puis n'oubliez pas MBC Play sur Internet, sur la TNT. Donc vous pouvez nous capter où que vous vous trouvez, à Maurice, à travers le monde aussi, à Rodrigue, on nous écoute, ça fait trop plaisir. Allez, c'est parti, là on y va. Donc deuxième tranche musicale avant 19h30, car à 19h30, comme chaque vendredi, vous allez retrouver l'émission Épilogue. Mais là, deux chanteurs, une chanteuse, deux chanteuses, allons dire. Une chanteuse qui est née le 5 juin, c'était en 1984. Elle s'appelle Cecilia Cara. Ça vous dit peut-être rien, mais la chanson vous dira sûrement quelque chose. Alors, juste pour parler d'elle, elle est chanteuse et comédienne. D'ailleurs, elle s'est fait connaître à l'âge de 15 ans dans le rôle de Juliette, la comédienne. À 15 ans seulement. Et Roméo et Juliette, donc justement de La haine à l'amour, c'est la comédie musicale. Et depuis, elle a poursuivi une carrière entre scène et télévision et musique. Alors là, elle chante justement, c'est une chanson de cette comédie musicale Roméo et Juliette qui a pour titre Aimer. Elle chante Cecilia Cara avec Damien Sarlat.

Qui chante avec Damien Sarl, une chanson extraite de la comédie musicale Roméo et Juliette et Cecilia Cara. Elle est née le 5 juin en 1984. Alors là encore, c'est un trio Fredericks, Goldman et Jones, et c'est Carol Fredericks qui est née le 5 juin 1952 et qui nous a quittés le 7 juin 2001. Vous allez entendre sa voix, belle voix. Voilà, c'est ça. 1, 2, 3, c'est le titre de cette chanson.

0: Elle fait partie du trio Fredericks Goldman Jones. C'est Carol Fredericks qui est née un 5 juin 1952 et qui nous a quittés le 7 juin 2001. Elle était justement, elle est américaine, elle s'est installée en France. Elle a fait partie de ce trio qui a super bien marché à l'époque. Et voilà, chers auditeurs, c'est terminé. Que deux artistes qui sont nés un Saint Jean aujourd'hui. On y va avant de retrouver Monsieur Pascal Grenade pour l'émission épilogue. Ben, on y va pour un petit Eagle, ça la vous dit ?
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0: Hotel California, quelle belle chanson. Allez, c'est parti, la dernière chanson avant l'émission épilogue.

0: Le groupe Eagles avec cette chanson, une chanson culte, allons dire, de ce groupe, Hotel California. Chers auditeurs, il est 19h30 et là, vraiment, un grand merci à tous. On y va pour ce petit jingle.
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0: Alors, je disais un grand merci à tous, surtout pour l'émission, vos chansons préférées. Donc là, ben, c'est terminé pour cette tranche musicale. On est vendredi, comme chaque vendredi, vous allez écouter l'émission Épilogue. Et ce soir, c'est Monsieur Pascal Grenade. Quant à moi, je ne serai pas des vôtres demain, mais je vous donne rendez-vous lundi à 18h sur cette chaîne. En attendant, passez un très très bon week-end et surtout, prenez soin de vous. Allez, bonne écoute et bonne soirée.
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Chers amis, c'est toujours avec plaisir que nous allons outre le message de la Bible concernant notre Seigneur et Sauveur Jésus-Christ. Ce soir, mon vie partage avec vous une portion de l'Évangile de Jean. Dans Jean, le chapitre 9, le verset 1 à 7, nous lire les paroles suivantes. Jésus vit en passant un homme aveugle de naissance. Ses disciples lui firent cette question. « Rabbi, qui a péché, cet homme ou ses parents, pour qu'il soit né aveugle ?» Jésus répondit, « Ce n'est pas que lui ou ses parents aient péché, mais c'est afin que les œuvres de Dieu soient manifestées en lui. Il faut que je fasse, tandis qu'il est jour, les œuvres de celui qui m'a envoyé. La nuit vient où personne ne peut travailler. Pendant que je suis dans le monde, je suis la lumière du monde. » Après avoir fait cela, il cracha à terre et fit de la boue avec sa salive. Puis il appliqua cette boue sur les yeux de l'aveugle et lui dit, « Va et lave-toi au réservoir de Siloé, nom qui signifie « envoyé ». Il y alla, se lava et s'en retournant, voyant clair. L'idée clé de cette section, c'est que le but de toute chose, c'est de servir de témoignage que le salut se trouve en Jésus seul, par la foi. Ce texte commence avec la mention que Jésus et ses disciples voient un aveugle né de naissance. Et les disciples firent une question à Jésus, se dirent, « Rabbi, qui a péché, cet homme ou ses parents, pour qu'il soit né aveugle ?» Mes disciples ont envie d'attribuer l'infirmité au péché, soit le péché des parents ou de l'homme lui-même. À la question des disciples, il est important qu'ils nous affirment trois vérités concernant l'enseignement de la Bible, concernant la souffrance dans le monde. Première affirmation, c'est que le péché est la raison pour les afflictions dans le monde. Quand Dieu fit créer la terre était parfaite et sans péché. Quand Adam et Ève, ils firent péché, ils firent gâcher la création de Dieu. La souffrance dans le monde est le résultat de la rébellion de Adam et d'Ève et la punition conséquente pour cette rébellion. Toute bonne affliction du monde se trouve cette explication dans la rébellion qui s'est produite à Éden. Deuxième affirmation, c'est qu'il est vrai que parfois Dieu punit le péché par une affliction. Un exemple de cela, nous trouvons dans Nombre, le chapitre 12, le verset 10, que Myriam, la sœur de Moïse, est frappée de la lèpre quand elle parla contre Moïse. Mais cela ne représente la façon générale dans laquelle Dieu travaille. Ce que nous comprenons en lisant les Écritures, c'est que parfois nous souffrons, et ce n'est pas à cause d'un péché spécifique ou à cause d'un manque de foi de notre part. Troisième affirmation, c'est que toutes souffrances sont sous la souveraineté de Dieu. Il n'y a pas de souffrance humaine ou de catastrophe naturelle qui surprend Dieu. Il dirige tous les événements du monde sans à aucun moment être l'auteur du mal. Les disciples demandent la question, mais la réponse de Jésus est un peu choquante. Nous pouvons écouter un chant d'abord et ensuite nous pouvons considérer la réponse de Jésus.

Dans Jean le chapitre 9, Jésus et ses disciples voient un homme aveugle de naissance. Et les disciples lui demandent la question, « Qui a péché pour qu'il naisse aveugle, l'homme lui-même ou ses parents ?» Et la réponse de Jésus fait nous comprendre que l'aveugle a souffert depuis sa naissance afin que sa guérison puisse servir de témoignage concernant Jésus. Dans le verset 3, nous lisons ceci, « Jésus répondit, « Ce n'est pas que lui ou ses parents aient péché, mais c'est afin que les œuvres de Dieu soient manifestées en lui. » Comment nous bien comprendre le terme « les œuvres de Dieu » Dans Jean le chapitre 6, le verset 29, Jésus leur répondit, « L'œuvre de Dieu, c'est que vous croyez en celui qu'il a envoyé. La nuit vient où personne ne peut travailler. » Donc l'œuvre de Dieu, c'est que les personnes croient en celui que Dieu a envoyé, en d'autres mots, Jésus lui-même. Donc quand Jésus mentionnait que cet homme est né aveugle afin que les œuvres de Dieu soient manifestées en lui, il peut impliquer que l'homme est aveugle afin que sa guérison puisse porter témoignage concernant Jésus. Cela peut être paraître choquant pour nous, mais il y a deux éléments de la réponse de Jésus qui soutiennent cette interprétation. Premièrement, Jésus fait référence au fait qu'il a été envoyé dans le monde. Dans le verset 4, Jésus dit « Il faut que je fasse, tandis qu'il est jour, les œuvres de celui qui m'a envoyé. » Ce langage ici suggère le motif d'une tâche qu'il avait à accomplir pendant le temps que Dieu lui a alloué pour l'accomplir. La guérison de l'aveugle, tu peux témoigner du fait que Jésus vient de Dieu et qu'il accomplit l'œuvre de Dieu. Et c'est effectivement la conclusion à laquelle l'aveugle arrivait par la suite. Nous lisons par exemple dans Jean, le chapitre 9, le verset 32, comment il confesse certaines choses avec courage concernant Jésus. L'aveugle, après qu'il soit guéri, dit dans le verset 32, « Jamais on n'a entendu dire que quelqu'un ait ouvert les yeux d'un aveugle né. Si cet homme ne venait pas de Dieu, il ne pourrait rien faire. » Donc nous trouvons que la guérison porte témoignage à l'aveugle lui-même que Jésus vient de Dieu. Il y a un deuxième élément de la réponse de Jésus qui soutenait la vérité que l'aveugle a souffert depuis sa naissance afin que par sa guérison, il est capable de servir de témoignage concernant Jésus. Cette vérité nous trouve dans le verset 5. Jésus fait référence à sa personne comme la lumière du monde. Dans le verset 5, Jésus dit « Pendant que je suis dans le monde, je suis la lumière du monde. » Jésus décrit lui-même comme la lumière du monde pour la première fois dans Jean le chapitre 8, le verset 12. Jésus leur parla de nouveau et dit « Je suis la lumière du monde. Celui qui me suit ne marchera pas dans les ténèbres,

mais il aura la lumière de la vie. Mais on visite note la réponse des pharisiens à cette déclaration de Jésus dans le verset 13. Les pharisiens disent à lui, « Tu rends témoignage de toi-même, ton témoignage n'est pas vrai. » Donc dans notre texte, dans le chapitre 9, quand Jésus décrit lui-même une deuxième fois comme la lumière du monde, nous visons maintenant comprendre que les œuvres qu'il fait témoignent du fait qu'il est effectivement la lumière du monde. Il fait venir pour guérir cet aveugle afin de témoigner au fait qu'il est la lumière du monde. Et c'est ce que Jésus va enseigner par la suite. Dans Jean le chapitre 10, le verset 25, Jésus leur répondit, « Je vous l'ai dit et vous ne croyez pas. Les œuvres que je fais au nom de mon Père rendent témoignage de moi. » Pareillement, dans Jean le chapitre 10, le verset 37 et 38, « Si je ne fais pas les œuvres de mon Père, ne me croyez pas. Mais si je les fais, même si vous ne me croyez point, croyez à ces œuvres, afin que vous sachiez et reconnaissiez que le Père est en moi et que je suis dans le Père. » Jean le chapitre 14, le verset 11, « Croyez-moi, je suis dans le Père et le Père est en moi. Croyez du moins à cause de ses œuvres. » Donc la réponse de Jésus fait nous comprendre que cet homme est né aveugle spécifiquement afin que sa guérison puisse porter témoignage concernant Jésus, que Jésus vient de Dieu et que Jésus est la lumière du monde. Maintenant, un point important à faire ressortir dans ce texte. Nous pas note la présence de la foule dans ce texte. Au fait, il est clair en lisant la suite du texte que personne à part des disciples témoigne personnellement de la guérison de cet aveugle. Effectivement, tous s'étonnent de le voir marcher et les autres reconnaissent-lui comme celui qui avait né aveugle. Donc, si peinant de foule, il est probable que rien fin alerte l'aveugle à la présence de Jésus. Cela fait nous comprendre que c'est Jésus qui fait le pas vers l'aveugle. Dieu, dans sa souveraineté, a permis qu'il naisse aveugle exactement pour ce moment, pour que Jésus fasse le pas vers lui. Donc, quand le croyant souffre, la Bible enseigne nous à nous rappeler de ces vérités, que notre souffrance n'est pas sans but. Dieu veut que par notre souffrance, nous nous tournions vers Jésus ou que nous portions témoignage au fait que Jésus est celui qui donne le salut. Dieu veut que notre témoignage concernant Jésus dans nos moments de souffrance pour attirer les gens vers lui. Nous pouvons écouter encore un chant et ensuite nous pouvons continuer l'étude de ce texte.

Dans Jean, le chapitre 9, Jésus et ses disciples voient un homme né aveugle. Les disciples demandent « Qui a péché pour qu'il naisse aveugle, l'homme lui-même ou ses parents ?» Mais la réponse de Jésus, c'est que cet homme est né aveugle spécifiquement dans le but que sa guérison puisse porter témoignage au fait que Jésus vient de Dieu et qu'il est la lumière du monde. Maintenant, la question qui nous est suscitée à la pensée, est-ce que cela paraît cruel ou insensible à nos yeux? Et moi, je vous dirais, si nous tentons de dire oui, si nous tentons d'attribuer la cruauté à Jésus ou à Dieu, ce texte de Jean peut enseigner nous à nous rappeler de trois vérités. Premièrement, nos souffrances ont un but et une raison. Le but d'être un témoignage pour Jésus à la gloire de Dieu. Jésus lui-même mentionnait que l'aveugle a souffert depuis sa naissance afin que les œuvres de Dieu soient manifestées en lui. Est-ce que nous préférons qu'il n'y avait pas de sens, pas de but, pas de raison pour nos souffrances? Certainement pas. Si cela était le cas, cela effectivement pourrait rendre Dieu cruel. Mais nos souffrances ont un but et une raison. Dieu, dans sa sagesse infinie, c'est pourquoi lui permet certaines choses de nous affliger. Dans le cas de l'aveugle, c'était pour amener à Jésus, pour témoigner concernant la personne de Jésus. Et à cause du fait que nos souffrances ont un but et une raison, nous capables de persévérer alors même que nous souffrons. Deuxième chose qui nous bien rappelle quand nous souffrons, c'est que celui qui permet la souffrance dans nos vies est aussi le bon berger. Le chapitre 9 est suivi par le chapitre 10 sans aucune interruption. L'apôtre Jean t'y envie par cela qui nous lie ces deux chapitres ensemble. Et une des idées clés de Jean, le chapitre 10, c'est que Jésus est le bon berger. Oui, nous sommes des instruments entre les mains de Dieu pour la gloire de Jésus, mais laisse-nous rappeler que Jésus est aussi le bon berger. Il conduit, il protège et il connaît ses brebis. Il est le bon berger qui donne sa vie pour les brebis. Jésus est celui qui donne la vie abondante pour les brebis. Donc, laisse-nous garder nous-mêmes de dire que Dieu ne nous aime pas parce que nous sommes en train de souffrir. Laisse-nous rappeler plutôt que celui qui nous appelle à souffrir, celui qui permet nos souffrances pour un témoignage concernant sa personne, que cette personne s'est aussi livrée volontairement à être crucifiée pour notre salut. La croix de Jésus, c'est ça le plus grand mesure pour nous de l'amour de Dieu pour l'homme. Dieu n'est pas capricieux ou cruel. Et la troisième chose qui nous vient rappeler quand nous souffrons, c'est que cet appel à maintenir notre témoignage dans la souffrance pour Jésus est seulement temporel. Dans Jean le chapitre 9, le verset 4, Jésus dit « La nuit vient où personne ne peut travailler ». La nuit dans le contexte du travail, c'est pour le repos. Quand il fait nuit, nous cessons de travailler. L'idée de cette phrase, c'est que nous avons un temps durant lequel nous sommes appelés à souffrir pour notre témoignage pour Jésus. Cet homme est né dans cette condition, dans ce point dans le temps, spécifiquement pour rencontrer Jésus, pour que

sa guérison puisse porter témoignage concernant la personne de Jésus. Mais après ce temps, il y aura du repos pour nos âmes. Et pas seulement du repos, il y aura un poids éternel de gloire qui nous attend. Donc la réponse de Jésus affirme que cet homme est né aveugle spécifiquement pour que sa guérison serve de témoignage concernant Jésus. Nous pouvons écouter un troisième chant et ensuite nous pouvons considérer l'action de Jésus.

Jésus mentionnait que Dieu a permis à un homme de naître aveugle, spécifiquement dans le but que sa guérison puisse servir de témoignage à Jésus. Dans les versets 6 et 7, nous constatons l'action de Jésus. Il guérit l'aveugle. Nous lisons dans le verset 6, « Après avoir dit cela, il cracha à terre et fit de la boue avec sa salive. Puis il appliqua cette boue sur les yeux de l'aveugle et lui dit, « Va et lave-toi au réservoir de Siloé, nom qui signifie « envoyé ». Et il y alla, se lava et s'en retournant, voyant clair. » La guérison de l'aveugle démontrait que Jésus est celui qui donne le salut. Il y a deux choses importantes à faire ressortir dans ces deux versets. Premièrement, la façon que Jésus guérit l'aveugle fait nous penser à la façon dont Dieu a créé l'homme, façonné de la terre. La Bible dit à nous qu'au commencement, quand Dieu finit de créer l'homme, il finit de façonner une forme et il finit de souffler dans cette forme pour donner la vie à cette forme. Et c'est ainsi que l'homme a été créé. Ainsi, pour guérir cet homme né aveugle, Jésus utilise de la boue qu'il applique à ses yeux. Cette similitude fait nous comprendre que Jésus est à l'œuvre pour faire de cet homme une nouvelle création. La Bible dit à nous dans 2 Corinthiens au chapitre 5, le verset 17, « Si quelqu'un est en Christ, il est une nouvelle création. » La personne qui est une nouvelle création en Christ est la personne qui a placé sa confiance en Jésus pour le pardon de ses péchés, la délivrance d'une éternité en enfer et la vie éternelle dans la présence de Dieu. Deuxième chose importante à faire ressortir dans l'action de Jésus, c'est que Jésus lui demande de se laver au réservoir de Siloé, qui signifie « envoyer ». Ici, il y a un jeu de mots. Jésus est lui-même décrit comme celui qui a été envoyé par le Père. Donc, quand Jean nous dit que « Siloé » signifie « envoyer », c'est un jeu de mots pour nous faire comprendre que l'homme qui se lave à la source de Jésus, qui se lave à la source de celui qui a été envoyé par Dieu, que cet homme est réellement lavé de toute souillure et son aveuglement spirituel est enlevé par celui qui est la lumière du monde. Donc en conclusion, on peut dire que la réponse de Jésus à l'aveugle et son action pour l'aveugle fait nous comprendre que le but de notre vie, c'est de témoigner concernant le fait que le salut se trouve en Jésus seul. Dieu a tout créé et tout planifié depuis toute éternité autour de l'œuvre de Jésus à la croix. Si notre vie n'est pas adonnée à porter témoignage concernant le fait que le salut se trouve en Jésus seul, nous pouvons vivre selon la volonté de Dieu pour notre vie. Pareillement, si notre vie n'arrive pas au point où nous réalisons que notre salut se trouve en Jésus seul, par son œuvre et sa personne, notre vie a été vécue en vain. L'homme obtenir la satisfaction de son âme et le bonheur éternel uniquement s'il place sa confiance en Jésus seul. Jésus a été envoyé par le Père pour qu'il y vive une vie parfaite, pour qu'il y prend le châtiment que l'homme t'y méritait en mourant à la croix. Et Dieu utilise toutes les circonstances de la vie de l'homme, les bonnes choses comme la souffrance, pour apporter cet homme au point de comprendre que le salut se trouve en Jésus seul. Si vous avez une question concernant le message de l'Évangile et la foi chrétienne, vous êtes capable de contacter nous sur notre portable. Le numéro, c'est le 5784-3642. 5784-3642. Et mon frère, je te rappelle qu'il y a une copie gratuite de l'émission qui est disponible sur demande. Bonne soirée et je vous donne rendez-vous la semaine prochaine.

20h passées de 3 minutes sur les ondes de AM1. Le bonsoir à vous, chers auditeurs et auditrices. On se retrouve, eh ben oui, comme chaque vendredi, pour notre émission Bal Rétro. Moi, j'espère en tout cas qu'ils ont passé une superbe semaine et qui week-end annonce superbement bien. Eh ben oui, vendredi tantôt veut dire ben week-end pour certains qui déjà fini commencer, pour d'autres qui pour le travail demain samedi demi-journée. Donc il a ça l'air de fête là qui déjà dans la tête et que bien sûr nous connaissons ben, les autres qui pour travail tout le long de du week-end. Pareil comme à moi, eh ben nous pensons en tout cas. Superbe playlist assurée par notre complice. Merci à Mamie pour cette belle playlist. On y va tout de suite avec Demis Roussos avec Lovely Lady of Arcadia.

0: Merci.
1: Merci à vous, Monsieur Georges Hamel, pour contribution qui vous a mené dans la musique locale. Anguilla Kourdi. Chanson qui nous amène à 20h passées de 19 minutes. Oui, Mdjazout, les temps passent marre vite quand on est ensemble. Allons, Mamie Guin, prépare pour nous encore. J'espère que je peux passer un bon moment, qui la table sauf à une finie avancée, qui je peux profiter de cette soirée. La suite de notre émission avec The Classic Illustration qui nous propose Come Back to Me.

Mr. Oscar Harris avec Song for the Children. Chanson qui nous amène à 20h passées de 32 minutes. Et avec nous ce soir, notre fidèle auditrice, oui, voisine en place. La famille Boutia à l'écoute. Bonsoir à vous, Marie-Ange. Marie-Ange qui passe le bonsoir à toute la famille radio et qui félicite notre mamie à nous, oui, pour la playlist. Effectivement, très belle playlist.

Bravo, c'est magnifique. On pourrait éventuellement oublier les paroles et chanter que la mélodie, vous êtes d'accord? Alors vous me faites des la la la, d'accord?

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Monsieur Mario Justin qui contente la vie célibataire. En tout cas, Ratouban Dimoun qui est célibataire et qui tout seul la case. Nous rappelle Zot qui Zot pas tout seul, nous avec Zot bien sûr. Nous accompagnons Zot avec de la bonne musique proposée par notre mamie à nous ce soir. La suite, Monsieur Elvis Presley. Et c'est maintenant ou jamais. 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
1: Il est 21h. Passé d'une minute déjà, oui. Mon jazz, quand on s'en va, on est moins les temps là, galoupé. Des nôtres ce soir, nous avons aussi notre fidèle auditrice du côté de Chebel. Cristal qui envoie un petit message pour nous, la table sofa finit avancer. D'ailleurs, nous peut dire Jimoun aussi avancer parce qu'il quand moi me danser, eh ben préfère peine à personne autour de moi. Let's have fun then! Avec de la musique de chez nous cette fois-ci. Bah oui, chanson de circonstance. Levez pour te danser, Dionne, pour la suite de notre émission.

Mamie qui est à l'écoute, nous passe le bonsoir. Et mamie peut faire nous rappel qui à l'île Maurice, il y a beaucoup d'imoun qui sa dimanche là se te faire fête papa. Et ben nous profiter pour souhaiter tout bon papa qui dans l'entourage une bonne fête, mais nous besoin dimanche nous bon papa. Oui, nous pour là de 10h jusqu'à midi pour bon papa de la diaspora et que bien sûr nous pour là 19h 22h. En attendant tout ça, oubliez aussi qui demain nous, nous mamie à nous, paie de nous rendez-vous dans ce grand bal. Donc nous joignons là-bas demain, ensemble avec mamie, ensemble avec tous ceux qui invités. Eh ben mamie, merci. Bal qui me rappelle zot, ben oui, qui pourrait avoir lieu le samedi 6 juin. À partir de 19h30 jusqu'à matin grab à Napédia. Donc, dis-moi, nous tout là, tout le monde, nous allons faire un tour, nous allons avec mamie. Olivienne Goma pour la suite de notre émission avec Saga.

Jérôme Robert avec la marche portugaise, oui. C'est un mal de santé qui fait nous transpire beaucoup net là, ça. Et ça pour continuer comme ça, oui, monte en flèche. Mais d'abord, nous calmer un petit guide avec Zoukovery, la maladie d'amour. Quelle playlist! Croyez-moi, après, ça va monter très fort. On y va, Zoukovery.

21h passées de 39 minutes. Et ça monte encore plus. Cette fois-ci avec Jean-Claude Gaspard qui nous propose Valse la mariée.

Nasty Black, Bolomla, chanson qui nous amène à... Ben oui, déjà, m'okoune. Oui, nos émissions pétouche presque à sa fin. Déjà. Donc, Modjazot, au revoir et que, bien sûr, Modjazot, rendez-vous demain. Oui, nous retrouvons-nous demain à partir de 19h jusqu'à 21h. Émission... Vintage Bar. De la musique calme, de la musique cool, de la musique tranquille, c'est pour demain soir, à partir de 19h jusqu'à 21h pour notre émission Vintage Bar. Je vous laisse avec Nancy qui nous propose de clôturer l'émission avec Nancy 5. Nancy 6. ciao, bye bye, gros bisous à vous et bonne fin de soirée à l'écoute de votre radio AM

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